pourront juger de la qualité de l'arbre. Était-il déguisé comme le loup vorace, avec un masque de brebis? La vitesse des discernements n'est jamais souhaitable, et Jésus nous presse à ne pas nous presser. L'épreuve du temps est éprouvante. Or, l'épreuve, en deux mots, nous sont données par la durée et la patience de voir et goûter le fruit. N'allons pas trop vite aux conclusions. Et ne perdons pas non plus un trop long temps à regarder les fruits qui peuvent séduire et paralyser l'action. Chaque espèce a sa durée, comme chaque personne dans le temps donne les preuves de ce qu'il habite profondément. C'est à leurs fruits que vous les reconnaîtrez, dit Jésus. Bon dimanche lumière.

Un nouveau matin se lève. 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Entonnez de nouveaux chants. C'est Jésus qui nous fait vivre. Le jardin est clair et calme. Le Seigneur est là qui parle. J'ai cru voir le jardinier. C'est Jésus qui est lumière. Il m'envoie vers vous, mes frères. Lui, déjà, il nous précède. Écoutez, mes compagnons. C'est Jésus qui nous appelle. 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

Psaume 150. La symphonie de louange à Dieu. Louez Dieu dans son temple saint. Louez-le au ciel de sa puissance. Louez-le pour ses actions éclatantes. Louez-le selon sa grandeur. Louez-le en sonnant du cor. Louez-le sur la harpe et la cithare. Louez-le par les cordes et les flûtes. Louez-le par la danse et le tambour. Louez-le par les cymbales sonores. Louez-le par les cymbales triomphantes. Et que tout être vivant chante louange au Seigneur.

Toujours intéressant que de suivre la pensée de Paul Beauchamp dans son livre Psaume Nuit et Jour et dans cette dimension du désir.

Les crises que traverse l'espérance sont données sur le ton d'un proverbe, comme une réalité courante. Malheur sur malheur pour le juste, mais le Seigneur chaque fois le délivre. Psaume 34, verset 20. L'enseignement d'un tel proverbe peut toujours être contesté, d'un point de vue objectif. Mais sa deuxième moitié ne vaut que si elle est un témoignage apporté par un homme qui vit la première. Celui-là n'a guère d'illusion sur ce qui attend le juste. Mais n'avons-nous pas rencontré autour de nous l'espoir le plus beau chez ceux qui sont le plus éprouvés? Pour cela, l'espérance est un risque, une mise dangereuse, une vraie dépense de vie pour la vie. C'est ce que nous rencontrons aussi dans la Bible. L'Ancien Testament ne semble pas connaître le stoïcisme. Ou bien l'on souffre, crie et tombe. Ou bien l'on vit, crie et espère, quand la vie même est menacée. L'homme ne multiplie pas les préservations contre les coups de la souffrance. La seule qu'il connaisse, l'espérance, est en même temps ce qui le rend vulnérable. Il n'y aurait pas tant de cris dans le psautier sans cela. L'espérance est d'abord vouloir de vie. Et ce qui la rend vulnérable est, dans les prières bibliques, tout simplement ce qui met cette vie en danger. Ces textes ne font pas beaucoup de place aux inquiétudes diffuses ni aux peurs causées par le raisonnement sur des maux lointains. Le danger est toujours bien précis. Il atteint ce lieu que nous évoquions tout à l'heure, le « moi », qui n'est pas la coexistence d'une âme et d'un corps, mais d'une âme-corps, une âme-chair. Cette manière de comprendre l'homme s'impose dans tout le psautier. Elle étonne beaucoup de chrétiens. Elle ne réduit pas l'homme pourtant. Au contraire, plus l'âme descend dans le corps, plus on voit que c'est une âme. Le corps est fait pour qu'elle apparaisse. Dans le livre de Job, Satan dit à Dieu « Touche à ses os et à sa chair, je te jure qu'il te maudira en face. » Job, chapitre 2, verset 5. Satan se trompe sur le résultat qu'il escompte. Mais il n'a pas tort en désignant le lieu où se joue l'espérance. Le Christ a bien donné en exposant son corps la démonstration de son espérance pour notre vie. Paul Beauchamp.

Les pieds sur terre nous permettent de suivre Jésus, de le suivre dans son ministère, de voir aussi les autres acteurs tels Jean le Baptiste, les gens qui entourent le Baptiste, Hérode, Antipas, Hérodiade, c'est tout un monde qui tourne autour de ces prophètes.

Après l'arrestation du Baptiste. Après l'arrestation de Jean, une période nouvelle s'ouvrit dans la vie de Jésus. Le danger des jalousies était écarté. Son ministère ne serait plus compris comme alternative ou opposition à Jean. Lorsque Jésus passa en Samarie, faisant une courte halte au puits de Jacob, où se situe l'entretien avec la Samaritaine, pour arriver en Galilée, il fut accueilli avec joie, parce que les Galiléens avaient vu tout ce qu'il avait fait pendant la fête à Jérusalem. Mais pour Jésus, il était important de rester libre de ses mouvements, car il voulait aller son propre chemin. Il eut bientôt des tensions avec son clan de Nazareth, qui plus tard conduirait à la rupture. Luc chapitre 4, versets 16-30. Il quitta Nazareth et forma à Capharnaüm son premier groupe de disciples. La région située au nord-ouest du lac de Génézareth devint son nouveau champ d'action. Les tendances esséniennes de la famille de Jésus et du Baptiste passaient de plus en plus à l'arrière-plan. Capharnaüm était en majeure partie sous l'influence des pharisiens et des zélotes qui avaient leur centre révolutionnaire national à Gamla, ville protégée par des gorges profondes au pied des hauteurs du Golan. Le but de ces zélotes était de former un État juif qui pourrait secouer le joug de la domination romaine. Comme beaucoup de radicaux, ils ne reculaient pas devant le combat armé. Leur espérance était que le Messie qu'on attendait pour bientôt prendrait la tête de la guerre de libération. Hérode Antipas, vassal des Romains, qui venait de fonder Tibériade et y résidait, avait disposé dans sa ville frontière Capharnaüm un contingent de soldats sous l'autorité d'un commandant, centurion. Il devait assurer la protection contre la menace zélote.

C'est le moment de nous saluer à cette émission Les Dimanches Lumière qui prend fin. Je voudrais remercier mes collègues Berthold Bernier pour le montage, Yannick Caron pour la réalisation de l'émission et à la recherche celui qui vous parle, Denis Veilleux. Un bon Dimanche Lumière.

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Bonjour à chacun, chacune. Bienvenue à cette nouvelle saison des Sacrées Cantates de Bach. Aujourd'hui, nous allons vous présenter la cantate BWV 8, Dieu bien-aimé, quand vais-je mourir? Cette cantate s'organise en 6 parties qui dessinent une trajectoire spirituelle allant du doute à la certitude de la foi. Dans le premier mouvement, s'installe immédiatement une atmosphère sonore unique, souvent décrite comme une évocation du temps qui passe et du glas funèbre. En seconde partie, on y retrouve un aria de ténor qui fait référence au doute. Porté par le son des hautbois d'amour, le ténor exprime l'effroi de la nature humaine face à la dernière heure. En troisième partie, on retrouve l'adieu au monde par le biais d'un récitatif. Le ton se fait plus intime. L'alto prend conscience du caractère éphémère et illusoire des richesses terrestres. En quatrième partie, nous avons un aria de basse. Il est question ici de joie céleste. Ce mouvement marque le grand tournant de la cantate. Dans la tonalité lumineuse du la majeur, la basse entonne une mélodie aux accents de gigue virtuose, joyeuse et bondissante, accompagnée par la flûte solo. La peur s'efface totalement pour laisser place à l'allégresse de rencontrer le Créateur. En cinquième partie, on retrouve un récitatif de soprano qui fait référence à ce qu'on appelle la préparation, c'est-à-dire une brève déclamation pleine de paix où l'âme se déclare prête à partir. Et enfin, la dernière partie, le choral final, fait en sorte que l'œuvre se conclut donc par une harmonisation sobre et lumineuse de la dernière strophe du cantique par l'ensemble du chœur et de l'orchestre. Elle scelle l'abandon confiant du croyant entre les mains de Dieu. Joignons-nous maintenant à Gustav Leonhardt et au Concentus Musicus de Vienne pour l'interprétation de cette très, très jolie cantate, BWV 8, « Dieu bien-aimé, quand vais-je mourir ?» Bonne et joyeuse écoute.

0: J'espère que vous avez apprécié cette cantate qui se veut une méditation sur la condition humaine. Cette œuvre s'inscrit dans le contexte théologique de son époque, où la mort n'est pas perçue comme une fin tragique, mais comme la délivrance des souffrances terrestres et la promesse d'une union avec le divin. Son texte s'appuie sur un cantique de Caspar Newman, dont Bach conserve la première et la dernière strophe pour les mouvements extrêmes, tandis qu'un poète anonyme adapte les strophes intermédiaires sous forme de récitatif et d'aria. Cette thématique de la mortalité résonne profondément avec l'histoire personnelle de Bach, alors âgé de 39 ans, qui avait déjà perdu ses parents, sa première femme Maria Barbara, ses deux frères et trois de ses enfants. Un immense merci en studio à Jacqueline Sanson. Bon dimanche et heureuse semaine à chacun, chacune.
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À Hommes et femmes, il les créa, nous vous présentons une émission intitulée « À l'écoute des maîtres spirituels » avec le père Max Huot de Longchamp, de la Société Saint-Jean-de-la-Croix. Il sera question de Henri-Marie Boudon.

Nous allons parler aujourd'hui d'un maître spirituel des plus sympathiques, même s'il a été, le pauvre, bien persécuté. Un maître spirituel qu'on oublie sans doute trop aujourd'hui, même si son procès de canonisation est en cours depuis environ 150 ans, il s'agit de Henri-Marie Boudon. Henri-Marie Boudon, qui est né en 1624 en Picardie, dans la ville de La Fère, le petit village de La Fère. Il s'appelle Henri parce que tout simplement sa marraine était Henriette de France, fille de Henri IV et donc sœur de Louis XIII. Pour vous dire que, une fois de plus, nous arrivons dans, on va dire, les milieux privilégiés du XVIIe siècle français et qui ont eu le mérite d'être à la fois les constructeurs de la France moderne, mais aussi les reconstructeurs de l'Église de France. Ses parents, donc, étaient des parlementaires, en fait. Donc, il faut bien voir que cette reconstruction de la France s'est faite avec quelques centaines de personnes autour du roi, ce qu'on appellerait aujourd'hui des hauts, même des très hauts fonctionnaires. Et donc, l'important pour eux était d'avoir des alliances au Parlement de Paris, car le roi ne pouvait finalement pas faire grand-chose sans l'accord du Parlement. Donc, voilà Henri-Marie Boudon qui naît dans des conditions favorisées. Et comme tous ceux qui, à l'âge adulte, sont remarquables, on dit, mais vous savez, quand il était tout petit, il n'avait pas beaucoup de santé, mais il était si gentil, il était si pieux, etc. Alors, je ne sais pas, dans le cas de Henri-Marie Boudon, je pense que son caractère ne devait pas être formidable, si j'en juge par les ennuis qu'il a eus ensuite. En tout cas, il étudie chez les jésuites. Nous sommes donc dans les années 1640 à Rouen, cette ville où les jésuites avaient investi beaucoup. Un petit peu avant, c'est les années où le grand Louis l'Allemand participe à la formation des jeunes jésuites. Après le collège des jésuites, il va à la Sorbonne, mais nous sommes en Normandie et il n'échappe pas à l'influence de quelqu'un que nous rencontrons dans une bonne partie de nos entretiens, Jean de Bernières-Louvigny à Caen, et il fera partie, j'allais dire, de l'écurie de Jean de Bernières. Et c'est de là que partent tous les grands missionnaires, aussi bien en Extrême-Orient, parce que ceux qui vont fonder les missions étrangères de Paris en proviennent, mais aussi en Extrême-Occident, puisque Jean de Bernières sera, par bien des aspects, commanditaire de l'expédition de Marie de l'Incarnation au Canada. Bon, donc c'est dans ce milieu-là que se forme Henri-Marie Boudon. Il sera docteur en théologie, pas très jeune, il aurait presque une trentaine d'années, et il sera docteur dans une faculté de théologie très importante à l'époque. On a aussi rencontré des très grands personnages à Bourges, en Berry. Il est docteur avant d'être prêtre. Il sera ordonné prêtre à 30 ans passés, ce qui pour l'époque est un petit peu étonnant. En tout cas, il est prêtre en 1655. Mais à l'époque, souvent, on vous donnait des postes ecclésiastiques si vous étiez simplement clerc, sans avoir reçu le sacrement de l'ordre. Et déjà, il était, avant même d'être ordonné prêtre, archidiacre du diocèse d'Évreux. Archidiacre, on dirait aujourd'hui vicaire général, en tout cas un poste très important. Et ce qui est très intéressant, c'est de voir qu'il succède ce poste au premier évêque du Québec, Monseigneur de Montmorency-Laval, qui lui transmet, lui aussi d'excellente famille, lui transmet le gouvernement effectif du diocèse d'Évreux. Parce que l'évêque, à ce moment-là, il est à la cour, il est près du roi, on ne le voit pas beaucoup dans son diocèse. Et après ce que j'ai dit, on comprend que l'urgence pour Henri-Marie Boudon est de remettre à flot un diocèse qui prend l'eau, j'allais dire. Et il cherche à appliquer les décrets du Concile de Trente. Le Concile de Trente, en France, commence à être sérieusement appliqué vers 1610. Donc là,
voilà déjà une génération qu'on y travaille. Il s'agit de restaurer les mœurs du clergé qui sont quelque peu vagues et de refaire surtout une formation de fond du peuple chrétien avec des missions paroissiales. Alors bien sûr, ça ne va pas plaire à tout le monde et notre ami Henri-Marie Boudon va être dénoncé, va être calomnié, il devra quitter le diocèse d'Évreux. On va voir qu'il écrit beaucoup, et bien certains de ses ouvrages vont être censurés. Alors à partir de 1650, si on veut faire censurer quelqu'un, il faut qu'on l'accuse de quiétisme, hein, de cette spiritualité molle qui fait qu'on laisse le bon Dieu se débrouiller parce que il est si bon que nous, on n'a pas d'effort à faire, c'est bien pratique. Bon, alors les accusateurs sont, voilà, on est après 1650, hein, sont les jansénistes qui commencent à prendre du poids et qui vont vouer une haine implacable à ce pauvre Henri-Marie Boudon. Et le résultat, c'est que, ben oui, il doit prendre la fuite, je ne sais pas. En tout cas, il se transforme en prédicateur itinérant et on le voit non seulement dans toute la France, mais dans toute l'Europe, dans les missions paroissiales, et à chaque fois pour une formation spirituelle de fond. Il finira quand même par être réhabilité et retourné à Évreux. Et d'ailleurs, parmi ses initiatives pleines de fruits, il aura fait venir à Évreux Saint-Jean-Eudes pour y fonder un séminaire. Ça fait partie des mesures fortes du Concile de Trente que de créer partout des séminaires. Donc Saint-Jean-Eudes va être appelé à Évreux. Et cette vie très occupée l'aura conduit jusqu'à un âge relativement avancé. Il mourra en 1702, en plein travail à Évreux. Voilà. Alors, quoi dire encore? Il mourra en odeur de sainteté. Et on aura toujours cherché à le canoniser même. Et à l'heure actuelle, son procès est en cours, mais ça dure depuis 1888. Il ne se passe pas grand-chose, mais c'est dire que la mémoire de Henri-Marie Boudon, que beaucoup de nos auditeurs sans doute découvrent aujourd'hui, mériterait d'être beaucoup plus cultivée. D'autant que je vous ai parlé de son œuvre éducative du clergé, mais aussi paroissiale, et c'est quelqu'un qui, toute sa vie, aura fréquenté les grands maîtres du Carmel, Thérèse d'Avila, Jean de la Croix, Saint François de Sales. Bon. Et de tout ça, il aura fait des ouvrages, des manuels extrêmement simples finalement, mais très profonds de vie spirituelle. Le premier de ces manuels, il rédigea une trentaine de livres, dans une vie par ailleurs très agitée, ce qui vérifie une fois de plus que les grands amis de Dieu, ceux qui ne vivent que pour l'union à Dieu, il n'y a pas à dire ce sont des feignants, ce sont eux qui nous laissent les œuvres, et notamment les œuvres écrites les plus abondantes. Et donc le premier de ces traités, c'est « Le règne de Dieu en l'oraison mentale ». Ça reste le plus connu. Alors tous ces textes, vous les trouvez en partie au moins sur notre site du Centre Saint-Jean de la Croix, n'hésitez pas à vous y reporter, mais vous les trouvez aussi grâce à une association qui s'intéresse à la mémoire de Henri-Marie Boudon, et vous trouvez des centaines de pages disponibles sur Internet si vous cherchez les sites qui s'intéressent à Henri-Marie Boudon. Alors il s'agit à chaque fois d'un assemblage de ces notes de lecture. Je vous ai dit, il lisait toutes les mystiques espagnoles dans les traductions françaises, mais il allait vraiment à la substance de ses auteurs. Et on trouve chez lui une mine de conseils aussi simples que profonds pour une vie d'oraison. Et c'est ce qui fait que je prends une page qui va nous sembler toute simple, je pense, mais qui va très bien résumer les lois fondamentales de la vie d'oraison, de la vie de ceux qui prennent au sérieux leur baptême et qui ont compris qu'être chrétien, c'est mener vie commune avec Jésus. Et j'intitulerai ce texte, je dirais, « Les mille chemins de l'oraison ».

L'oraison mentale est une élévation de l'âme à Dieu, mais l'Esprit Saint qui, selon la divine parole, prie pour nous avec des gémissements inénarrables, ne s'applique pas aux âmes d'une même manière. Il y en a qui s'élèvent à Dieu par la méditation, d'autres par la contemplation. Quelques-uns agissent avec les secours ordinaires de la grâce et sont dans un état actif, et quelques autres sont mus par des attraits extraordinaires et sont dans un état passif. On va à Dieu par le discours que fait l'entendement sur les vertus de la foi. C'est ce qu'on appelle méditation. On y va par l'oraison d'affection, qui consiste en une multitude d'actes que l'amour fait produire. Quelquefois, l'oraison devenant plus simple, les actes ne sont pas si fréquents et l'on demeure dans un repos plus grand. Il y a des états où l'on demeure dans une vue fort simple, mais dont l'on peut parler parce qu'elle est connue. Il y en a où l'on aime sans aucune vue, au moins qui soit aperçue, mais l'on ressent un je ne sais quoi qui fait connaître que l'on est bien. L'on ressent que l'on aime. Il y en a où l'on ne voit plus rien, où l'on ne sent plus rien, où l'on ne se voit pas soi-même, où il semble que l'on soit perdu. Il y a des oraisons avec goût, avec consolation. Il y en a de peines et de grandes souffrances. Il y en a dont les grâces sont si sensibles, si douces, si charmantes, que les heures, les jours et même les nuits entières ne semblent durer que des moments. Il y en a dont les sécheresses, les distractions ou la privation de tout sentiment, et quelquefois la souffrance des tentations horribles, font porter des états si pénibles qu'il est difficile d'y persévérer sans une grande fidélité. Il y a des oraisons de lumière et des oraisons d'obscurité. Quelquefois, les sens extérieurs et intérieurs demeurent liés avec les puissances de l'âme. Quelquefois, les puissances et les sens intérieurs étant liés, les sens extérieurs demeurent libres, ou au moins ils ne sont pas entièrement perdus. Enfin, il y a des états qui laissent les puissances libres aussi bien que les sens, Dieu opérant dans le fond de l'âme d'une manière très intime, très forte et très sainte. Il est bon que les âmes sachent que l'Esprit de Dieu conduit par des voies d'oraison bien différentes, afin qu'elles se laissent aller à ces divins attraits sans s'arrêter d'elles-mêmes à aucune voie. C'est un grand abus de vouloir prendre une méthode d'oraison parce qu'on l'a lu dans quelques livres spirituels, qu'on en a entendu parler dans quelques conférences, ou bien parce que quelques bonnes âmes la pratiquent. Pour peu que nous ayons un petit peu d'habitude des auteurs spirituels, nous aurons remarqué que Henri-Marie Boudon nous aura donné, tout un assemblage de formules qu'on rencontre vraiment, chez tous. Son mérite étant justement de nous montrer qu'ils disent tous à peu près la même chose. Et donc que la vie spirituelle, se déroule toujours de la même façon, il nous a dit le contraire. Mais que si le bon Dieu n'a pas d'obligation, il a des habitudes. Alors, très généralement, il commence par nous dire « L'oraison, c'est une élévation de l'âme à Dieu. » Eh bien, vous trouvez ça dès le 4e siècle chez les pères du désert. Élévation. Alors, élévation, on peut le comprendre de deux façons. On monte par l'escalier, comme dirait Thérèse de l'Enfant Jésus, ou on monte par l'ascenseur. Alors, par l'escalier, c'est nous qui fournissons l'énergie.
mais par l'ascenseur, c'est le bon Dieu. Et c'est en ce second sens qu'il nous faut comprendre la prière, l'oraison. Et vous aurez remarqué aussi que Boudon nous dit, l'Esprit Saint, pour lui, ça va de soi, c'est lui qui fait monter, c'est lui qui élève. Et il commence par nous dire de multiples façons. Et tout de suite, il répartit. Il y a d'abord ceux qui sont surtout actifs dans la prière. Il nous dit, il y en a qui s'élèvent à Dieu par la méditation. Et puis, il y en a qui sont surtout passifs. Attention, ce mot est dangereux, mais je l'emploie quand même. Il y en a qui sont surtout passifs parce que le même Esprit Saint les pousse à la contemplation. Et il finit d'encadrer la vie de prière en disant, les secours ordinaires de la grâce sont le cas des actifs et ceux qui sont passifs et dans la contemplation sont mus par des attraits extraordinaires de la grâce. Alors là, il y a quelques mots qui sont très importants à bien préciser pour que nous ne nous trompions pas dans la compréhension de ce que prier veut dire. Donc, méditation, on réfléchit à. Mais quand on cherche à comprendre le mystère de Dieu, c'est pas possible si lui-même ne nous donne pas sa grâce, sa lumière. Bon. Mais on éprouve à ce moment-là, une production mentale. Si vous avez la migraine, vous n'y arriverez pas, ce qui montre bien qu'il y a besoin que vous fabriquiez des idées, des pensées, etc., même si c'est avec la grâce de Dieu. Et donc, vous êtes dans un état agissant, actif. Et quand il nous dit que les secours ordinaires de la grâce sont nécessaires pour ça, le mot « ordinaire » indique que c'est normal, sous-entendu, tout le monde a ces secours-là. Personne n'est excusable de ne pas prier. Voilà. La question étant de bien prier, mais il est frappant de voir que notre religion soit catholique ou qu'elle soit l'islam ou qu'elle soit animiste ou qu'elle soit autre chose, tout homme finalement, Dieu l'interpelle. Et cela parce que la grâce de Dieu, elle est ordinaire, c'est-à-dire elle est générale, tout le monde en est sollicité d'une manière ou d'une autre. Mais deuxième catégorie, je vais dire, l'état passif qui suppose des attraits extraordinaires. Alors, attrait, attention, si nous ne voulons pas que notre prière soit affaire de sentiments, d'impressions, ah oui, ça m'attire, c'est sympathique, j'en ai envie, etc. En réalité, chez les auteurs spirituels, et cela va durer encore un siècle après Boudon, ça se réfère à la parole de Jésus, « Nul ne vient à moi si le Père ne l'attire ». Mais ça ne veut pas dire que le bon Dieu se présente à nous avec un tel sourire que c'est craquant et on se précipite. Mais ça veut dire que de façon pas forcément très consciente, il y a une sorte d'évidence qu'il est là et qui fait que ça nous met dans un état passif. Autrement dit, il y a quelque chose qui s'impose à ce moment-là et on a à ce moment-là le sentiment, si on s'intéresse au sentiment, de pas y pouvoir grand-chose. Oui. Alors, bien sûr, on peut se forcer à s'occuper à autre chose, mais je veux dire, réfléchir à Dieu à ce moment-là interrompt cette évidence qui, en même temps, s'accompagne de certains sentiments d'être arrivé à « ben voilà, on est avec le bon Dieu et ça va bien comme ça ». D'où état où on produit peu d'idées, on est surtout passif. Et quand il nous dit « c'est extraordinaire », ça ne veut pas dire « à ce moment-là, vous êtes dans les nuages, vous voyez les anges, vous voyez la Sainte Vierge, etc. » Ce n'est pas ça, la vie contemplative, ça n'a rien à voir avec des visions, s'il y en a, ça peut arriver, mais c'est très secondaire et c'est pas important. Mais extraordinaire au sens de
Ça, le bon Dieu le donne pas à tout le monde. Avant d'aller plus loin, je dis, il n'y a pas en réalité une distinction à faire au couteau entre état passif et état actif. Il y a toujours les deux, mais c'est vrai que certains, le bon Dieu les pousse, je dirais, à avoir un état plus actif, ou pour être chrétien, ils ont besoin d'y penser, et d'autres où il y a une sorte de présence de Dieu tellement prégnante, sinon évidente, mais qu'ils peuvent pas tellement s'occuper à autre chose. Beaucoup à ce moment-là vont s'organiser en entrant dans la vie religieuse, par exemple. Mais ça, c'est pas pour tout le monde. Et en ce sens, c'est extraordinaire. Ça veut pas dire, je le redis, miraculeux, spectaculaire, mais ça veut dire, c'est sans être très exceptionnel, ce n'est pas pour la majorité, ce n'est pas la norme en tout cas. Voilà.

0: Eh bien, continuons notre texte. Boudon nous dit que on va à Dieu par le discours que fait l'entendement sur les vertus de la foi. C'est ce qu'on appelle la méditation. Alors, il nous rappelle, finalement, ce que je viens d'expliquer, que la méditation, c'est on a besoin de penser à Dieu pour ensuite ajuster son comportement à la volonté de Dieu. Et à ce moment-là, la méditation nous porte à l'affection. Mais aussi bien pour la méditation que l'affection, Boudon nous a dit, on va à Dieu. Là, on a le sentiment d'en avoir l'initiative. Alors que dans l'état passif, on a le sentiment de pas y voir grand-chose. Bon. Et il nous parle ensuite d'une simplification qui survient même lorsque c'est surtout la méditation qui nous concerne. Quelquefois, l'oraison devenant plus simple, les actes, donc discours de l'entendement, etc., ne sont pas si fréquents et on demeure dans un repos plus grand. Bon. Alors, c'est là qu'on voit que Boudon devait être un directeur spirituel très expérimenté. Et lui n'emploie pas, tant mieux, l'expression contemplation acquise que d'autres auteurs emploient, mais on a vu tout à l'heure que le mot contemplation valait mieux le réserver à quelque chose que où on n'ait aucune part active du tout. Mais ici, il voit bien que très habituellement, quelqu'un qui a une vie de prière régulière et une vie de prière méditative, où sa piété a besoin de se nourrir de formules, de psaumes, de dire son chapelet, etc. Mais malgré tout, il y a une simplification, l'oraison devenant plus simple, dit-il. À ce moment-là, tout ça va tendre à s'estomper. Bon, et l'on demeure, nous dit-il, dans un repos plus grand. C'est très important parce que ça concerne énormément de bons chrétiens, je dirais. Qui, si on leur disait que leur place est dans un monastère, on dirait non, je sais pas, mais je deviendrais fou là-dedans, bon, et qui néanmoins ne sont pas à l'aise avec un maximum de réciter des prières, de méditer, etc. Bon, c'est, je dirais, comme dans un ménage, où on s'entend bien, mais alors qu'on était très bavard durant les fiançailles, on se dit des choses gentilles, mais enfin, on passe pas sa journée à ça. On n'en a pas besoin et quelque part, si on se force, on sent quelque chose d'artificiel. Bon. Ensuite, continue ce grand directeur spirituel, Boudon nous dit, et de là, il y a des états qui nous conduisent à une vue fort simple, mais dont on peut encore parler, où on se rend compte. C'est encore ça, ce que d'autres appelleront la contemplation acquise, mais je dirais dans sa limite extrême. Bon. Et il aborde maintenant ce que un peu plus haut il appelait qu'il disait être extraordinaire, c'est-à-dire qui suppose une initiative divine forte. Et là, on aime sans aucune vue, mais on ressent un je ne sais quoi qui fait connaître que l'on est bien. On ressent que l'on aime. Là, il cite Saint Jean de la Croix. pas littéralement, mais pas loin. C'est-à-dire, la contemplation proprement dite, qui n'est pas simplement la simplification de la méditation, mais qui est cette chose qui c'est comme tomber amoureux. Bon, à la fois, on s'en rend compte, mais on ne saurait pas dire ce que c'est. Et puis, il dit, il y a encore un dépassement. On ne voit plus rien. On ne sent plus rien. Il semble qu'on soit perdu. Alors, ça ne veut pas dire qu'on est tombé dans un trou psychologique, mental, et on est dans la détresse. Mais tout simplement, si on vous disait que c'est de la prière, vous dites, ben non, moi, je ne prie pas, je suis occupé à mon travail, etc. Mais où il y a une sorte d'évidence de Dieu qui fait que c'est plus que prier et qui est l'équilibre finalement de ce qu'on appelle ailleurs l'état de perfection, si on doit aller jusqu'au bout la relation à Dieu qui fait que de toute façon, vous en moi en vous, comme je suis dans le Père et que le Père est en moi, s'accomplit cette prière de Jésus en nous et qui fait que, ça ne veut pas dire que on priera jamais explicitement, ça ne veut pas dire qu'on va plus à la messe, ça ne veut pas dire que on ne dit plus le Fils divin si on doit le dire, etc. Mais ça veut dire que tout ça est sur un fond d'évidence de Dieu dont on s'aperçoit même plus. Dont on s'aperçoit même plus. Et dans ce que je viens de lire, finalement, Boudon vient de parcourir les trois états habituels de la vie spirituelle, même pas habituelle, je dirais, qu'à travers les siècles, hein, parce que vous trouvez ça des... Monsieur Saint Grégoire le Grand, vous trouvez ça au VIe siècle, mais les commençants, où on est très actif dans la vie spirituelle, on s'applique bien à être un bon chrétien et à bien prier, et on prend un bon manuel pour nous y aider, etc. Les progressants, c'est-à-dire ceux qui sont dans cette prière simplifiée, mais qui n'est pas moins prière que la précédente. Et puis les parfaits, ceux qui prient sans s'apercevoir qu'ils prient. Et alors j'ai souvent cité pour ce dernier état, Évagre le Pontique, qui le dit, tant que tu t'aperçois que tu pries, c'est que tu ne pries pas complètement. Alors, je le cite parce que tout simplement, vous trouvez chez Évagre aussi, donc nous voilà chez les pères de l'Antiquité, hein, la formule par laquelle a commencé Boudon tout à l'heure, l'oraison est une élévation de l'âme vers Dieu. Vous avez ça chez Évagre déjà.
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Nous allons aborder ensemble une série d'émissions qui va traiter du prophétisme dans la Bible. Mais avant de commencer cette aventure avec vous, j'aimerais inviter deux personnes qu'il ne faut jamais oublier quand on aborde la Bible, c'est l'Esprit Saint et la Sainte Vierge. Et j'aimerais qu'ensemble, nous invoquions l'Esprit Saint en lui demandant d'ouvrir notre cœur à l'intelligence des Écritures, pour que, comme les pèlerins d'Emmaüs, quand ils ont cheminé avec Jésus, notre cœur soit tout brûlant, parce que Jésus nous explique les Écritures. La deuxième personne que je voudrais inviter à faire cette émission avec nous, à faire cette série d'émissions avec nous, c'est la Vierge Marie, parce que personne mieux qu'elle n'a accueilli, contemplé, compris la parole de Dieu, et personne mieux qu'elle n'a obéi à la parole de Dieu. La Vierge Marie a accueilli le Verbe en son sein et l'a adoré, l'a médité et nous l'a donné. Alors avant de rentrer dans cette émission, donc, nous invitons l'Esprit Saint, qui est lui le Seigneur de toutes choses, le Seigneur de toute la révélation, celui qui ouvre nos cœurs, celui qui nous fait écouter, celui qui nous fait dire « Jésus est Fils de Dieu » et celui qui nous fait dire « Notre Père ». Ça, c'est la base pour aborder l'Écriture. Et avant de commencer cette série d'émissions, j'aimerais aussi rappeler quelques bases fondamentales pour ouvrir vraiment notre cœur et aborder la parole de Dieu comme elle doit être abordée. N'oublions jamais que le Seigneur a dit en Matthieu chapitre 24, « Le ciel et la terre passeront, ma parole ne passera pas. » La parole est éternelle. La parole est éternelle. C'est ce qu'a voulu dire Saint Jean quand il commence son évangile en disant « Au commencement était le Verbe ». Et le Verbe était auprès de Dieu, et le Verbe était Dieu. Ce qui nous fait dire, la parole est Dieu. Ce qui nous fait dire qu'elle était dès le commencement et que c'est par la parole que Dieu a créé le monde. Il n'y a pas de contradiction entre le Verbe de Dieu et Dieu. C'est très important. Parce que pendant des siècles, on a enseigné des contradictions entre ce que nous appelons, à tort, l'Ancien Testament et le Nouveau Testament. Or, Dieu est un. Écoute Israël, le Seigneur notre Dieu est un. Dieu est Père, Fils et Esprit Saint. Si nous mettons des contradictions entre Jésus et son Père, entre le Verbe et Dieu, alors nous avons de sérieux problèmes avec la Sainte Trinité. Si Dieu nous dit qu'il est un, ça veut dire que sa parole est une, qu'il n'y a aucune opposition et aucune contradiction dans la parole de Dieu. Et ça veut dire que quand nous regardons la parole de Dieu, quand nous la contemplons, exactement comme nous pouvons contempler Jésus dans le Saint-Sacrement, nous avons devant nous l'expression de l'unité de Dieu. Seulement voilà, il y a un problème. Un problème qui concerne le vocabulaire. Voyez-vous, quand nous disons que Dieu est infini, nous devons constater que pour se révéler à nous dans la parole, il a fallu qu'il prenne des termes qui nous sont compréhensibles, à notre petit cerveau humain qui est limité, donc il a dû quelque part se rétrécir. Vous savez, on parle toujours de l'abaissement de Jésus quand il s'est incarné, l'abaissement de Dieu quand il s'est incarné. Mais nous oublions qu'il y a eu un premier abaissement. C'est celui qui a fait que lorsqu'il a voulu parler à l'homme, il a dû sortir de son silence. La tradition juive nous dit que Dieu est silence et que Dieu n'est sorti de son silence que pour sauver l'homme.
Et c'est très important. Le silence, c'est quelque chose qui nous fait défaut, et particulièrement au XXe siècle, où nous sommes dans un espèce de délire de la parole, où les mots ne veulent plus dire ce qu'ils disent et disent n'importe quoi et parfois leur contraire. Or Dieu est silence. Et Dieu est sorti de son silence pour se révéler à l'homme, pour le sauver. Si Dieu n'avait pas créé l'homme, il n'aurait pas eu besoin de sortir de son silence, mais la parole est la façon dont Dieu communique avec l'homme qui est créé à son image. Mais pour se faire perceptible, Dieu a dû prendre un vocabulaire humain, vocabulaire qu'il avait lui-même créé en donnant la parole à l'homme. Ce qui fait que Dieu a dû essayer de faire comprendre à l'homme qu'il est infini dans notre vocabulaire qui est limité.

cerveau qui chavire, on se dit comment est-ce que Dieu peut être amour et nous commander ça. Mais alors la solution, c'est la phrase plus loin, tu ne laisseras pas le mal subsister au milieu de toi. Pourquoi ? Parce que le mal est contagieux et que si tu laisses le mal subsister, le mal va finir par te gagner. Et tu vas pécher. Dieu est amour et Dieu est infini et Dieu veut notre bien. Donc les contradictions apparentes sont un appel à chercher Dieu plus loin et à comprendre que de toute façon nous serons toujours dépassés par une révélation qui nous dépasse infiniment. Qui a connu la pensée du Seigneur ? Qui sera jamais son conseiller ? Nous dit le psaume.

Il y a un livre qu'on comprend généralement assez mal, qui est le livre de Job. Job, cet homme qui est écrasé par la souffrance et qui continue à être fidèle à Dieu. Job, cet homme qui crie sa révolte. Job, cet homme qui a des amis qui sont si bons, si conseillés, si gentils, qui lui disent de se calmer, de résigner, et Job qui ne veut pas entendre et qui hurle, et il a raison, sa révolte contre Dieu, tout en lui restant fidèle, tout en continuant le dialogue, tout en cherchant la réponse. Car Job est un vrai croyant, c'est-à-dire un croyant qui n'a pas une religion aseptisée, un croyant qui dit tout ce que son cœur porte, mais qui ne tourne pas, qui ne tourne jamais le dos à Dieu. Vous savez, Job, c'est le vrai croyant, c'est-à-dire qui est parfois avec Dieu, parfois contre Dieu, mais jamais sans Dieu, qui accepte le combat. Or, Job, après avoir hurlé sa révolte, va entendre Dieu lui répondre « Mais qui es-tu pour me dire ce que j'ai à faire ? Qui est celui qui obscurcit mes desseins par des discours sans intelligence ? Sois un homme, je vais t'interroger et tu vas m'instruire. Où étais-tu quand je fondais la terre ? Dis-le, si tu as l'intelligence. » Qui a fixé les dimensions? Le sais-tu? Qui a étendu sur elle le cordeau? Sur quoi ces colonnes sont-elles appuyées? Qui a posé la pierre angulaire? Alors que les étoiles du matin éclataient en chants d'allégresse et que tous les anges de Dieu poussaient des cris de joie, depuis que tu existes, as-tu commandé au matin? As-tu montré sa place à l'aurore? Nous sommes dans le livre de Job au chapitre 38. Et Job, tout d'un coup, est saisi par la grandeur de Dieu, sa majesté et sa propre petitesse. Et tout d'un coup, il retrouve sa place de créature, sa place de fils, sa place d'enfant. Et il répond, « Voici, je suis trop peu de choses, que te répondrai-je ? Je mets ma main sur ma bouche, c'est-à-dire tu me dépasses. Tes desseins me dépassent. Tes plans me dépassent. Je suis trop petit. Je suis trop petit. » Nous ne pouvons pas aborder la parole de Dieu comme n'importe quel livre.

car la parole de Dieu n'est pas un livre, c'est quelqu'un qui s'appelle le Verbe, qui est dès le commencement, le Verbe qui est venu s'incarner en Jésus, mais qui reste le tout autre, celui qui nous dépasse. Voyez, le danger de l'incarnation, c'est de mettre Jésus à notre dimension. Or, Jésus est venu habiter parmi nous, mais dans l'Évangile selon saint Jean, saint Jean le Baptiste nous le montre en nous disant « Il est quelqu'un parmi vous que vous ne connaissez pas. Le royaume de Dieu est au milieu de vous et vous ne le voyez pas. Le royaume de Dieu est caché quotidiennement dans les tabernacles de nos églises et nous n'y allons pas. Le royaume de Dieu est caché dans la parole et nous ne la lisons pas assez, ou plutôt nous l'abordons souvent comme une science ou comme une sagesse ou comme un mot qu'on entend beaucoup ici, des valeurs, non pas comme une parole qui est là pour nous sortir, nous réveiller, nous brûler, nous mettre en route et aussi nous pousser à la répandre comme le chemin, la vérité, la vie. Nous sommes invités à rentrer dans le mystère du salut. Nous sommes invités à renoncer à tout comprendre car il y a un moment où même des gens très très très savants comme un théologien comme saint Thomas s'est mis à genoux parce que ça le dépassait. Nous serons toujours dépassés parce que pour avoir une relation vraie avec la vérité venue d'en haut, c'est-à-dire venue de Dieu, l'homme a besoin de la révélation. L'homme peut trouver l'idée de Dieu, mais il ne peut pas trouver tout seul l'amour du Père manifesté en Jésus-Christ par la passion, la croix, la résurrection, le salut des pauvres et des petits, ça l'homme ne peut pas l'inventer. L'homme a besoin de se mettre à genoux pour le recevoir. Et cet abord de l'Écriture va nous conduire à comprendre que toute parole contenue dans ce livre saint qu'est la Bible est parole de Dieu. Vous savez, quelquefois, quand nous allons à la messe et que nous entendons les lectures des prophètes ou les lectures de la Genèse ou les lectures de l'Exode, enfin n'importe quelle lecture de la Bible, le lecteur normalement doit terminer sa lecture en disant « Parole du Seigneur ». Est-ce que nous le recevons vraiment comme une parole du Seigneur, c'est-à-dire Dieu lui-même qui nous parle? Or, c'est ce que saint Pierre nous dit dans sa première épître, quand il nous dit, pardon, dans sa deuxième épître, excusez-moi, quand il nous dit « Nous tenons pour d'autant plus certaine la parole prophétique à laquelle vous faites bien de prêter attention comme à une lampe qui brille dans un lieu obscur jusqu'à ce que le jour vienne apparaître et que l'étoile du matin se lève dans vos cœurs. » Sachez tout d'abord vous-même qu'aucune prophétie de l'Écriture peut être objet d'interprétation particulière, car ce n'est pas par une volonté d'homme qu'une prophétie a jamais été apportée, mais c'est poussé par le Saint-Esprit que des hommes ont parlé de la part de Dieu. Voilà exactement, si nous voulions le résumer, toute la raison pour laquelle Dieu a parlé. C'est pour sauver l'homme. C'est pour lui apporter la lumière dans sa vie comme une lampe qui brille dans un lieu obscur.

0: Mais c'est vrai que l'homme qui, par nature, est paresseux, par nature est limité, a beaucoup de mal et a toujours eu du mal à recevoir une parole qui le dépasse. Nous avons tous tendance à domestiquer Dieu, à vouloir le réduire à notre dimension, à vouloir en faire une idole finalement. Parlons tranquillement, même disons-le, oui, disons-le en vérité, nous avons tous tendance à faire des idoles. L'idolâtrie, c'est vouloir réduire Dieu à la dimension de l'homme et en faire quelque chose qu'on peut transporter avec soi, à sa dimension, puis qui finalement ne nous dérange pas trop. Simplement peut-être, disons-le, à réduire Dieu à une valeur, à réduire Dieu à notre échelle pour que ça ne nous dérange pas trop. On y va le dimanche et le reste du temps on vit sa vie. Or Dieu vient nous sortir de nos limites, exactement comme pour Job, nous remettre en face de l'infini. Et il se choisit pour cela des hommes, des femmes, à travers toutes les générations, depuis la création du monde, pour, soit par leur existence, soit par leurs paroles, vont déranger l'homme et le ramener sans cesse à cette relation avec Dieu qui est une relation du Fils vers son Père. C'est pour ça que l'on peut dire qu'à partir du premier moment où Dieu a parlé, toute la Bible est prophétique. D'habitude, on limite les livres prophétiques à Isaïe, Jérémie, Ézéchiel, Daniel et les 12 petits prophètes. Mais la Bible hébraïque n'a pas du tout cette optique-là. La Bible hébraïque, qui est celle qui a porté la parole prophétique depuis le début du choix de Dieu en Abraham, jusque notre première Église, qui, disons-le, pendant le premier siècle était totalement juive, et la Bible est une histoire juive d'un bout à l'autre, ne l'oublions jamais. Donc, le peuple d'Israël, qui a porté d'un bout à l'autre la parole prophétique, considère que toute la Bible est prophétique. Car la définition que donne le peuple d'Israël, et particulièrement, je cite M. Neher, qui est auteur d'un livre qui s'appelle Prophétisme et essence du prophétisme, Prophétie et essence du prophétisme, et qui dit ceci: la prophétie est la révélation faite à l'homme de la volonté rédemptrice de Dieu, ou si vous préférez, de l'amour rédempteur de Dieu. Ce qui revient à dire ce que nous avons dit il y a quelques minutes, c'est-à-dire Dieu se révèle à l'homme, Dieu parle à l'homme pour le sauver, pour lui donner la vie. Et à partir du moment où cette volonté de rédemption se manifeste, il y a prophétie. À partir du moment où Dieu parle à l'homme, il y a prophétie. Et pour cela, Dieu va se choisir des personnes. Et c'est pour ça, d'abord, que nous allons commencer par ce que nous allons appeler les existences prophétiques. C'est-à-dire des gens qui, en eux-mêmes, ont déjà porté ce plan de rédemption. Je veux parler des patriarches, mais je veux parler même de nos premiers parents, qui porte tout. Nous allons le voir plus en détail. Donc nous allons faire, cette première série va être centrée sur les 5 premiers livres de la Bible, c'est-à-dire, je le rappelle, la Genèse, l'Exode, le Lévitique, les Nombres et le Deutéronome. Ces 5 livres portent en eux déjà toute la promesse. Cela nous surprend parce que nous avons l'habitude de limiter la promesse aux écrits des prophètes. Or, la racine de la promesse nous allons le regarder, est déjà présente au troisième chapitre de la Genèse. Vous savez, la Genèse d'ailleurs, et nous en reparlerons dans la prochaine émission, la Genèse, ce n'est le mot même veut dire conception, commencement de toute chose. Or, nous avons un proverbe dans la sagesse juive qui nous dit que tout est dans le commencement. C'est tout à fait vrai d'un homme, car quand tous les gynécologues, les professeurs en génétique nous disent que tout ce qui constitue l'être est présent dès la conception, c'est pour ça que quand on avorte un enfant, on assassine un homme, quel que soit le camouflage qu'on le donne, mais tout est présent dans un homme pour faire ce qui constitue l'être de l'homme dès sa conception. Or, tout est présent dans le plan de Dieu dès la conception du monde, dès sa genèse. Hein ? Au commencement, Dieu créa le ciel et la terre. C'est exactement ce qu'a voulu nous dire Saint Jean en commençant son évangile de même façon. Au commencement était le Verbe. Et c'est très important de voir la volonté de l'évangéliste qui a dit, poussé par l'Esprit Saint, qui a dit nous allons assister là, en Jésus, à une régénération de ce qui a été fait des milliers d'années avant et qui a été corrompu par l'homme lui-même. Nous allons assister à la réalisation de cette première promesse sur laquelle nous allons revenir, faite dès après le péché à Ève en disant « Ta descendance écrasera le serpent, mais il t'atteindra au talon. » Le talon, c'est une partie faible chez l'homme, il s'en sert pour marcher, mais c'est faible. Et nous avons là déjà en une phrase toute l'histoire du combat de Dieu dans l'homme contre le mal. Et nous allons analyser ça plus profondément dans la prochaine émission, de voir comment déjà dans la Genèse, nous avons toute la nature de l'homme, toute sa difficulté et sa faiblesse à combattre le mal, le dévoilement de la nature du mal, mais aussi, parce que c'est toujours là, le dévoilement de l'amour et de la miséricorde de Dieu qui sans cesse veut sauver l'homme.
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2: Un cœur vraiment grand, généreux, ne se laisse point arrêter. 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Saint Jean de la Croix.

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0: Alors, bonjour à tous. Vous êtes à Radio Galilée avec nous. Vous nous écoutez. Alors, pour l'évangile d'aujourd'hui, c'est Matthieu 20, 1 à 16. Alors, je vais m'informer, on va s'informer de nos amis qui sont alentour de la table. Qu'est-ce qui s'est passé de beau dans leur vie ou que ça représente quelque chose près de Dieu, près du Saint-Esprit, etc. Alors, on parle à Mario.
1: Oui, bien d'abord, je suis content que tu nous appelles tes amis. Là.
0: Oui.
1: Merci beaucoup. Puis on va dire aussi aux auditeurs, nos amis aussi. Ben moi, à mes yeux, au cours des derniers mois, j'ai reçu beaucoup de plusieurs transfusions de sang et de plaquettes. Je dois dire que le Seigneur était présent dans toutes les gens qui donnent du sang et du plasma. Moi, ça m'a donné la vie. Et de voir qu'il y a du bon monde. Donner ton sang, c'est donner de la vie. Et moi, ça m'a donné la vie. Amen.
0: Merci, Mario.
2: Merci.
0: Maintenant, Gilles.
3: Oui, Gilles, j'ai continué à faire les partages évangéliques le lundi, le plus que je pouvais pendant le dernier été. Là. Puis un lundi, c'était la tempête apaisée.
0: Ah oui.
3: Jésus qui est venu apaiser la tempête. Je l'ai vécu pendant l'été, un voyage de pêche. J'ai été avec mon frère sur un lac, puis il ventait vraiment à écorner les bœufs, comme on dit en bon québécois. Là. Il y avait beaucoup de vagues, puis de vent. Puis on avait seulement que le moteur électrique qui fonctionnait, puis le vent nous a déportés dans le fond d'une baie, puis il y avait des arbres couchés. Puis plus ça allait, plus on allait loin dans la baie. Le moteur, on ne pouvait pas se servir trop tôt du moteur à cause des arbres.
1: Okay.
3: C'est que là, je me suis souvenu, c'était la même semaine que notre évangile. Puis là, j'ai dit, Seigneur, si tu étais capable de faire ça pour les apôtres, tu vas être capable aussi de ralentir le vent pour qu'on puisse se donner un élan puis repasser entre les arbres puis revenir sur le lac. Puis c'est ce qui est arrivé. Ça s'est calmé pendant 2-3 minutes. On a été capable, avec les rames dans le fond du lac, de se ramener un peu plus creux, puis de contourner les arbres, puis de revenir sur le lac.
1: Wow! Wow.
3: Pour moi, c'était mon miracle, cet été-là.
0: Oui, c'est beau.
2: Oui, c'est concret, ça.
0: Oui. Alors, avec Rosette.
2: Bienvenue à tout le monde. Bienvenue à vos auditeurs. C'est la première de cette année nouvelle. Je vous souhaite la bienvenue. Alors, pour moi, rien de vraiment spectaculaire. Un été assez tranquille, disons. Mais là, les engagements ont recommencé. J'ai recommencé à donner quelques sessions. Alors, je suis contente de mon engagement. Je suis contente que ça recommence parce que donner la parole, vivre des engagements comme ça, c'est vraiment ce qui me fait vivre puis ce qui me rend le plus heureuse au monde. Hier, j'ai participé à une marche commémorative pour les défunts. Et puis, la dame, elle nous disait dans la marche, restez dans l'esprit de gratitude. Parce qu'elle disait, oui, c'est vrai que les défunts, bon, on ne les voit plus, mais ils sont proches de nous. Puis, elle nous disait, elle nous a fait marcher dans la nature. Puis, comment la nature était guérissante, comment la nature était puissante. Moi, dès que j'étais arrivée pour dire bonjour à mon mari, aussi Mathieu, j'avais ça dans le cœur aussi, la gratitude. Je t'ai dit, je te remercie pour toute la vie, toutes les années qu'on a vécues ensemble. J'étais déjà dans la gratitude, mais ça m'a fait du bien de me faire rappeler que c'était bon d'être dans la gratitude, toujours, même si ça semble aller mal dans nos vies. Mon mari avait un livre que dans le temps, puis il lisait toujours là-dedans. Ça s'appelait « La puissance de la louange ». Ça existe, ce livre-là. Je l'ai à la maison. « La puissance de la louange ». Louanger, même si, quand ça ne va pas bien, apparemment, c'est justement, ça fait des miracles. Voilà. Merci.
0: Merci, Louzette. Alors, moi, j'ai deux choses. Il y a la retraite de foi et partage qui a eu lieu dernièrement. Puis, ceux qui ont donné la parole était inspiré, si je peux dire, par le Saint-Esprit. Alors, on a eu des bons moments de partage au niveau de la parole, qu'on a apprécié beaucoup. Et aussi, la deuxième chose, c'est au niveau d'un livre que je suis en train de lire, le jeune Carlo, un Italien qui était dans mes dernièrement simple. Il a fait des belles choses dans sa vie. Il est mort à 15 ans. Oui. Alors, je suis en train de lire son livre. Ah, oui. Je vous recommande. Alors, on va y aller avec l'Évangile du jour. Alors, pour l'Évangile d'aujourd'hui, c'est Matthieu 20, 1 à 16.
1: En ce temps-là, Jésus disait à ses disciples cette parabole. En effet, le royaume des cieux est comparable au maître d'un domaine qui sortit dès le matin afin d'embaucher des ouvriers pour sa vigne. Il se mit d'accord avec eux sur le salaire de la journée, un denier, c'est-à-dire une pièce d'argent, et il les envoya à sa vigne. Sorti vers 9 heures, il en vit d'autres qui étaient là, sur la place, sans rien faire. Et à ceux-là, il dit, « Allez à ma vigne, vous aussi, et je vous donnerai ce qui est juste. » Il y alla. Il sortit de nouveau vers midi, puis vers 3 heures, et fit de même. Vers 5 heures, il sortit encore, en trouva d'autres qui étaient là et leur dit, « Pourquoi êtes-vous restés là toute la journée sans rien faire? » Ils lui répondirent, « Parce que personne ne nous a embauchés. » Il leur dit, « Allez à ma vigne, vous aussi. » Le soir venu, le maître de la vigne dit à son intendant, « Appelle les ouvriers et distribue le salaire, en commençant par les derniers pour finir par les premiers. » Ceux qui avaient commencé à 5 heures s'avançaient et reçurent chacun une pièce d'un denier. Quand vint le tour des premiers, ils pensaient recevoir davantage, mais ils reçurent eux aussi chacun une pièce d'un denier. En la recevant, ils récriminaient contre le maître du domaine. Ceux-là, les derniers venus, n'ont fait qu'une heure, et tu les traites à l'égal de nous qui avons enduré le poids du jour et de la chaleur. Mais le maître répondit à l'un d'entre eux, « Mon ami, je ne suis pas injuste envers toi. N'as-tu pas été d'accord avec moi pour un denier? Prends ce qui te revient et va-t'en. Je veux donner au dernier venu autant qu'à toi. N'ai-je pas le droit de faire ce que je veux de mes biens? Ou alors ton regard est-il mauvais parce que moi je suis bon? C'est ainsi que les derniers seront premiers et les premiers seront derniers. »

0: Alors, Mario, qu'est-ce que tu aurais à partager avec cet évangile?
1: Ben, je trouve un peu le Seigneur astucieux, ou je comprends pas trop sa logique au départ, quand il dit « Appelle les ouvriers et distribue le salaire en commençant par le dernier pour finir par les premiers. » Je trouve ça bizarre qu'il agisse comme ça. Puis surtout quand à la fin de la parole, on dit « C'est ainsi que les derniers seront premiers et les premiers seront derniers. » C'est plutôt une interrogation que j'ai en écoutant cette parole. Puis je comprends que quand tu as quelque chose, tu le donnes, ben, tu peux le donner à qui tu veux, puis tu peux le donner la quantité que tu veux. Puis, mais Seigneur, je pense qu'il veut bien nous faire comprendre sa logique. Hein. C'est pas ce que tu fais qui est important. C'est comment, quelle relation tu as avec lui. Puis cette relation-là peut commencer dès ton jeune âge, mais peut commencer aussi dans les dernières heures de ta vie. Là. Mais merci Seigneur de t'occuper de nous, même si on est les derniers. Amen.
0: Merci Mario. Notre ami Gilles.
2: Moi, ce qui je trouve drôle, c'est que je me demande pourquoi le Seigneur n'a pas engagé tout le monde dès le départ. Il est sorti 5 fois pour aller chercher des gens pour venir travailler à sa vigne. Probablement que c'était logique aussi que l'ouvrage devait, au départ, ça devait se faire par un petit groupe puis rajouter des gens par la suite. Ou encore, il a pas trouvé de monde le matin parce que les gens se sont pas levés. Hein. Il est dès le matin puis à 9h. À 9h, ici, on est habitué à aller travailler à 9h le matin. Mais dès le matin, là, j'ai un voisin, moi, en face de chez moi, là, qui part à 6h le matin là, pour aller travailler. Là. Ça veut dire qu'à 5h, je vois de la lumière dans sa maison parce qu'il se lève, ouais. Il fait sa toilette puis il déjeune. Est-ce que j'aurais été là, moi, le matin, pour travailler dès le matin ou à 9h, tu sais? C'est ce qui me vient dans un premier temps. Là.
0: Ah, merci, Gilles. Louisette?
3: Moi, d'abord, on va se rappeler ensemble qu'est-ce que c'est que... Pourquoi Jésus utilise la parabole, une parabole? Les paraboles, ça a l'air d'être des petites histoires simples, mais celle-là est particulièrement bien faite, bien écrite, en tout cas par Matthieu. La parabole, ça nous enseigne, c'est une fenêtre ouverte sur un monde nouveau. Quand on lit chacune des paraboles, c'est comme ça nous ouvre à un autre monde. Ça nous fait vivre une expérience nouvelle. Et puis Jésus, c'est un bon pédagogue, il utilise beaucoup les paraboles parce que il voulait faire comprendre à son auditoire, c'était comment le monde de Dieu? C'est comment le monde de Dieu que tu viens nous enseigner, là? Tu nous dis que le monde de Dieu, il est bien différent de ce qu'on vit, nous autres, ici, sur la terre, là. Alors, explique-nous ça comme il faut, là. On lui demandait beaucoup de questions là-dessus. Comment fonctionne le monde de Dieu? Qui est Dieu? Et puis, cette parabole-là des ouvriers, qu'on appelle les ouvriers de la dernière heure, c'est une parabole de miséricorde, vraiment. Il y a des paraboles qui d'urgence, hein, c'est urgent de saisir le royaume qui vient, le royaume d'amour, puis de bonté, puis de tendresse de Dieu. Et puis, il y a des paraboles de miséricorde, comme l'enfant prodigue, là, celle qu'on appelait l'enfant prodigue, le père amant. Là. C'est une parabole spécifiquement de miséricorde. Comment est le cœur de Dieu? Dieu fait miséricorde à tous. Hein, à tous. C'est ça qui est dit ici. Là, hein. Il dit, voilà, donc, le premier qui est arrivé à la vigne, il dit, moi, je vais recevoir. Il pense qu'il va recevoir plus que les autres. Quand on l'a fait, cette parabole-là, avec des personnes qui sont engagées ou que j'ai des sessions, moi, les gens disent, ah, c'est injuste. La première affaire qui jaillit de la pensée du monde, ah, c'est injuste. Hein, ceux qui ont travaillé toute la journée, ils gagnent pas plus que ceux qui ont travaillé une heure. Si le syndicat rentrait là-dedans, on va vous dire.
2: C'est très frustrant.
3: Voilà. Ça, mais c'est ça une parabole. C'est justement pour dire, c'est pour secouer un peu le monde. Et qu'est-ce qu'il est en train de nous dire? Qu'est-ce qu'il est en train de nous dire? Là? Ça n'a pas de bon sens. Alors, c'est comme ça que Jésus va enseigner la parabole. C'est comme la semence qui produit 100%, puis qui donne... C'était à l'époque de Jésus, on dit, hey, tu te moques de nous, là? Alors, c'est pareil ici. Celui qui est arrivé en dernier, il reçoit autant que les autres. C'est comme ça que Dieu fonctionne. Jésus dit, ben, c'est ça. Le monde de Dieu, c'est ça. Qu'est-ce que tu veux? Hein? Puis des fois, on a tout le temps l'idée de dire comme moi, là. T'sais, moi, j'ai cru en Dieu depuis que je suis toute petite, moi. Tu sais, j'ai jamais... À un moment donné, j'étais moins fidèle, puis j'étais moins pieuse, là. Mais j'ai toujours cru en Dieu depuis que j'ai petite, toute jeune. Puis moi, ben, je pourrais dire, ben, hey, moi, je vais, hey, moi, je suis tellement bonne, je vais avoir plus, tu sais, je vais avoir plus que les autres. Mais c'est pas comme ça que ça marche. Alors, celui qui arrive, qui travaille à la veille du Seigneur, juste une heure, ben, il va gagner, tu sais, il va recevoir autant que moi. C'est une belle parabole, puis ça fait réfléchir énormément.
0: Mmh. Oui.
3: Ben oui.
0: Alors, ça m'est arrivé, cette chose-là, moi. J'étais étudiant, puis je travaillais toutes les fins de semaine. Puis j'avais un salaire qui était toujours fixe. Hein. Pas d'augmentation, rien. Alors, je travaillais beaucoup. Puis, j'avais pas le temps de penser à quoi que ce soit. C'était le travail, mes études. Alors, au bout de quelques années, j'avais toujours le même emploi. Le patron est venu me voir, puis il dit, « Bon, mais c'est ta dernière journée. » Hein? Je sais pourquoi. « Ben, j'ai quelqu'un d'autre qui va te remplacer. » Fait que là, il m'a payé, puis l'autre qui le remplaçait était là. Puis il a dit devant moi, il dit, « Étant donné que t'es nouveau, là, ben, je vais te donner un salaire plus élevé.
1: Uh-huh. »
0: Ça m'a réellement choqué.
3: Uh-huh.
0: Alors, j'ai été pendant des années là, à y en vouloir ce patron-là. Puis il y a une couple d'années, je l'ai rencontré. Ça faisait quand même 50, 60 ans que je ne l'ai pas vu. Puis j'ai dit qu'est-ce que je pensais de lui. Ça m'a fait du bien. Mais il est parti à rire. Ben, il dit, il ne faut pas que tu penses ça. Il dit, si tu n'avais pas travaillé les fins de semaine chez nous, ben, tu n'aurais pas fait tes études. Ça a terminé comme ça. Alors, dans le fond, des fois, on pense qu'on est pénalisé, comme les autres ici, là, les premiers, là, sont pénalisés. C'est chacun, quand même. Mais Dieu, il a toujours la même place. Puis il donne qu'est-ce qu'il veut, quand il veut.
3: Uh-huh.
0: C'est ça qui est important. C'est pas notre jugement, mais ce qui est important, c'est que qu'est-ce que Jésus va nous donner? Qu'est-ce qui va nous aider à croire en lui, à croire en l'être humain? Alors, c'est ça, moi, que j'ai vécu.
3: Ouais.
0: De ma part.
3: C'est parce qu'on est souvent dans la vie de foi, puis dans la vie quotidienne aussi, les enfants sont comme ça. Tu sais, on est dans le régime de mériter des choses. Hein?
0: Ouais.
3: Ça, on a encore ça accroché à notre subconscient, puis à notre conscient aussi. Là. Ouais. Hey, moi, je mérite mon ciel. Tu sais, on dit ça encore. Elle n'a pas mérité ça, il a mérité. J'en rencontrais encore quelqu'un en fin de semaine, là, de passé, qui vient de placer sa femme parce qu'elle est Alzheimer, là. Et puis là, il était plein de colère, puis il disait, elle méritait pas ça, elle méritait pas ça.
0: Mm.
3: Il dit, Dieu est injuste.
0: Mm-hmm.
3: Tu sais, là, j'ai reçu ça, moi, comme ça, là. Je peux pas répondre parce qu'il était plein de colère, c'est correct. Mais tu vois, la première, elle méritait pas ça.
0: Mm.
3: C'est vrai qu'elle méritait pas ça. On mérite rien. Dieu, il dit, la phrase qui est là est importante. Alors, ton regard est-il mauvais parce que moi, je suis bon? Ça nous invite à changer notre perspective. Exact. Voilà. Ça change notre perspective.
1: Parce qu'au fond, on voit qu'il nous aime plus que dans nos concepts.
3: Ouais.
1: Et ça dépasse nos concepts. Il nous aime. Puis d'ailleurs, il veut permettre à tout le monde d'avoir le royaume de Dieu. Un, c'est un don, mais deux, il veut que tout le monde, même jusqu'à la dernière seconde, qui dirait « J'aime le Christ, pardon », puis il aurait tout le royaume de Dieu à sa disposition.
3: Ouais.
1: C'est aimé en tabarouette,
3: oui,
1: ça.
3: Oui. Mm-hmm.
1: Ben, c'est un peu comme l'enfant prodigue, tu sais, l'enfant prodigue voilà. Qui revient. Le père, il l'aime, mm-hmm. Puis il oublie tout ce que c'est l'absence, puis... Les dons qu'il a fait, puis ben c'est ça, je pense que le Seigneur veut nous montrer comment il aime, puis comment il voudrait qu'on aime nous autres, là.
3: Tout à fait.
1: C'est un grand défi.
2: C'est comme s'il gardait la porte ouverte, puis elle retenait ouverte pour que tout le monde puisse entrer.
1: Ouais,
2: il y a une grosse foule, puis regarde, c'est lui qui est à la porte, puis elle laisse entre ouverte pour ne pas que, empêcher personne de pénétrer, d'entrer dans le royaume. Mm-hmm.
0: Zundel, il donne son point de vue à propos de ça, là, le dernier sera accepté. Qu'est-ce qu'il donne comme, comme exemple? C'est que c'était une famille avec des enfants, la parenté, etc. Puis c'était tous des croyants. Puis le père de plusieurs de ces enfants-là, il ne croyait pas. Alors, lors de. À l'heure de dernier moment de sa vie, toute sa famille disait il faut qu'il soit. Il faut qu'il ait le dernier sacrement avant de mourir. Mais lui, il ne croyait pas à ça. Alors, à ce moment-là, ils ont tout essayé. Quand il a vu qu'il tenait énormément, il s'est fait, s'est confessé d'une certaine façon. Puis le prêtre, il a demandé après, comment tu te sens-tu? Il est parti à rire et dit, je suis comme avant, je crois pas plus que ça. Même si les autres m'ont forcé à croire en lui, à croire en Jésus, bien pour moi, il n'y a rien de changé. Alors la suite de tout ça, je ne peux pas le savoir, mais je pense que Dieu le rejoint quand même.
3: Oui.
0: D'après moi, il le rejoint quand même bien plus que le reste. Alors, c'est ça que c'est. Comme croyant, des fois, on part des jugements.
3: Oui.
0: C'est-tu plate un peu? Ah, regarde, il ne va même pas à la messe le dimanche, etc., etc., etc. Mais il n'y a pas, comme il dit Zandel, il n'y a pas le nombre de fois qui est important. C'est qu'est-ce que tu fais. Puis s'il va juste une fois dans ta vie, bien, c'est quand même quelque chose qui est important. C'est pas le nombre de fois que tu vas à la messe, mais c'est la chose que tu fais qui est importante.
3: C'est ça.
0: Je pense que c'est ça. Hein? Oui. Comme catholiques, nous, on porte des jugements parfois des gens qui vont pas, qui n'ont pas des fervents de Jésus. On pense qu'ils n'ont pas la foi. Mais en fin de compte, ils l'ont peut-être plus que nous autres.
3: Ouais.
0: Hein? C'est une grâce que. Ouais. C'est une grâce de savoir qu'on a la foi. Ouais. C'est un don.
3: Oui, tout à fait. C'est un don qui est offert. Hein? Ouais. On l'a accepté, par exemple. Mm-hmm. Parce qu'oubliez pas, ils acceptent d'aller travailler à la vigne.
0: Exact.
3: Ceux qui ont accepté, ils acceptent d'aller travailler à la vigne. Mm-hmm. C'est important d'aller travailler à la vigne.
0: Mm-hmm.
3: Jésus, Dieu, il prend compte qu'on a travaillé à sa vigne aussi. En tout cas, dans la parabole, là. Mais nous, ce qu'on disait, surtout ce que Mario disait tantôt, ça nous apprend, cette parabole-là, à regarder la vie, puis les événements, puis les autres, avec les yeux de Dieu, avec des yeux nouveaux. Dieu, il nous regarde pas, puis ça, Jean-Claude, il l'a dit tantôt aussi, il regarde pas les autres avec les mêmes yeux que nous. On ne sait pas ce qui se passe dans le cœur des personnes. Comme le monsieur, il ne s'est pas converti. On ne le sait pas. Hein? Il peut se convertir à... Moi, je me suis converti à 8 heures du matin. Un autre peut se convertir à minuit moins 5, quand il est sur son lit de mort. Le bon Dieu, il va l'accepter dans son royaume. Puis là, les gens disent, mais moi, toute ma vie, j'ai essayé d'être bon, puis lui, il garde là, 5 minutes avant de mourir, il va avoir la même... Mais c'est comme ça qu'il est le bon Dieu, qu'est-ce que tu veux? C'est son mode de fonctionnement.
0: Mm-hmm.
3: Moi, j'accepte ça. Je me dis, on mérite rien, puis lui, il a autant droit à avoir le royaume que moi. Puis je suis dans la gratitude, puis je suis contente, parce que j'ai fait toute ma vie avec lui. Est-ce que ça m'a rendue heureuse? Est-ce que vraiment ça m'a donné du bonheur? Si ça ne m'a pas donné de bonheur et ça ne m'a pas rendu heureuse, bien là, il y a quelque chose qui ne marche pas dans mon affaire avec Jésus. Là. Est-ce que j'ai été en relation d'amour avec lui? Ça m'a-tu réconforté? Ça m'a-tu aidé à vivre ma vie? Moi, j'ai vécu ça toute ma vie. Je suis contente. Je suis dans la gratitude. L'autre, le pauvre, là, qui se convertit à minuit moins 5 de sa vie, qui est sur son lit de mort, ben, il a peut-être souffert toute sa vie.
0: Mm-hmm.
3: Parce qu'il a ignoré Jésus dans sa vie. Il a ignoré la bonté de Dieu. Il a peut-être souffert toute sa vie.
0: Mm-hmm.
3: On ne sait pas ce qui se passe dans le cœur des personnes.
2: Mais peut-être aussi qu'il a vécu sa vie sans connaître Jésus.
3: Voilà, aussi.
2: S'il l'avait connu avant, mais si personne ne lui en a parlé, si personne n'a présenté l'amour de Dieu à cette personne-là,
3: pas de sa faute.
2: Ben, c'est juste au moment de sa mort que, mm-hmm. qu'il y a eu une écoute et qu'il a mm-hmm. répondu oui. Ouais. Mm-hmm.
1: Mais c'est ça, je pense, Seigneur, il nous invite aussi à se réjouir
3: ben voilà.
1: de ce qui est bien pour les autres. Oh. Et puis même, comme tu dis, si c'est à la dernière seconde de la vie, il faut se réjouir. C'est comme on se réjouit quand un de nos enfants, je veux dire, prendre le bon chemin, ou qu'il a fait un bout de travers, s'il revient de correct, on se réjouit, on oublie tout ce que c'est qui a été négatif. Mais apprendre à se réjouir de ce qui est beau, puis de ce qui est bon, puis ce que le Seigneur permet pour, à tout le monde. C'est pas être jaloux, là. Non, c'est non. le contraire de la jalousie. Là, la jalousie amène un ombrage de pas bien voir. Tandis que si on aime, ben, on va se réjouir pour ce qui arrive à l'autre.
0: Parce qu'en fait, Dieu nous ne considère pas un par rapport à l'autre. Mario, il va être il est beaucoup mieux. Il va leur... À ce moment-là, il va avoir plus de bon Dieu que moi. Je pense que je ne suis pas assez bon. Alors, c'est toutes des choses. C'est... Je pense que Dieu, il a rendu ça égal pour tout le monde.
3: Ouais.
0: Quand tu fais face à ça, tu dis, ben moi, je n'ai pas plus que l'autre. Et l'autre n'a pas plus que moi. Alors, je pense que c'est une égalité que Dieu nous donne. Il n'est pas, comment je dirais, c'est pas un juge. Il accepte toutes les personnes telles qu'elles sont. Puis, à ce moment-là, il n'y a pas de comparaison qu'il peut faire, parce que ça serait épouvantable. Hein? Alors, à ce moment-là, je pense qu'il y a des gens qui ont vécu des choses exceptionnelles, des saints en particulier, mais je pense qu'ils ont le même rapprochement de Dieu que moi ou un autre, peu importe.
3: Ouais.
0: Il n'y a pas de balance, il n'y a pas de comparaison avec Dieu. On est tous sur le même pied.
1: Je dirais que Dieu est un peu comme un père de famille ou un couple. Là. Quand tu vois tes enfants réussir à quelque part, tu te réjouis. Là, tu ne regardes pas la peine qu'ils ont eue ou la distance qui a été créée par leur absence. Tu regardes plutôt les bons moments et tu te réjouis de ça. Mais je pense que c'est ça, Dieu. C'est le cœur d'un père de famille qui se réjouit... De tout le positif que la personne va cheminer. Là.
3: Ouais. Il se réjouit, puis il souffre de ceux qui ne sont pas là.
1: C'est ça.
3: Il ne faut pas penser que Dieu il est comme ça, impassible là, dans son royaume, à nous regarder trémure sur la terre. Là. Non, c'est pas vrai, ça. Il se réjouit pour les personnes qui reviennent à lui, puis qui sont à lui, puis qui vivent l'amour, puis il souffre pour les personnes qui ne sont pas capables de l'accepter. Il souffre de ça, le Dieu.
1: D'ailleurs, on le voit dans l'Évangile, vers la fin, là, comment il souffre que Nazareth, que Jérusalem ne s'est pas converti, tout ça. Il souffre que c'est.
3: Ben oui.
1: Ils n'ont pas découvert le trésor qu'il veut leur présenter, là, qu'il veut nous présenter à nous aujourd'hui particulièrement.
3: Exactement.

0: 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Alors, je demandais à Louisette de nous en faire la proclamation.
1: En ce temps-là, Jésus disait cette parabole à ses disciples. Le royaume des cieux est comparable au maître d'un domaine qui sortit dès le matin afin d'embaucher des ouvriers pour sa vigne. Il se mit d'accord avec eux sur le salaire de la journée, un denier, c'est-à-dire une pièce d'argent. Il les envoya à sa vigne. Sorti vers 9 heures, il en vit d'autres qui étaient là sur la place, sans rien faire. À ceux-là, il dit, « Allez à ma vigne, vous aussi, et je vous donnerai ce qui est juste. » Ils y allèrent. Il sortit de nouveau vers midi, puis vers 3 heures, fit de même. Vers 5 heures, il sortit encore, en trouva d'autres qui étaient là et leur dit, « Pourquoi êtes-vous restés là toute la journée sans rien faire? » Ils lui répondirent, « Parce que personne ne nous a embauchés. » Il leur dit, « Allez à ma vigne, vous aussi. » Le soir venu, le maître de la vigne dit à son intendant, « Appelle les ouvriers et distribue le salaire, en commençant par les derniers, pour finir par les premiers. » Ceux qui avaient commencé à 5 heures s'avancèrent et reçurent chacun une pièce d'un denier. Quand vint le tour des premiers, ils pensaient recevoir davantage, mais ils reçurent aussi chacun une pièce d'un denier. En la recevant, ils récriminaient contre le maître du domaine. Ceux-là, les derniers venus, n'ont fait qu'une heure, et tu les traites à l'égal de nous qui avons enduré le poids du jour et de la chaleur. Mais le maître répondit à l'un d'entre eux, « Mon ami, je ne suis pas injuste envers toi. N'as-tu pas été d'accord avec moi pour un denier? Prends ce qui te revient et va-t'en. Je veux donner au dernier venu autant qu'à toi. N'ai-je pas le droit de faire ce que je veux de mes biens? Ou alors ton regard est-il mauvais parce que moi je suis bon? C'est ainsi que les derniers seront premiers et les premiers seront derniers. »
0: Très bel évangile, hein?
1: Oui.
0: Ce que je trouve encore, que je répète, c'est que tu les traites égal à nous. Alors, peu importe qui nous sommes, ben, nous allons avoir le même cadeau, je peux dire, de Dieu. C'est pas une balance, là. Dieu, c'est simplement, c'est que il est juste pour tout le monde. C'est pas un plus que l'autre a reçu plus que l'autre. Moi, c'est ça que je trouve dans cet évangile-là. Je ne vais pas me glorifier parce que j'ai la foi, puis que dans un qui ne l'a pas du tout, puis dans un moment de sa vie, ben là, il trouve la foi. Alors, je ne vais pas être choqué de ça. Il faut être heureux de ça, plutôt que critiquer. Il a toujours fait des choses épouvantables, puis il traitait la même chose que moi.
2: C'est injuste.
3: Non, mais c'est ça, je pense qu'il faut apprendre à donner sans espérer une récompense.
1: Ah ouais.
3: D'ailleurs, on dit que si tu fais de quoi puis t'es félicité, ben, ça n'a plus de valeur, je veux dire, t'as déjà eu la récompense. Okay. Et qu'à ce moment-là, c'est mieux que donner dans le secret, comme Dieu fait là, un peu, là, il donne, je veux dire, le royaume de Dieu, le royaume de Dieu à qui veut bien. Et puis, même, comme je disais Gilles, il rouvre la porte puis il espère que le monde va rentrer. Et il voudrait quasiment nous forcer à rentrer. D'ailleurs, on voit certaines paroles, hein, il dit, le royaume de Dieu, aller dans les rues et forcer tout le monde à rentrer. Le Seigneur, il veut notre bonheur absolument le plus, pour à tout le monde, peut être le plus parfait, puis dans peu importe la condition qu'on est. Il nous aime. Il nous aime bord en bord. Il attend juste, je veux dire, qu'on dise oui, puis qu'on profite de ce qu'il nous offre. Parce que c'est un don, là. On ne méritera pas le ciel. C'est un don.
1: Oui.
3: À ce moment-là, forçons pas à avoir gagné le ciel. C'est un don. C'est juste accueillir Dieu parce qu'il nous aime. Puis moi, je trouve que Seigneur vient nous chercher dans notre petit quotidien. On le voit, moi je l'ai vu au cours des derniers mois particulièrement, là, toutes les gens qui ont été des représentants de Dieu dans ma vie, là, qui ont fait des miracles là, dans ce qui m'était difficile à vivre, là. Et Dieu était là d'une façon très particulière. On a juste à les rendre grâce, Seigneur, à s'ouvrir les yeux, puis à voir toutes les bontés de Dieu, puis à voir la beauté de la nature, puis à voir la, toute la bonté, même dans la souffrance. Seigneur est bon parce qu'il il va nous permettre d'être capable de passer à travers ou de nous faire cheminer à travers ça pour pouvoir montrer comment les autres, ils sont là aussi. Là. On a besoin des autres, pas juste... Moi, à mes yeux, on a toujours été habitués de mener notre vie puis d'avoir pas besoin des autres. Mais avoir besoin des autres, là, hey, c'est grand quand tu penses à ça, que quelqu'un d'autre te sauve la vie ou quelqu'un d'autre, je veux dire,

0: Puis on ne se rend pas compte jusqu'à quel point elle vaut la peine d'être vécue. Jésus appelle tout le monde, hein, « Allez à ma vigne, vous aussi. » Moi, Gilles, je suis appelé à aller à la vigne. Puis il nous dit dans un autre évangile, la moisson est abondante. Hein? Ouais. Donc, il faut pas lâcher. Là. Vous, à la maison, là, c'est pas nécessaire de partir avec votre Bible pour aller porter la bonne nouvelle. Une tape sur l'épaule, un compliment à votre voisine, à votre voisin, à vos enfants. Un sourire.
1: Oui.
0: C'est porter la bonne parole, porter l'Évangile dans le monde.
2: C'est vrai, ça ne prend pas grand-chose. Un tout petit geste, des fois, dans le quotidien, ça compte.
1: On fait découvrir que Dieu est agissant dans leur vie, même ils ne l'ont pas vu, ils ne l'ont pas nommé. Tu dis, oui, mais gars, telle personne t'a aidé, là. C'est qui ça? Qui a soufflé à cette personne-là? Je veux dire, de pouvoir prendre du temps pour toi, là.
2: Des fois, nous autres, on est bizarre, là. On veut prendre la place de Dieu.
1: Ouais.
2: On dit, moi, si j'étais le bon Dieu, je te dis que lui, là, je le traiterais pas comme ça. On est bon de monde pour prendre la place de Dieu, t'sais. C'est vrai. Moi, des fois, je dis, ben, laissez Dieu être Dieu, là. On n'a pas à juger. On le sait pas, là, ce qui se passe dans le cœur des personnes. Laissez Dieu être Dieu. Puis, il est écrit dans la première lecture de ce dimanche, hein, le Seigneur va nous montrer sa miséricorde à tous ceux qui reviennent vers lui, parce que notre Dieu est riche en pardon. Puis dans la première lecture, on dit ceci. Je trouve ça intéressant parce que ça va bien avec l'Évangile. Hein? Mes pensées ne sont pas vos pensées, dit Dieu. Mes chemins ne sont pas vos chemins. Aussi, autant le ciel est élevé au-dessus de la terre, autant mes chemins sont élevés au-dessus de vos chemins. Autant mes pensées au-dessus de vos pensées. Et je suis Dieu, là, moi, là, vous autres. C'est comme la petite fourmi qui pourrait dire à la personne qu'elle voit passer, moi, je suis bien meilleur que cette grande personne-là qui passe, là. Lui, il connaît rien. Moi, je suis une petite fourmi, puis je connais. C'est comme si on était des petites fourmis devant le bon Dieu, là. Hein. Je prendrais cette petite image, là, tu sais. Dieu, il juge pas comme nous autres. C'est l'infini, le bon Dieu. C'est l'amour infini. Il nous regarde pas comme nous, on regarde. Il y a d'autres yeux pour nous regarder.
1: Puis je pense qu'on a l'exemple. Moi, je reviens souvent à un père de famille ou une mère de famille. Elle ne juge pas ses enfants.
2: Ouais.
1: Elle va les encourager à devenir meilleurs. Elle va les encourager à faire les bonnes choses. Puis elle va accueillir, elle va féliciter toutes les bonnes petites choses qui font en sorte, je veux dire, qu'ils grandissent, qu'ils se prennent en main, qu'ils deviennent autonomes. Ben, c'est ça, je pense, Dieu, pour moi, c'est le bel exemple d'un père de famille ou une mère de famille, là, qui voit leurs enfants grandir, puis qui vont les motiver à devenir meilleurs. Mais en plus, il nous promet la vie éternelle, le royaume des cieux, là, c'est ça qu'il veut nous faire découvrir en plus aujourd'hui.
2: Absolument. Comment ça fonctionne, là? Comment ça fonctionne dans ce royaume-là? Dans le fond, qui est Dieu? Tu es toujours ça, souvent, dans l'Évangile. Qui est Dieu? Puis comment ça se fait ça qu'il nous aime autant? Ça nous pose la question. Qui est l'être humain pour Dieu aussi? Qui nous sommes pour lui? On n'est pas des petites fourmis, là. Je donnais l'exemple d'une petite fourmi tantôt, mais on n'est pas des petites fourmis devant lui, tu sais. Il nous aime, puis il nous considère avec immensément de respect. De respect, puis d'amour. C'est comme ça que Dieu nous considère. Puis je reviens à l'Évangile, moi je trouve ça beau. Le maître de la moisson, c'est Dieu, évidemment. Puis on a remarqué le soir venu, le maître de la vigne dit à son intendant, appelle les ouvriers pour... Alors qui est l'intendant? C'est Jésus, bien sûr. C'est Jésus qui est là sur la terre avec nous et qui est venu parmi nous pour nous montrer comment était le cœur de Dieu. C'est lui l'intendant de Dieu. Hein, qui va payer les ouvriers, qui va les accueillir, qui va les envoyer à la vigne. Hein, c'est lui, Jésus, qui fait ça.
3: C'est puissant, hein, l'amour de Dieu. Je disais que un garçon qui il avait fait une vie épouvantable. Il était dans toutes sortes de choses. L'alcool, la drogue, le vol, etc., etc. Puis sa mère... Elle ne pouvait pas rien faire parce qu'il ne voulait rien savoir de sa mère. À un moment donné, il a eu le cancer, puis elle a continué.

0: à prier. Puis à chaque fois qu'il voyait sa mère le regardait, puis elle ne disait rien de grave, là, puis elle priait. Puis à un moment donné, avant de mourir, bien, il a dit « J'ai connu l'amour. J'ai connu l'amour par ma mère. » C'était Dieu, dans le fond, là, qui a fait l'effet là, de guérir ce garçon-là, dans le fond. Alors, il faut penser que ça passe beaucoup par ceux qui sont près de nous, qu'on peut retourner ou qu'on peut trouver la foi. C'est sans ça, là, si on ne voit pas ces personnes-là là, dans la vie, là, ou dans le monde, si on peut dire, ça serait plus difficile que ça, qu'actuellement encore, hein. Parce qu'il n'y aura pas d'amour. Tu sais, il est quand même... l'amour parfait, c'est Dieu. Il faut s'accrocher à ça.
1: Tout à fait.
0: Oui.
1: Puis, qu'on disait que les gens, ils sont réceptifs aussi. Il faut avoir l'audace aussi de travailler à sa vie. Moi, je vous parlais de la personne tantôt qui était en colère là, parce qu'il avait placé sa femme, qui venait de placer sa femme parce qu'elle était Alzheimer. Là. Il était très en colère. Puis il disait, toi puis ton bon Dieu, là, regarde. Mais ça se passait le dimanche, le lundi de la fête du travail. Mais le mercredi matin, cette personne-là, elle m'a appelé. Puis elle dit, je pensais beaucoup à toi. Parce qu'il dit, je t'ai tout envoyé ça d'en face, là. Il dit, toi, c'était pas de ta faute, là, si ma femme est devenue Alzheimer. Il dit, en tout cas, je m'excuse. Puis il dit, les paroles que tu m'as dites avant, parce que avant, on avait assisté à une mise en terre de ma sœur. Il dit, les paroles que tu m'as dites, que tu as dites avant, il dit, en tout cas, ça m'a fait du bien. Pourtant, moi, je ne sais plus ce que j'ai dit, là. Je m'en rappelle même plus de ça, là. Puis quand il était en colère beaucoup, je n'ai pas parlé. Parce que c'était pas le temps, là, de commencer à faire des sermons, là. T'sais. Mais vous voyez comment les personnes, ils veulent rencontrer Dieu. D'une manière ou d'une autre. Ils sont appelés par Dieu. D'une manière ou d'une autre. Puis c'est vrai ce que tu dis, Jean-Claude. Ça passe par les personnes autour de nous. Travailler à la vigne du Seigneur, comme dit Gilles tantôt, c'est ça aussi, se préoccuper, prendre soin des uns des autres. Appeler des fois quand tu vas pas comme je vais, tu sais, ça passe par là aussi. C'est ça qui est beau. Puis on a un grand pouvoir à ce niveau-là.
2: Les auditeurs, pour vous autres, ça serait quoi le royaume des cieux pour vous autres? Là? On se souhaite une fois par année, on se souhaite le royaume. La vie, comment on dit ça?
1: Le paradis à la fin de
2: vos jours. Paradis à la fin de vos jours, tu sais. Hein? Mais là, à ce moment-là, c'est à la fin de nos jours. À chaque jour, on se souhaite le paradis, le royaume de Dieu, le royaume des cieux à chacun, puis plus particulièrement à ceux qu'on connaît, tu sais. On voudrait peut-être le souhaiter à certains élus, hein? Mais en tout cas, je veux dire, Seigneur nous offre ce beau cadeau-là du royaume des cieux, puis c'est à ce à quoi il veut qu'on tente.
1: Puis c'est pas compliqué, là. C'est un royaume de bonté, puis de comme on essaye de vivre quand on est chrétien.
2: Ouais.
1: On essaye de vivre ça, de prendre soin des autres, de pas juger, ouais. De pas médire non plus, dire du mal des autres, c'est mauvais.
2: Pas les envier.
1: Pas les envier. Ouais. Oh, ça, c'est un petit peu difficile. En tout cas...
3: Essayer voilà. D'être positif, hein? Ouais. dans ce qu'on dit, dans ce qu'on pense. Chasser tout ce qui peut être distrayant.
2: OK, bon. Qui n'est pas de l'amour.
1: Ben c'est ça, c'est simple, le royaume. Il ne faut pas chercher midi à 14 heures. Là. Ça se déroule dans notre quotidien.
2: Ça serait-tu comme aimez-vous les uns des autres?
1: Ben oui. Prenez soin des uns des autres, aimez-vous.
0: Ouais. Ouais, parce qu'en fait, on est attachés à Dieu parce qu'il nous a créés. Hein? Il nous a créés, puis moi je pense souvent à ça. C'est l'amour que Dieu a pour nous. Et il le donne à tout le monde parce qu'on a été créé par lui. Il ne peut pas faire autrement.
1: Ben oui.
0: C'était un bon gars. Fait qu'à ce moment-là, ben, tu ne peux pas passer à travers de ça. Tu ne peux pas être détaché complètement de lui. C'est impossible. C'est bien que moi, ma femme a eu des enfants, vos femmes aussi, etc. On ne peut pas se détacher de ça. Mais Dieu encore moins.
2: Ouais.
0: Il a créé l'être humain.
2: En plus,
0: hein. C'est quelque chose quand même. Que ce soit Poutine, etc., etc., etc., il a créé ces gens-là. C'est certain qu'il a mis de l'amour dans ces gens-là, mais là, c'est pas le temps. Il y a des choses qu'il faut qu'il se passe, puis qu'à un moment donné, bien, les choses vont s'arranger. Parce que tu peux pas t'éloigner de Dieu. C'est ton père, c'est ta mère.
1: C'est vrai.
0: C'est pas croyable.
2: Je juste relater deux petits exemples. J'étais à l'hôpital, puis j'avais un voisin là, qui est arrivé en urgence, là, parce que c'était un jeune de 18 ans qui descendait en bicycle le Mont-Saint-Anne, là, puis il a eu un accident. Ben, ce petit enfant-là de 18 ans est arrivé là, à l'hôpital, puis finalement, ben, ils ont dû y enlever la rate là, parce qu'il avait été blessé beaucoup. Mais là, tu voyais... Son père était à côté de lui, là. Puis, et comme on dit, il aurait été prêt à prendre la douleur de l'enfant.
1: Ah, oui. Ah, tout à fait.
2: Oui. La mère est arrivée. On se parlait, là. Elle dit, je pouvais prendre sa douleur.
0: Oui, absolument.
2: C'est de l'amour, ça.
0: Ah oui, absolument.
2: Puis Dieu sait ça.
0: Oui.
3: C'est ce qu'il a fait aussi. Hein? Jésus est allé jusqu'à la croix pour nous sauver, pour nous montrer jusqu'à quel point Dieu nous aimait et nous veut dans son royaume.
0: Ça nous amène loin, en fait, l'amour. Hein? Je sais qu'on était plusieurs enfants chez nous, puis il y en a une qui a eu la méningite et la tuberculose en même temps. Puis ma mère apportait à tous les jours. Elle se dépêchait à faire le souper, puis elle partait. Dans le temps, il fallait qu'elle prenne 3 autobus. Parce que Sainte-Foy, c'était un autre autobus. Sillery, c'était un autre autobus. Alors, elle allait à l'hôpital de Laval. Et des fois, il faisait mauvais, il faisait frite. C'était pas endurable. Elle partait. Puis elle a fait ça pendant 2 ans. Alors, tu sais, c'est de l'amour, ça n'a pas de mille, ça n'a pas de limite. Ça n'a pas de sens. Ça se passe dans nos vies, ça se passe dans nos voisins, ça se passe partout sur la terre. L'amour, ça n'a pas de limite. Tu sais, ça se casse pas de dire, ben, OK, là, c'est assez, là, moi, là, on me retirer, là, puis je vais avoir la paix. Et même encore, là, tu rejoins plus au Mario.
2: Ben, c'est ça, des auditeurs probablement qui ont des exemples aussi, relatés. Puis, oui. Il n'y a rien que l'amour qui va faire en sorte qu'on va avoir la paix. Puis, le Seigneur, il nous appelle juste à ça. Uh-huh. Le royaume de Dieu commence aujourd'hui si j'accepte d'aimer, aimé.
1: Puis, pas oublier non plus, comme disait Jean-Claude tantôt, oui, Dieu nous a créés, il nous crée encore, de toute façon. Uh-huh. Son acte de création n'est pas terminé, hein. Mais il nous a créé à son image aussi.
0: Exact.
1: C'est quoi ça? C'est quoi son image? Jésus nous l'apprend aujourd'hui. Là. Mm-hmm. Dieu est bon. Est bon, hein? Moi, je suis bon. Il nous le disait en toutes lettres.
0: Ouais.
1: Ton regard ne peut pas être mauvais, là. T'es mon enfant. Et comment ton regard peut-il être mauvais? Car moi, je suis bon, dit Dieu. Une fois, Jésus, il l'avait dit aussi au jeune homme riche. Là.
2: Ah oui.
1: Un jeune homme riche, il a dit, bon maître. Jésus l'avait repris. Jésus lui avait dit, ben, seul Dieu est bon. Hein? Alors, si tu es bon, c'est parce que le bon Dieu te donne la bonté.
2: Ouais.
1: Si tu aimes, c'est parce que le bon Dieu te donne l'amour. Tu peux rien faire pour toi-même. Ouais. C'est pour ça qu'il faut avoir confiance tout le temps. Pas facile, ça non plus, mais désolé.
3: Puis même si le jeune homme a dit non à l'appel, Jésus l'aima.
2: Oui.
1: Oui.
3: Parce qu'il respectait quand même l'amour envers Dieu puis l'amour envers son prochain.
1: De toute façon, il n'arrêtera pas de l'appeler.
3: Ah
1: non, le bon Dieu.
3: Ça, c'est sûr.
1: Il n'arrête jamais d'appeler.
0: Il nous reste 2 minutes.
2: Ouais.
0: Et ce sera bon de savoir qu'est-ce que vous retenez, qu'est-ce que vous donnez comme message à ceux qui nous écoutent actuellement, ou pour nous autres aussi.
2: Moi, je dirais, Seigneur... Apprends-moi à ne pas comparer, à ne pas juger, au fond, là, tu sais. Ou à juger de la même façon que toi, tu juges. Pour pouvoir découvrir, je veux dire, tout l'amour que que chaque personne a, peut-être pas visible, là, mais que chaque mot, chaque personne est remplie, est faite à l'image de Dieu et donc elle est remplie d'amour. Amen.
1: Oui, je demanderais à Dieu de vraiment de convertir nos cœurs, de transformer nos cœurs. Convertir, ça veut dire transformer, là. Transformer nos cœurs pour nous apprendre à regarder les autres avec les yeux de Dieu. Dieu aime les autres, les êtres humains, tous les êtres humains. Puis nous autres, ben, on ne peut pas les haïr si Dieu les aime. C'est tout aussi simple que ça pour moi.
3: Oui, moi, je demanderais à Dieu la patience. Être patience. Plus patient dans mes jugements envers les autres. Mm-hmm. De me laisser toucher par que les autres vivent. Arrêter de juger. Laisser l'Esprit Saint prendre la place.
0: Exact.
3: Et me guider.
0: C'est ça. Moi aussi, je suis d'accord avec toi. Je demande que le Saint-Esprit soit de plus en plus en moi, puis à tous ceux qui vivent actuellement des périodes difficiles, même les grands de ce monde. Alors, je demande à Dieu que le Saint-Esprit nous guide, nous amène sur l'amour.
2: Amen.
0: Amen. N'oubliez pas que ça continue la semaine prochaine. Alors, nous, on a commencé l'année, mais la semaine prochaine, c'est une autre équipe qui va nous suivre.
2: Bon, dis-tu merci à ceux qui nous ont aidés.
0: Merci, oui, merci Jacqueline et merci Bertad. Alors, je vous remercie, vos deux. Sans vous autres, on n'aura pas d'émission. Merci beaucoup.

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Bon dimanche. L'épreuve du temps. L'horloge du temps est une histoire fascinante et si différente dans certains cas. Une grossesse humaine dure approximativement 9 mois. Entre la semence et la récolte, fruits et légumes ont aussi leur durée. Les poules pondeuses, à maturité, donnent 1 œuf par jour. La lune et ses facettes nous sont bien connues, tout comme les équinoxes. Dans l'Évangile, Jésus nous invite à la prudence. Il existe des faux prophètes qui sont déguisés en brebis et qui, derrière leur masque, sont des loups voraces. Dans la poursuite du texte, Jésus établit un degré de prudence en prenant exemple sur l'arbre et son fruit. Un bon arbre donne de bons fruits, et un arbre pourri, un fruit tout croche, mauvais. Ainsi en est-il. Cependant, cette prudence nous invite à entrer dans l'épreuve du temps, la durée. Il faut attendre parfois longtemps avant de voir le réel et l'arbre bon ou mauvais par ce qu'il offre à la suite des jours, des nuits, la pluie, le soleil, le vent, qui auront effectué leur travail. C'est tout un ensemble de facteurs qui nous permettent de faire le discernement. À la fin, c'est à la vue du fruit, et non seulement la vue, mais le goût qu'il donnera que nous pourrons juger de la qualité de l'arbre. Était-il déguisé comme le loup vorace, avec un masque de brebis? La vitesse des discernements n'est jamais souhaitable, et Jésus nous presse à ne pas nous presser. L'épreuve du temps est éprouvante. Or, l'épreuve, en deux mots, nous sont données par la durée et la patience de voir et goûter le fruit. N'allons pas trop vite aux conclusions. Et ne perdons pas non plus un trop long temps à regarder les fruits qui peuvent séduire et paralyser l'action. Chaque espèce a sa durée, comme chaque personne dans le temps donne les preuves de ce qu'il habite profondément. C'est à leurs fruits que vous les reconnaîtrez, dit Jésus. Bon dimanche lumière.

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Psaume 150. La symphonie de louange à Dieu. Louez Dieu dans son temple saint. Louez-le au ciel de sa puissance. Louez-le pour ses actions éclatantes. Louez-le selon sa grandeur. Louez-le en sonnant du cor. Louez-le sur la harpe et la cithare. Louez-le par les cordes et les flûtes. Louez-le par la danse et le tambour. Louez-le par les cymbales sonores. Louez-le par les cymbales triomphantes. Et que tout être vivant chante louange au Seigneur.

Les crises que traverse l'espérance sont données sur le ton d'un proverbe, comme une réalité courante. Malheur sur malheur pour le juste, mais le Seigneur chaque fois le délivre. Psaume 34, verset 20. L'enseignement d'un tel proverbe peut toujours être contesté, d'un point de vue objectif. Mais sa deuxième moitié ne vaut que si elle est un témoignage apporté par un homme qui vit la première. Celui-là n'a guère d'illusion sur ce qui attend le juste. Mais n'avons-nous pas rencontré autour de nous l'espoir le plus beau chez ceux qui sont le plus éprouvés? Pour cela, l'espérance est un risque, une mise dangereuse, une vraie dépense de vie pour la vie. C'est ce que nous rencontrons aussi dans la Bible. L'Ancien Testament ne semble pas connaître le stoïcisme. Ou bien l'on souffre, crie et tombe. Ou bien l'on vit, crie et espère, quand la vie même est menacée. L'homme ne multiplie pas les préservations contre les coups de la souffrance. La seule qu'il connaisse, l'espérance, est en même temps ce qui le rend vulnérable. Il n'y aurait pas tant de cris dans le psautier sans cela. L'espérance est d'abord vouloir de vie. Et ce qui la rend vulnérable est dans les prières bibliques tout simplement ce qui met cette vie en danger. Ces textes ne font pas beaucoup de place aux inquiétudes diffuses ni aux peurs causées par le raisonnement sur des mots lointains. Le danger est toujours bien précis. Il atteint ce lieu que nous évoquions tout à l'heure, le « moi », qui n'est pas la coexistence d'une âme et d'un corps, mais d'une âme-corps, une âme-chair. Cette manière de comprendre l'homme s'impose dans tout le psautier. Elle étonne beaucoup de chrétiens. Elle ne réduit pas l'homme pourtant. Au contraire, plus l'âme descend dans le corps, plus on voit que c'est une âme. Le corps est fait pour qu'elle apparaisse. Dans le livre de Job, Satan dit à Dieu « Touche à ses os et à sa chair, je te jure qu'il te maudira en face. » Job, chapitre 2, verset 5. Satan se trompe sur le résultat qu'il escompte. Mais il n'a pas tort en désignant le lieu où se joue l'espérance. Le Christ a bien donné en exposant son corps la démonstration de son espérance pour notre vie. Paul Beauchamp.

Les pieds sur terre nous permettent de suivre Jésus, de le suivre dans son ministère, de voir aussi les autres acteurs tels Jean le Baptiste, les gens qui entourent le Baptiste, Hérode, Antipas, Hérodiade, c'est tout un monde qui tourne autour de ces prophètes.

Après l'arrestation du Baptiste. Après l'arrestation de Jean, une période nouvelle s'ouvrit dans la vie de Jésus. Le danger des jalousies était écarté. Son ministère ne serait plus compris comme alternative ou opposition à Jean. Lorsque Jésus passa en Samarie, faisant une courte halte au puits de Jacob, où se situe l'entretien avec la Samaritaine, pour arriver en Galilée, il fut accueilli avec joie, parce que les Galiléens avaient vu tout ce qu'il avait fait pendant la fête à Jérusalem. Mais pour Jésus, il était important de rester libre de ses mouvements, car il voulait aller son propre chemin. Il eut bientôt des tensions avec son clan de Nazareth, qui plus tard conduirait à la rupture. Luc chapitre 4, versets 16-30. Il quitta Nazareth et forma à Capharnaüm son premier groupe de disciples. La région située au nord-ouest du lac de Génézareth devint son nouveau champ d'action. Les tendances esséniennes de la famille de Jésus et du Baptiste passaient de plus en plus à l'arrière-plan. Capharnaüm était en majeure partie sous l'influence des pharisiens et des zélotes qui avaient leur centre révolutionnaire national à Gamla, ville protégée par des gorges profondes au pied des hauteurs du Golan. Le but de ces zélotes était de former un État juif qui pourrait secouer le joug de la domination romaine. Comme beaucoup de radicaux, ils ne reculaient pas devant le combat armé. Leur espérance était que le Messie qu'on attendait pour bientôt prendrait la tête de la guerre de libération. Hérode Antipas, vassal des Romains, qui venait de fonder Tibériade et y résidait, avait disposé dans sa ville frontière Capharnaüm un contingent de soldats sous l'autorité d'un commandant, centurion. Il devait assurer la protection contre la menace zélote.

C'est le moment de nous saluer à cette émission Les Dimanches Lumière qui prend fin. Je voudrais remercier mes collègues Berthold Bernier pour le montage, Yannick Caron pour la réalisation de l'émission et à la recherche celui qui vous parle, Denis Veilleux. Un bon Dimanche Lumière.

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0: Donc, la graine de moutarde, on la compare ici au royaume, la graine de Sénévé. On pourrait dire que le royaume, il est notre béatitude en puissance, qu'il n'existe pas encore, mais que surtout, sa réalisation dépend aussi de soi, de chacun de soi.
1: Oui, mais en particulier en mettant l'accent sur ce qui paraît petit en nous, ce qui paraît infime, qu'on serait porté peut-être à négliger. C'est comme ça que Dieu travaille en nous, par des choses qui nous paraissent ridicules. Tandis que nous autres, on aimerait être premier ministre, être ci, être ça. Bon, OK, mais un instant, c'est dans ce qui nous arrive aujourd'hui, c'est dans ce qu'on fait et qui nous paraît des fois insignifiant et très petit, que peut se construire ou se faire des choses extraordinaires. C'est un peu comme la bougie dans un moteur d'automobile. C'est pas gros, mais c'est efficace. C'est un peu comme les nos surrénales qui sont grosses comme des petits pois, mais qui sont bien importantes. Alors, l'accent ici est mis sur ce qui est très petit et qui peut produire des choses extraordinaires. D'où l'objectif pédagogique ici, parce que l'objectif pédagogique d'une parabole, c'est toujours de nous éduquer dans notre foi sous un aspect particulier. Donc ici, c'est d'avoir la foi dans nos petits moyens actuels, surtout quand on ne veut pas en avoir de plus grands là, pour le moment. C'est d'avoir foi dans ces petits-là et de les faire fructifier. C'est là que c'est un signe même du royaume de Dieu qui est à l'œuvre dans le monde. Et c'est pas toujours parce qu'il est très grand. Et on a dans la Bible comme ça plusieurs messages où Dieu nous montre des personnages plutôt petits, comme David qui était un enfant, par rapport à Saül qui était grand et le reste. Alors, l'objectif pédagogique ici, éduquer notre foi, avoir confiance dans ce qui nous arrive dans le quotidien, dans ce qui est très petit. Et un auteur disait, tout ce qu'on fait parfaitement traverse le ciel comme une flèche, si on le fait parfaitement, même si c'est petit. Et l'appui psychosociologique, c'est-à-dire l'expérience correspondante à ça, ben l'appui psychosociologique négatif, c'est qu'on dit ben c'est trop petit, on s'occupe pas de ça. Un instant, c'est très important. Comme par exemple le clou dans la patte du fer à cheval du général d'armée. Alors si le général de l'armée, comme on dit dans une certaine autre parabole, qu'il est sur un cheval. Puis c'est lui que l'armée regarde pour se diriger. Anciennement, c'était comme ça. Et que ce cheval-là perd un fer parce qu'il perd un clou. Parce qu'il perd un clou à sa patte, ben le cheval tombant, que le général tombe, l'armée peut arriver à être en défaite. Donc, ce qui est très petit peut nous faire échouer quelque chose de très grand. Il faut tenir compte de ça. Et ça devient le second signe du royaume de Dieu qui est à l'œuvre dans le monde. C'est que des fois, c'est par des petites gens. Prenons par exemple Bombardier, qui était un homme dans un petit coin, dans un petit rang. Puis aujourd'hui, c'est rendu plus gros que Hydro-Québec. Alors, voyez-vous, il faut voir que dans notre vie, il faut aimer tout ce qui nous arrive et le cultiver à plein.
0: Ce grand arbre que peut produire une seule graine de moutarde, c'est encore très semblable à la parabole du semeur, où le produit final devient extraordinaire en comparaison des moyens de départ.
1: Oui, maintenant, ce n'est plus la parabole du semeur. Parce que là, c'est l'accent est mis sur ce qui est petit. Tandis que dans la parabole du semeur, l'accent, c'était que le résultat arrivera d'une façon, produira un effet extraordinaire malgré les échecs. Donc, malgré nos manques de conversion, Dieu, il va réussir son plan. Mais il veut qu'on nous convertisse. Tandis que là, ici, c'est par des moyens très petits qu'il va nous atteindre des fois. Dans ce qu'on pensait pas du tout, en fait.
0: Est-ce qu'on peut revenir à la structure de la parabole? Je pense qu'on ne l'aura pas dit assez de fois. Vous nous avez bien expliqué que chaque parabole, elle est constituée de trois éléments.
1: Trois éléments fondamentaux qui constituent le texte biblique et sa nature. Dans tous les textes de la Bible, il y a toujours trois éléments fondamentaux. Premièrement, un message pour l'esprit, pour l'intelligence. Deuxièmement, un message pour le cœur, c'est-à-dire pour susciter notre volonté à être motivé à agir et à nous transformer. C'est l'objectif pédagogique. Et troisièmement, ça fait appel toujours à notre histoire personnelle et collective, c'est-à-dire une expérience réelle, concrète qu'on est en train de vivre. C'est là que Dieu nous rejoint. Donc, l'énoncé théologique, c'est ce que Dieu nous dit actuellement. L'objectif pédagogique, c'est pourquoi il nous le dit. Et troisièmement, l'appui psychosociologique, c'est comment il nous le dit, c'est dans notre histoire personnelle et collective. C'est là que Dieu nous parle, dans nos besoins de libération, dans nos échecs, dans nos réussites. Mais il veut nous dire quoi? Il veut nous dire que le royaume est à l'œuvre dans le monde, il faut le découvrir et y travailler.
0: Pour être un petit peu plus concret, donnez-moi un exemple de ce que serait l'appui psychosociologique chez nous aujourd'hui, de la graine de Sénévé.
1: Bon.
0: Chez un jeune, par exemple.
1: Oui. Par exemple, on a un marasme de chômage. L'appui psychosociologique négatif, c'est de dire on s'en sortira jamais. Le gouvernement lui-même est mal pris, on s'en sortira pas. Alors, l'appui psychosociologique positif va venir de l'objectif pédagogique, c'est-à-dire on va continuer à croire et à même à inventer une petite compagnie, peut-être quelque chose de bien petit, en analysant nos besoins réels, comme par exemple les Juifs ont inventé les cornichons. Alors, ils sont mis à faire des cornichons, ils appellent ça « Rocher King ». Si vous alliez dans les anciens Steinberg, vous allez dans les métros, vous allez voir beaucoup de cornichons qui sont « King », la marque « King ». Ben ça, ça doit être les Juifs qui ont affaire là-dedans. Et le gars qui possède ça, il est peut-être plus riche qu'on pense. Peut-être plus riche que ceux qui, peut-être, qui produisent des produits très, très élevés ou très, très recherchés. Alors, autrement dit, c'est dans ce qui est commun et petit, peut-être, qui a le plus d'avenir. Nos besoins, bien connus, utiliser. Et c'est ce qui faisait les saints fondateurs de communautés. Ils avaient trois qualités fondamentales. Premièrement, ils saisissaient bien le problème de leur temps. Deuxièmement, ils avaient la foi pour en trouver un moyen. Et troisièmement, ils inventaient le moyen.
0: Vous écrivez dans vos notes que le règne de Dieu s'établit par l'homme qui entend, comprend, conserve, combat, agit, qui ne se laisse pas étouffer, séduire, abattre. Et le résultat est extraordinaire, au-delà de ce qu'on aurait attendu. Est-ce que vous n'affirmez pas ici le pouvoir extraordinaire de l'homme dans la réalisation du plan de Dieu? L'homme n'est donc pas une espèce de marionnette dans les mains du Créateur, c'est une reconnaissance de la volonté individuelle.
1: Oui, qui trouve sa source en Dieu, mais que cette source est en lui-même. Alors, c'est en nous-mêmes qu'on trouve Dieu, et c'est en nous-mêmes qu'on perfectionne la puissance de le voir et d'y travailler. Alors ça, même les Grecs avaient découvert ça dans leur philosophie. Socrate disait, tu veux te connaître toi-même, tu veux connaître les dieux, entre en toi-même, connais-toi toi-même. Alors dans le christianisme, c'est évident que chaque homme est au fond un membre réel du corps du Christ, c'est-à-dire le Christ lui-même dans un de ses aspects, dans une de ses richesses qu'on appelle l'homme, qui est une image de Dieu. Alors ça, saint Irénée de Lyon avait découvert ça aussi, il avait cultivé cette théologie-là. Alors c'est certain que, par exemple, avant nos inventions, toutes nos inventions techniques, on voyait Dieu dans la nature. Il faut continuer à le voir encore dans les floralies puis dans les fleurs, mais il faut le voir aussi dans le semeur, qui réinventent et les chercheurs qui réinventent des sortes de fleurs, et aussi dans le pont Pierre-Laporte, par exemple, qui est une invention technique de l'homme. Mais qui a fait le pont? Les uns vont dire Dieu, les Juifs diraient Dieu. D'autres vont dire non, c'est un tel qui a fait ça, c'est l'homme qui a fait ça. Mais qui a fait l'ingénieur? Alors voilà. Il faut retrouver Dieu aujourd'hui dans les inventions de l'homme, mais utiliser de la bonne manière pour construire l'homme et non le détruire.

0: Ici Aline Lesage, je suis en compagnie de M. Raymond Truchant. Nous échangeons sur les paraboles de l'Évangile. M. Truchant, nous avons lu la parabole de la graine de sénevé, mais elle était associée à la parabole du levain. Alors, on pourrait peut-être en parler ici dès maintenant.
1: Oui, si on continue, le texte continue en disant « il dit encore ». Après avoir lu la parabole, après avoir lu tout à l'heure la parabole du grain de sénevé, nous sommes passés automatiquement au levain parce que les deux sont associés.
0: Alors, je peux la lire.
1: Oui,
0: je peux
1: parfait.
0: La relire. Il dit encore, « À quoi comparerais-je le royaume de Dieu? Il est comparable à du levain qu'une femme prend et enfouit dans 3 mesures de farine, si bien que toute la masse lève. » Fin de la citation.
1: Oui, tout à l'heure, nous avions comme point de parabole avec le grain de sénevé, la graine de moutarde, que Dieu réalise le royaume par des moyens très petits. Là, dans l'autre, la parabole qui suit, c'est quelque chose d'un peu semblable aussi. C'est un peu de levain. Alors, la femme prend un peu de levain. Alors, les femmes juives, ordinairement, faisaient le pain pour la famille, ce qui, pour une famille qui comprend ordinairement 3 à 4 personnes. Et c'était 3 mesures, ce qui est assez considérable quand même. Et elle mettait seulement un peu de levain. Hein? Alors, quelqu'un qui manquerait de confiance, il dirait « Hey, mets du levain plus que ça. » Ben non, ce sera pas bon, ça va trop lever, ça sera pas bon. Faut pas en mettre trop de levain. Alors, qu'est-ce que c'est que cette parabole et quoi que ça veut dire? Ben, ça veut dire que quand une femme faisait du pain, comme aujourd'hui encore, ou qu'un homme fasse du pain, il faut qu'il mette pas trop de levain. Faut qu'il mette pas trop de levure. Parce que sans ça, ça va trop gonfler, puis ça va être plein d'air. Tu vas te prendre une tranche de pain, ça va être un gros trou dans le fond. D'ailleurs, ça m'est arrivé il y a 3 semaines, j'ai acheté un pain comme ça quelque part, je dirais pas où, là. Puis la tranche de pain, tu avais un gros trou de 2 pouces dedans. Ben, franchement, tu mets ça dans un grille-pain, c'est un peu décevant.
0: Hein? Mais quand j'étais enfant, ma mère les appelait les maisons du bon Dieu.
1: Ouais. Bon, alors, donc, c'est pas trop l'idéal d'avoir trop de trous dans le pain. Et Jésus dira d'ailleurs, faites que votre enseignement et que votre vie ne soit pas comme du levain des pharisiens, c'est-à-dire de l'air, où il y a rien de l'air là-dedans, il n'y a rien. Alors donc, c'est dangereux d'être trop gonflé, puis de cultiver un personnage, puis de ne pas avoir de substance. Alors voilà, aujourd'hui même, on a du pain avec à 9 grains, puis à 12 grains, c'est parce qu'on veut de la substance. Alors c'est quoi l'énoncé théologique de la parabole? C'est quoi le message? Ben, c'est qu'avec un peu de levain, même si tu as une grosse masse de pain, tout lève pareil. Mais ça, c'est pas le message de la parabole, parce que Jésus nous donne pas un cours dans l'agriculture, là, ou encore comment cuire du pain. Il nous parle du royaume. Alors, c'est quoi la pointe de la parabole? Ben, c'est que toute action dans le monde, si petite soit-elle, a une portée et une influence mondiale.
0: Lors de cette émission, vous avez affirmé récemment que les heures perdues de nos vies sont les heures privilégiées de Dieu. Qu'est-ce que vous entendez d'abord par les heures perdues de nos vies?
1: Oui, c'est encore, si on rattachait ça au levain, ça serait intéressant, c'est que le levain, quand tu l'as mis dans la pâte, il n'est pas facile à trouver. Pourtant, il agit pareil, puis il va agir partout. Alors, ainsi, de nos échecs, des fois, et aussi de nos bonnes intentions, et aussi des vérités que l'on nous annonce et qu'on comprend. Comme par exemple, les pointes de parabole que l'on entend aujourd'hui, c'est pas sûr qu'elles vont produire leur effet tout de suite et d'une façon visible. Mais quand même, la graine est semée, attendons et voyons voir ce qui arrive. Alors, le levain dans la pâte, chaque action que l'on peut produire a une portée mondiale. Par exemple, on dit, bon, le portier, ben, c'est rien qu'un portier, il ne fait pas grand-chose. Mais oublions pas que c'est le portier d'une communauté qui a fait construire l'oratoire Saint-Joseph, qu'on appelle le frère André. Alors, faut prendre attention. Tout ce que l'on fait a une portée mondiale, et je dirais même antécédente, présente et conséquente. Voici ce que je veux dire par là. Par exemple, on parle de la carte Visa ou Mastercard. Ça, c'est toujours pour payer des comptes quand on n'a pas l'argent pour le faire, là. Mais ça, c'est rétroactif. C'est-à-dire, la grâce est rétroactive parce que réunie au Christ qui est universel et qui est Dieu, au Christ ressuscité, qui a assumé toute l'humanité, toutes nos prières et nos actions ont une portée mondiale dans le passé, dans le présent et même l'avenir. Ça veut dire que la grâce que je peux recevoir demain, elle vient de quelqu'un qui a prié et agi il y a 2000 ans. Ça veut dire donc que je prie non seulement pour les gens qui viennent ou qui sont, mais qui ont déjà été, et que ça a une influence comme ça, et non seulement dans le temps transhistorique, mais même au niveau géographique et mondial. Alors, on ne sait pas, d'ailleurs, prenons par exemple dans la vie de Sainte Thérèse, l'enfant Jésus, elle priait pour un condamné tout en restant dans son couvent. Elle a été énoncée patronne des missions, puis elle n'a jamais sorti de son couvent.
0: Corrigez-moi si je me trompe, Monsieur Truchon, mais j'ai la curieuse impression que le message des paraboles, la pointe, le message pour l'esprit, comme vous l'appelez, il se ressemble drôlement d'une parabole à l'autre. Pourquoi cette insistance sur la question de la fin du monde et du royaume de Dieu?
1: Parce que c'est là que joue l'affaire. Nous sommes des pèlerins et on fait comme si on était des résidents à la vie éternelle. Alors, on confond souvent l'objectif et moyen. Et des fois, on prend l'autobus faire un voyage, on débarque l'autobus, puis on reste dans le champ après, en s'amusant après un pissenlit. L'autobus part, puis on reste là. Alors, au fond, il faut tout le temps... Le sage, c'est quoi? C'est quelqu'un qui n'oublie jamais de lier but et moyen. Il n'oublie jamais le but en prenant les moyens. C'est ça, être un homme d'affaires véritable. C'est ça, d'être un ouvrier dans le royaume. C'est d'oublier jamais le but. Et malheureusement, des fois, c'est ça qu'on oublie dans toute situation et dans toute relation. C'est qu'on prend la personne pour un moyen de production, un moyen de consommation, et on oublie qu'il y a le but qui est de construire la personne elle-même et non pas d'en profiter. Alors, l'énoncé théologique du levain, c'est que toute action aura une portée mondiale dans le monde. Deuxièmement, l'objectif pédagogique, c'est nous éduquer notre foi à considérer nos plus petits désirs et nos plus grands objectifs comme capables de transformer le monde. Et troisièmement, nos expériences et nos tâches, de les voir d'une importance capitale pour l'avenir du monde. Des fois, on écoute les nouvelles à 6 heures, puis des fois, on les écoute à 10 heures, pour être encore plus découragé, puis on se dit, qu'est-ce que tu veux qu'on fasse? On peut rien faire. Bien, travaillons sur nous-mêmes et on travaille sur le monde.
0: Je lis dans une note de la Bible de Tob qui vous est si chère que où Jésus explique entre autres que le Fils de l'homme est proche, que plusieurs générations juives ont vécu à cette époque dans l'attente de la fin prochaine du monde. Je reviens à la question de la fin du monde parce qu'elle me semble omniprésente dans les textes que nous analysons. D'abord, qu'est-ce qui leur fait croire que la fin du monde était proche? Et puis ensuite, est-ce la raison pour laquelle Jésus revient sans cesse là-dessus?
1: Oui, parce qu'il est pour nous tenir éveillés. Et si nous voyons tant de fin du monde dans nos textes, c'est peut-être parce qu'on commence à être nerveux ou à se demander c'est quoi ça va tout ça. Et pourtant, le Jésus lui-même dit, c'est mon Père qui décide de la fin du monde, de l'heure et du temps, et le Fils lui-même ne le sait pas. Alors le Christ lui-même ne le savait pas durant sa vie terrestre, en tant que Christ qui n'était pas encore rendu assis auprès du Père. Donc, c'est ce qu'on voit là-dedans, c'est que pourquoi rappeler tout le temps ça? Hier justement, je lisais un livre qui disait, pour vivre dans une foi sans faute, il faudrait considérer chaque jour comme le dernier. Moi, je dis que un homme en amour qui surveille son état d'amour et la personne aimée de cette façon, c'est un gars heureux.
0: Vous écrivez que Dieu nous construit et construit le monde et que nous sommes faits pour la vie éternelle avec lui. Est-ce que ce n'est pas paradoxal d'affirmer que Dieu construit le monde tout en annonçant que son royaume viendra après la fin de ce même monde?
1: Voilà. Là, vous avez posé la question la plus brillante, probablement, de l'énoncé des paraboles. C'est pour ça que les paraboles sont énoncées sous forme de graines. Parce que Dieu veut nous dire, c'est en croissance, c'est pas encore réalisé, c'est en devenir. Donc, il y a dans le royaume deux aspects, un aspect qu'on appelle le monde présent et un aspect qui est déjà en travail dans ce monde présent qui est le monde à venir. Et c'est ce qu'on appelle le ciel et la terre. Alors, le ciel et la terre passeront, la parole de Dieu passera pas, c'est-à-dire qu'à un moment donné, l'histoire va se terminer par son achèvement. Mais déjà, les principes sont à l'œuvre. D'où, soyons du bon, comme on pourrait dire, du bon bord en nous-mêmes, travaillons à l'homme réel et véritable que l'on veut devenir et que l'on est capable de devenir dans le plan de Dieu. Et c'est pourquoi toute parabole comprend un objectif pédagogique, donc une capacité de nous transformer actuellement pour atteindre un achèvement. Deuxièmement, une expérience à vivre actuellement qui n'est pas à terme, ce qu'on appelle l'appui psychosociologique, qui est personnel et collectif. Et finalement, un message qui, lui, atteint notre intelligence pour qu'on garde la bonne direction.

0: Monsieur Truchon, est-ce qu'on pourrait passer à la parabole suivante?
1: Oui, ce serait souhaitable, je crois.
0: Il s'agit donc du figuier bourgeonnant. On peut la lire en Marc 13, verset 28. Comprenez cette comparaison empruntée au figuier. Dès que ses rameaux deviennent tendres et que poussent ses feuilles, vous reconnaissez que l'été est proche. Fin de la citation. Après la parabole du semeur, après celle du figuier, après cette nouvelle parabole, M. Truchon, on est décidément et encore dans la grande nature.
1: Oui, toujours dans le monde champêtre, de quelque chose qui sème. On est toujours dans le jardin. Et moi, je trouve ça très intéressant parce qu'aujourd'hui, le Québec et beaucoup d'autres pays, mais le Québec semble intéressé au jardin et il y a beaucoup d'avenir là-dedans. C'est intéressant de voir l'action de l'homme comme un jardinier et de voir la nature, d'un travail avec la nature, mais de la transformer. Et au fond, on va retrouver bientôt le 5 à 9. Alors, c'est ça qui est intéressant, c'est qu'on est fait... Anciennement, on avait nos grands-pères, nos pères, il y avait des grandes galeries en arrière des maisons, ils se berçaient là-dessus. Puis à 5 heures, ils regardaient pousser les pissenlits, ils écoutaient les fleurs, ils se demandaient ce qu'ils allaient faire demain, ils jasaient. Puis ils avaient fini leur journée. Et malheureusement, on a perdu ça. Et il faut retrouver ça. Une confiance dans la nature, il va peut-être mouiller demain, je sais pas, on va s'organiser. Une confiance dans le travail humain, oui, il faut travailler de 9 à 5, mais d'être capable de jouir du fruit de son travail et d'atteindre la contemplation. Au fond, c'est ça l'amour, c'est ça la vie, la contemplation de l'être aimé dans ses fruits, dans son travail, dans son processus, dans ses guérisons, dans ses problèmes, la contemplation et de contempler Dieu à l'œuvre. Et les paraboles nous montrent que Dieu est créateur, rédempteur et époux, mais aussi que l'homme est co-créateur, co-rédempteur, co-révélateur, et qu'il est fait aussi pour être épouse ou époux. Alors, nous voyons que nous faisons l'œuvre de Dieu, nous sommes appelés à le faire, et c'est en la faisant que nous devenons heureux. Pourquoi? Parce que c'est en la faisant que nous nous construisons, que nous construisons un Dieu incarné en nous, que nous nous incarnons en Dieu, et ce qu'a réalisé d'abord Jésus-Christ et ce à quoi l'Esprit-Saint travaille actuellement dans chacun.
0: Vous écrivez que cette parabole, la parabole du figuier bourgeonnant, elle nous invite à ne pas se fier aux apparences. Mais ça n'a rien de mystérieux, ça me paraît bien clair qu'un bourgeon, c'est une fleur, un fruit en puissance, non?
1: Oui, mais le problème, c'est de le voir. Alors, quel est le message de cette parabole? Alors, d'abord, on a un figuier qui est bourgeonnant, c'est-à-dire qu'il y a des bourgeons que... Et puis, un bourgeon, c'est pas quelque chose que tu vois nécessairement de la rue ou de l'autre bord de la rue. Il faut que tu t'approches pour voir un bourgeon. Comme, par exemple, nous autres, là, on a les corneilles qui nous arrivent le printemps. À un moment donné, on va avoir quelqu'un qui va nous dire « Hey, les corneilles, c'est arrivé! » « Ah oui? Ben oui, il l'a entendu hier! » « Ah bon? Donc voilà, je l'avais pas entendu, la corneille! » Donc, c'est quoi que ça veut dire, cette parabole? C'est une parabole sur les signes des temps. Autrement dit, Jésus d'ailleurs va le dire à ses disciples, vous êtes capables de lire les signes de la nature, pourquoi vous n'êtes pas capables de lire les signes du royaume? Alors, les signes, tout ce premier groupe de paraboles nous rappelle des signes pour voir Dieu à l'œuvre dans le monde et travailler à son royaume. Toute homélie doit nous donner deux messages. Un, nous montrer le royaume de Dieu à l'œuvre dans le monde. Deux, nous inciter à y travailler. Alors, mais pour ça, il faut le découvrir et ensuite y travailler. Alors, le découvrir, ben, par des signes. Quels sont ces signes? Ben, le premier signe de la parabole du semeur, c'était Dieu travaille à travers nos échecs, nos péchés. C'est là qu'il veut nous convertir. Mais il est capable de le faire. C'est lui qui est le maître du monde et il est capable de me réussir. La deuxième parabole nous parlait du grain de senevé. Oui, mais ça peut être par des choses insignifiantes, tout ça. Oui, mais prends attention, c'est ça quand même qui est important. Par exemple, en toi, surveille chaque petit bonheur qui est en train de naître chaque jour en toi. Surveille-le et cultive-le. Et la troisième parabole nous parlait du levain, c'est-à-dire que ça va avoir une influence mondiale, tout ça. Décourage-toi pas, c'est important. Et là, elle nous parle du figuier bourgeonnant, c'est-à-dire, ben, approche-toi comme il faut pour découvrir le royaume de Dieu. Regarde les bourgeons. Mais revenons à cet arbre du figuier bourgeonnant. Nous autres, c'est pas comme en Israël, on a quatre saisons. On a le printemps, l'été, l'automne, l'hiver. Le printemps, c'est quoi? Ben, tout renaît. Toutes des bourgeons qui vont renaître. L'été, c'est la floraison, tout est beau, tout est grand, c'est extraordinaire. L'automne, ben, tout se meurt. Par contre, c'est là que les feuilles atteignent leur plus belle couleur. Puis l'hiver, ben, il ne reste plus rien. Tu regardes les arbres, des vrais squelettes. Alors, c'est comme si on se promenait dans un cimetière. Il n'y a plus de jardin, il n'y a plus de gazon. Ça a-tu du bon sens? Tout détruire ça. Ça n'a pas de bon sens. Mais un gars intelligent, lui, que ça fait plusieurs hivers qu'il passe, il va te dire, « Ne courage-toi pas, il va avoir un printemps. » Mais celui qui n'a pas d'expérience dirait, « Ben, hey, tout est fini. C'est tout fini. » Puis, il y a des gens, d'ailleurs, qui nous arrivent de l'Asie et qui disent, « On n'a jamais vu de neige. » Ben, comme un Chinois, par exemple, qui est venu au Québec, il disait, « Ben, j'ai hâte de voir la neige. » Ben, c'est que l'hiver, ça a l'air tout mort. Mais en réalité, c'est pas mort. Il y a des bourgeons là-dedans. Il y en a eu qui se sont préparés le printemps, l'été puis l'automne. Il y a des bourgeons là-dedans. Alors, mais pour les trouver, faut pas s'approcher de ce qui se meurt. Faut s'approcher de ce qui va renaître. Alors, quel est le message ici? C'est que pour découvrir le royaume de Dieu à l'œuvre, il faut vraiment avoir la foi que dans la mort, il y a quelque chose qui est en train de naître, que dans l'échec, il y a une guérison qui est en train de s'opérer. Tout à l'heure, on parlait de chômage, on est dans une crise de société. Oui, mais une société nouvelle va naître, une société tellement nouvelle qu'elle va être terrible, tellement qu'elle va être nouvelle. Alors, toutes les grandes philosophies dans le monde sont toujours apparues au moment les pires du monde. Par exemple, la philosophie grecque. Alors, à chaque fois qu'est apparu des grands échecs dans le monde, est née une nouvelle philosophie qui a fait repartir le monde. Alors, le royaume de Dieu étant à l'œuvre dans le monde, c'est que tout échec, toute mort est en vue d'une renaissance, d'une lumière. On le voit d'ailleurs, ça, dans la nature elle-même, mais dans l'acte de Dieu lui-même. Donc, cet autre signe du royaume de Dieu dans le monde, c'est que cherchons ce qui est en train de renaître. Qu'on pense à l'Église, par exemple, on se dit, ben, l'Église, c'est fini. Comme quelqu'un un jour me demandait, va-t-il y avoir encore des sœurs bientôt dans le monde? Il n'y aura plus quasiment, il n'y a presque plus, des prêtres non plus. Au fond, on a-tu besoin de ça? Au fond, c'était peut-être temporaire, cette histoire-là. Ben, ils n'ont pas compris que les vocations, au fond, sont toujours là pour renaître et de renaître d'une façon nouvelle et encore plus puissante.
0: Je vous invite à nous rappeler la pointe de la parabole du figuier.
1: Oui, la pointe de la parabole du figuier, c'est que quand nous voyons un échec dans le monde, nous sommes mal disposés, si on en reste là, pour découvrir le royaume de Dieu. Il faut redécouvrir ce qui est en train de renaître pour voir le royaume de Dieu, parce qu'il est actif dans ce qui se renaît et non dans ce qui se meurt. L'objectif pédagogique ici, c'est de nous approcher de ce qui renaît dans notre société. Par exemple, c'est quoi qui renaît dans notre société? Si on regarde notre société, ben on a d'abord le syndicalisme qui est apparu, c'est-à-dire la lutte des travailleurs contre les compagnies pour arriver à pas se faire spolier par les compagnies. Les compagnies ont compris ça et ils ont intégré les syndicats à leur fonctionnement et à leur gérance. Le meilleur, évidemment, le meilleur principe, c'est la corporation, quand les ouvriers sont intéressés à travailler. Léon XIII avait découvert ça, Jean XXIII aussi. Au moment donné, il avait dit aux ouvriers, si vous construisez la cheminée du Vatican encore plus vite, on va être encore mieux payé. Alors, il faut que l'ouvrier soit intéressé à travailler.

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0: Bonjour mesdames et messieurs, c'est Danny Benz au microphone. Bienvenue à Curriculum Vitae. Aujourd'hui, nous allons à la rencontre d'un homme qui a répondu à l'appel de Dieu et a été ordonné prêtre en juin 2026 avec une carrière de caméraman de près de 20 ans à son actif. Attaché au diocèse de Chicoutimi, je vous présente l'abbé Pascal Coudé. Bonjour.
1: Bonjour.
0: Comment allez-vous?
1: Bien, très bien.
0: Bon, je vous souhaite la bienvenue à cette émission. Avant d'aller de l'avant vers votre vie actuelle, nous voudrions apprendre à connaître d'où vous venez. Alors dites-nous, l'abbé Pascal Coudé, d'où venez-vous?
1: Alors, je suis originaire de Saint-Prime, un petit village du lac Saint-Jean, un petit village agricole de campagne situé entre Roberval et Saint-Félicien. Je viens d'une famille on était deux enfants chez nous. Mon père était mécanicien, ma mère travaillait en administration. C'est dans ce contexte-là que j'ai été élevé, dans une famille dans la moyenne québécoise en ce qui a trait à la pratique religieuse, je dirais.
0: Oui. Est-ce que vos grands-parents étaient proches de chez vous?
1: Oui. Mon grand-père était agriculteur mon père a bâti la maison juste en face, sur la rue principale, et tout autour, ben c'était les oncles et les tantes qui vivaient là. Alors, c'est sûr qu'on était très proches comme famille avec les cousins et cousines.
0: Oui, c'est ça. Et votre grand-père, je ne sais pas si c'est votre grand-père Coudé, il a été une grande inspiration pour vous.
1: Oui, absolument. Mon grand-père du côté de ma mère, un grand-père à l'art, oui, absolument, il a été une grande inspiration. Il est toujours là, pour sa droiture. C'est un homme très droit pour qui j'ai beaucoup de respect et qui, aujourd'hui, à son âge, est encore très vivant. Voilà, c'est vraiment une inspiration.
0: Oui. Est-ce que vous pourriez nous décrire un petit peu la vie de famille chez vous, le temps de l'enfance, les étés, le temps des fêtes?
1: Oui, on a toujours été une famille, je dirais, proche. Oui, encore aujourd'hui, on est tissé serré. Je suis proche de ma sœur, je suis proche de mes parents, j'y retourne aussitôt que je peux. Maintenant, je vais à Chicoutimi, mais c'est à 1h30 de là, mais ça ne m'empêche pas d'y retourner. Ouais, les après-midi, là, c'était important d'aller faire un tour chez les grands-parents, tous les oncles, les tantes, on se retrouvait là. Puis encore aujourd'hui, quand on se voit, ben c'est comme si on ne s'était pas vraiment quitté, là, on se sent proche. Voilà, alors j'ai grandi là-dedans. J'ai travaillé sur une ferme, évidemment. Puis mon rêve, moi, de petit gars, c'était de devenir caméraman pour les nouvelles. Puis j'ai étudié là-dedans, puis c'est ce que je suis devenu. C'était mon rêve de petit gars. Je vivais ça, je suis très heureux de ça. Puis parallèlement à ça aussi, bien, à un moment donné, je sentais comme un appel. Mais je voulais pas trop me laisser me déranger au début. Tu sais, je vivais en colocation avec des gens qui étaient aussi des amis. Cette vie-là était agréable, puis je voulais pas me poser trop de questions pour l'avenir, sur le sens de la vie, mais quand même, des fois, ça revenait. Puis, à un moment donné, j'avais été un bon ami qui se marie, justement, puis pendant la célébration, bon, il me demande d'être caméraman, évidemment, pour filmer ça. Pendant la célébration, c'est comme si pendant un instant, il m'apparaît, puis là, je mets des mots là-dessus, mais c'est dur à vraiment décrire. Il m'apparaît toute la force, l'amour, la grandeur de ce qui se passe là en avant. Puis là, je reste bouche bée de ça. J'ai le grand sourire. Je ne sais pas ce qui vient de se passer, mais je viens de percevoir quelque chose. Puis là, je me rappelle, je me tourne dans l'assemblée, puis je vois bien que les gens, ils ne me répondent pas à ce sourire-là, ils n'ont pas perçu la même chose. Alors là, je reste là-dessus, puis je mets ça de côté, je ne veux pas trop y penser. Mais quand même, des fois, ça me revient. Puis au fond, je pense que ce que j'ai perçu là, ben l'espèce d'amour qui nous environne, qui est là, je pense que c'est toujours là, mais que ça nous est comme voilé, puis donné par à-coup, possiblement. Puis ça m'a questionné quand même pour la suite, là.

0: L'abbé Pascal Coudé, c'est un de vos choix musicaux. De quoi s'agit-il?
1: Ben, il s'agit de la musique thème de l'émission Terre humaine. J'aime beaucoup la mélodie. Puis aussi, à chaque fois que j'entends cette mélodie-là ou que je revois l'émission, ben, ça me rappelle un peu la simplicité de cette époque-là, les années, supposons les dernières décennies des années 1900. Il y avait une simplicité de vie là-dedans, quelque chose que je trouve très beau, là.
0: Oui.
1: Je pense que j'aime revenir à cette simplicité-là. Là. Je pense que c'est à nous, on peut la choisir un peu là, dans notre vie aujourd'hui quand même.
0: Oui. On va retourner au moment où vous avez fait vos études en arts et technologies des médias. Vous aviez un projet étudiant à faire, un documentaire, et c'était la famille Myriam qui en était le sujet. Pourriez-vous présenter cette communauté pour ceux et celles qui ne la connaîtraient pas?
1: Oui, la famille Myriam, ils sont très présents à plusieurs endroits dans le monde, en Belgique, je crois, à Haïti aussi, puis ils ont plusieurs maisons au Québec aussi, dont une maison, la famille Myriam Bethléem à Chicoutimi. Puis, moi, je connaissais pas ces gens-là, mais j'avais pour un projet étudiant en arts et technologies des médias, ben, on avait été les rencontrer. Puis, je dois préciser, dans ces années-là, moi, tu sais, j'avoue, jeune enfant, j'allais à la messe avec mes parents. Puis, bon, plus tard, les années de cégep, les années d'adolescence, j'avais délaissé un peu là, tout ce qui était en lien avec la foi. Mais je me rappelle, des fois, ça me fait me dire que quand même, le Seigneur, il marchait avec.

0: Bon, il m'avait invité à y retourner suite à la rencontre là, avec notre petit groupe étudiant. Puis moi, bon, j'y étais retourné. Puis, bon, j'avoue que je n'étais pas tant fervent à l'époque. Des fois, je me demandais un petit peu ce que je faisais là. Mais je me rappelle que je ressortais de là avec une paix intérieure. Puis ça goûtait bon. Puis c'est ça qui faisait que j'y revenais quand il m'invitait. Puis je me rappelle qu'à un moment donné, il y a une sœur qui m'avait posé la question, qu'est-ce que le Seigneur veut que tu fasses? Puis ça, mon Dieu, à ce moment-là, je n'étais pas prêt à me poser ces questions-là, mais ça avait résonné très fort en moi. Ça m'était resté un peu.
1: Oui. Mais vous avez quand même donc entamé et poursuivi cette carrière de caméraman comme vous en aviez rêvé. J'aimerais que vous nous expliquiez peut-être de quelle manière, en fait, vous l'avez exercé ce métier, dans quelle situation avez-vous été demandé, sur quel lieu, avec quelle personnalité publique. Est-ce qu'il y a des événements particuliers au cours de ces 20 dernières années comme caméraman que vous pourriez nous décrire?
0: J'ai vécu des très belles choses comme caméraman. Ça m'a fait vivre certains rêves d'enfance, si on veut. Par exemple, j'ai mis les pieds à des endroits où j'aurais jamais pensé. Puis je dirais qu'aujourd'hui, c'est je dirais que la foi me fait faire des rencontres que j'aurais jamais pensé, là. Mais j'ai, exemple, les Canadiens de Montréal étaient venus jouer à un moment donné pour un match hors concours à Roberval. Ben, de pouvoir filmer ça, de pouvoir entrer dans le vestiaire des Canadiens, pour moi, c'était vraiment un rêve de petit gars. Alors j'ai pu vivre ça. J'ai pu faire des rencontres aussi. Bon, évidemment, on allait dans le bureau des politiciens. J'ai été on partageait un petit peu leur quotidien là, en dehors des entrevues aussi. J'ai été au Parlement. J'ai rencontré des gens très riches aussi qui m'ont dont j'ai pu visiter le domaine, passer une journée avec des gens de cette ampleur-là. Alors, ça a été vraiment toutes sortes de rencontres, des belles rencontres. Puis aussi, je pense à des fois, j'ai rencontré des saintes personnes, des fois aussi, là. Bon, ils n'ont pas été canonisés, là, mais je pense à une dame du Saguenay qui est décédée aujourd'hui, mais qui ramassait des bleuets pour reconstruire une école en Haïti. Bon, vraiment fait des belles rencontres. Ce que j'aimais de ce métier-là, c'est qu'il n'y avait pas de routine aussi, là.
1: Oui, c'est ça. Et puis, ça vous permettait d'être en lien avec ce qui se passait sur le terrain, mais aussi de devenir les yeux de ceux et celles qui regardaient les choses à la télévision. Ça, c'est important pour vous?
0: Oui, c'était important pour moi. Oui, c'est de devenir les yeux. Puis je me suis toujours efforcé, parce que c'est pas toujours jojo les nouvelles, mais je me forçais toujours de prendre les choses sur un bel angle. Je sais pas, j'essayais de. Moi, c'est ce qui m'a amené à ce métier-là. J'aimais les angles de vue, la façon de prendre les choses.
1: La beauté
0: Oui, la
1: des images.
0: beauté. Oui, la beauté des images, ça m'a toujours parlé. Puis de faire à ce que les gens faire à ce que les gens comprennent vraiment de quoi il est question. J'ai vraiment toujours aimé ça. Puis c'est en fait, de fil en aiguille, moi qui étais un gars assez gêné puis timide à la base, ben l'amour de la caméra m'a amené à travers le monde aussi, là. C'est un métier qui est très social, puis on n'a pas le choix. On est avec les journalistes, on rencontre beaucoup de personnes. On parle un peu avant les entrevues. Bon, il faut les mettre à l'aise un peu, puis tout ça. Alors, il y a ce côté-là qui m'a amené à côtoyer toutes sortes de personnes aussi, là. Puis
1: Oui.
0: on rencontre des vedettes, ben on n'a pas besoin d'être intimidé non plus. Des policiers, bon, on le parle, c'est des gens comme tout le monde aussi, là.
1: Oui, effectivement. Et au fil de la vie, il arrive différentes choses. Entre autres, vous avez vécu, et ça, c'est très, très grave, un accident d'automobile où vous auriez pu perdre la vie. Est-ce que vous pouvez nous le raconter?
0: À ce moment-là, j'ai environ 25 ans. Je suis encore loin d'avoir fait un retour à la foi. Je reviens d'une soirée de veillée avec des amis dans un bar. C'est pendant la nuit. Il y a une remorque, une plateforme en travers du chemin. Il manque d'éclairage un peu, c'est en campagne. C'est glacé. J'ai trois autres amis avec moi. C'est moi qui conduis. Je la vois tard. Je freine. C'est sur la belle glace. Puis là, l'auto glisse vraiment longtemps. Puis normalement, elle serait supposée rentrer en dessous de la plateforme. Puis normalement,

0: juste sur l'extrémité de la plateforme. Puis normalement, la plateforme serait supposée couper l'auto à la hauteur du pare-brise. Puis c'est pas ça qui se passe. Je sais pas pourquoi. Je pense que c'est la glace ou bien le conducteur de la remorque essaie d'avancer. Ça marche pas. Ça fait qu'on rentre dans les pneus. Puis bon, j'ouvre les yeux après cet accident-là. Puis je regarde autour de moi. Mes amis sont intacts. Oh, Dieu merci. Puis là, ça me pose question, cet accident-là. Je me dis, il me semble que j'aurais pu mourir. C'est comme si que la main de Dieu y a été pour quelque chose, là. Puis je me dis, ben, le Seigneur a peut-être des projets pour moi, là, je ne sais pas.
1: Oui. Et puis, vous me faites savoir aussi, en préparation de notre rencontre, l'abbé Pascal Coudé, que vous avez toujours été attiré par la quête de vérité, le développement personnel. Vous avez fait une formation en ce sens.
0: Oui, j'avais suivi le cours Sylvain Bergeron, un cours qui est quand même bien connu au Québec. Il y en a encore, je crois. Puis souvent de ces paroles-là que j'ai entendues dans ce cours-là me reviennent souvent. Ça m'avait vraiment aidé là, au niveau du développement personnel, à parler à travers les gens. Vraiment un cours que je conseillerais à tout le monde. J'ai toujours été attiré par ça, le développement personnel. Puis c'est quelque chose qu'on retrouve dans l'Église aussi, là, que la sagesse de l'Église peut nous apporter à ce niveau-là aussi, là.

0: C'est la très belle voix de Manic qu'on vient d'entendre grâce à vous, l'abbé Pascal Coudé. Pourquoi avoir fait le choix de cette chanson « Je connais des bateaux »
1: Ah, ben c'est tellement une belle chanson, ça. Les paroles sont tellement belles. Puis c'est un appel à l'aventure aussi, je trouve, là. De ne pas rester nécessairement dans son port. C'est une invitation à l'aventure. Puis c'est comme ça que je le ressens là, à travers un peu mon parcours de vie jusqu'à maintenant. Puis vraiment aussi au quotidien, là, ça m'est souvent arrivé d'aller vers des endroits où j'aurais pas nécessairement été prompt à aller, mais ben par la foi, bon, OK, je vais y aller, tu sais. Puis finalement, tu te dis, oh, ben Seigneur, tu avais quelque chose là pour moi, puis moi, on dit que ça a valu la peine. Alors ça, c'est vraiment arrivé souvent.
0: Ouais.
1: Puis ça arrive encore. Ouais.
0: Oui, on apprend à vous connaître davantage, l'abbé Pascal Coudé, puis vous m'avez fait savoir que vous aviez un attachement un peu particulier pour le film Forrest Gump avec Tom Hanks,
1: oui.
0: un film marquant, un film justement où il n'y a pas peur hein, d'aller plus loin. C'est une drôle
1: oui.
0: d'histoire, ce film-là.
1: Oui, c'est vrai. Un personnage assez singulier dans toute sa simplicité qui se retrouve à des endroits pas possibles. Alors, ça, je trouve ça beau, l'histoire de ça. Là. Puis des fois, je me reconnais un petit peu là-dedans aussi. Là.
0: Oui.
1: Puis je partageais certaines passions avec Forrest Gump aussi, comme la course à pied. Mais voilà, c'est pour ça que ce film-là me rejoint beaucoup. Là. Très beau film.
0: Oui. Ouais. Et puis, on va parler d'un autre film maintenant, tiré d'un fait réel, celui-là. L'histoire du commandant Robert Piché, pilote d'avion, qui a été mis en film, interprété par Michel Côté. Le film Piché, entre ciel et terre. Rappelez-nous les grandes lignes de cette véritable histoire.
1: Le film Piché, entre ciel et terre, raconte l'histoire d'un vol qui a des problèmes techniques, puis qui est vraiment menacé de s'écraser. Puis finalement, ben ils vont réussir à atterrir aux Açores. Tous les gens vont être sauvés. Puis on fait un film là-dessus avec le comédien Michel Côté. Puis c'est vraiment très réaliste. Puis moi, j'ai vu ce film-là. À un moment donné, bon, on est dans l'habitacle avec les passagers. Les gens pensent que leur dernière heure est arrivée. Puis finalement, bon, ce sera pas le cas. Mais je me rappelle d'avoir écouté ce film-là avec mes parents, puis d'avoir été vraiment imprégné dans l'histoire. Puis c'est comme si il m'était apparu à ce moment-là, mais d'une clarté là à l'esprit, comme ça arrive peu souvent, que avant de mourir, ben j'avais à être prêtre. Puis bon, ça m'est apparu comme un autre signe un peu qui venait me parler. Là. C'est resté comme ça, mais je dirais que ce film-là a été important pour moi. Là.
0: Oui, on se rappelle que c'était un vol plané parce qu'il n'avait plus aucun moteur. Donc, il a décidé de faire comme les oiseaux qui se laissent porter. Là. Et ça a duré 20 minutes. Ça a dû lui sembler 2000 ans, là, pauvre lui. Lui qui était aux commandes de cet avion qui n'avait plus de carburant. C'est quelque chose qu'il a réussi, alors que pendant qu'il le faisait, il n'en était pas si sûr que ça. Dans le fond,
1: oui.
0: il se disait, ça peut arriver que ça marche, là. C'est ce qu'il se disait.
1: Oui.
0: Mais à son copilote, il disait, oui, je le sais, ça va marcher, ce truc-là. C'était vraiment un moment, comme vous le dites, très, très prenant. Et je pense que tous ceux et celles qui l'ont regardé, ce film-là, et qui ont pris connaissance de ce courage de l'abbé Robert Piché, avec tout son passé là qu'on a appris à découvrir qui n'était pas si rose que ça, c'est un homme qui s'est ramassé hein, dans cet état de danger extrême pour sauver la vie de plus de 300 personnes. C'est extraordinaire,
1: oui.
0: Hein?
1: Oui, c'est très beau, puis je pense que... Mais personnellement, bon, à un titre moindre, c'est sûr, là. Mais je pense que comme prêtre, des fois, je vis des situations analogues. C'est-à-dire, bon, des fois, on a composé des homélies pour une messe ou pour des funérailles. Puis on se sent bien petit, des fois, là, devant qu'est-ce qu'on a à faire. Puis des fois, je dis toujours, ben Seigneur, tu m'as placé là, aide-moi. Tu sais, passe, Seigneur. Puis Le Seigneur est bon, il nous donne ce qu'il faut. Là.
0: Oui, c'est ça. Donc, on va bientôt terminer notre première rencontre, l'abbé Pascal Coudé. Vous avez finalement décidé de continuer à être caméraman, mais d'entreprendre les démarches vers la prêtrise en suivant d'abord des cours du soir en théologie à Chicoutimi, c'est ça?
1: Oui. À ce moment-là, c'était comme une branche satellite de l'Université Laval à Chicoutimi, l'Institut de formation théologique et pastorale. Je m'étais dit, bon, je commençais à me questionner un peu. Là. Puis là, je m'étais dit, ben, je vais prendre un cours en théologie, voir ce que ça donne. Puis je me rappelle, c'était des gens très animés, dont un prêtre, là, Denis Côté, qui animait ces cours-là, entre autres. Puis au-delà, oui, ça m'apportait des connaissances, mais au-delà de ça même, je sentais que ça goûtait bon, ça me nourrissait de l'intérieur, puis je me sentais changé. Alors, ça avait vraiment attisé ma curiosité pour la foi, là, pour tout ce que l'Église pouvait nous donner. Alors, j'ai continué dans ce sens-là. Puis moi, j'ai un grand amateur de lecture. Alors, je lisais les biographies de sportifs. Ça m'avait fait me dire, OK, ben tu pourrais peut-être aller voir ce qui se fait ailleurs, tu sais. Puis, ben j'ai découvert un peu, en tout cas, en littérature, l'Église a tellement à nous offrir là, dans sa grande tradition. Alors, je m'étais mis à creuser ça tranquillement aussi, puis ça a été important pour moi pour la suite.
0: Oui. On va se quitter ici pour aujourd'hui. Je vous remercie beaucoup d'avoir accepté cette invitation à l'émission Curriculum Vitae. On va se retrouver un peu plus loin. Je remercie Mario Blouin qui a trouvé les choix musicaux et Berthold Bernier qui est à la réalisation technique. Et je vous donne rendez-vous très bientôt à Curriculum Vitae.

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0: Bienvenue à Question d'aujourd'hui, émission qui vous est présentée par l'Office de catéchèse du Québec en collaboration avec Radio-VM et Radio-Galilée. Aujourd'hui, nous allons parler du dimanche de la catéchèse et deux invités formidables, Sophie Tremblay, qui est théologienne et aussi chargée de projet à l'Office de catéchèse du Québec, et Lucie Van Winden, qui est engagée et membre du comité préparatoire du dimanche de la catéchèse. Merci beaucoup d'être là pour cette émission de questions d'aujourd'hui. Eh bien, je vais commencer avec vous, Sophie Tremblay, si vous permettez. Parlez-nous de la mission de l'Office de catéchèse du Québec.
1: Alors, l'Office de catéchèse du Québec, c'est un organisme qui a été créé par les évêques catholiques pour apporter un soutien aux églises diocésaines dans l'accomplissement de leur mission catéchétique. L'Office de catéchèse existe depuis plusieurs décennies et a traversé toutes les métamorphoses de la catéchèse au Québec en créant du nouveau matériel et aussi en établissant des relations d'écoute, de collaboration, de partenariat avec des milieux, des réseaux intéressés par la catéchèse. Nous produisons des ressources catéchétiques. Et le dimanche de la catéchèse fait partie de cette production année après année.
0: Sophie Tremblay, quand on entend le mot catéchèse, on l'associe beaucoup à la catéchèse de l'enfance, mais c'est plus que ça. Pouvez-vous dire quelques mots là-dessus pour qu'on éclaircisse ça dès le départ?
1: Oui. Alors, la catéchèse, c'est lié à l'écoute et à la réception de la parole de Dieu, à laquelle on est appelé à répondre chacun personnellement, puis à approfondir. Donc, la catéchèse, ça concerne tous les chrétiens à toute étape de leur cheminement. On est toujours en voie d'apprendre du neuf, puis de recevoir à neuf la parole de Dieu. Alors, c'est loin de se limiter à l'enfance, puis même, je dirais que c'est beaucoup plus intéressant après l'enfance.
0: Oui, parce que on doit toujours cheminer dans la foi, la compréhension qu'on a étant jeune. C'est comme la compréhension de la vie. On comprend des choses quand on est jeune. Quand on est dans une autre étape de vie, on les comprend un peu différemment ou on a un horizon beaucoup plus large. Est-ce que c'est une bonne comparaison?
1: C'est en plein ça.
0: Alors, vous préparez le dimanche de la catéchèse. Et vous avez, alors c'est une surprise pour moi, vous n'êtes pas seule, Sophie, vous avez un comité avec vous.
1: Alors, nous avons regroupé des personnes de différents milieux, de différents diocèses, afin de chercher ensemble, de trouver, de formuler le thème du prochain dimanche de la catéchèse, puis d'explorer des idées, des suggestions, des propositions d'activités pour les fiches d'animation qui constituent le matériel de ce dimanche-là. Les apports de ce comité sont absolument précieux, fabuleux. Année après année, après la réunion où on élabore le thème, c'est toujours l'émerveillement. Beaucoup de souffle est apporté au dimanche de la catéchèse par ce comité-là. Puis ensuite, c'est les chargés de projet de l'Office de catéchèse qui s'occupent de mettre le tout en forme. Mais les idées ont déjà toutes été identifiées par le comité.
0: Et vous faites ça depuis quelques années?
1: En fait, ça fait depuis 4 ans qu'on a le comité. Puis ça a vraiment apporté un nouveau souffle au dimanche de la catéchèse.
0: Et ce dimanche de la catéchèse, il faut rappeler que c'était au mois de septembre chaque année.
1: La date est fixée par les évêques au troisième dimanche de septembre, mais ce n'est absolument pas obligatoire de le célébrer à cette date-là. Ça peut être avant ou après, dépendamment de l'organisation des milieux. Puis il y a des choses qui peuvent être faites pendant toute l'année en lien avec le thème du dimanche de la catéchèse.
0: Qu'on va aborder tout à l'heure d'ailleurs, mais j'aimerais, et je m'intéressais beaucoup à ce comité justement qui prépare le dimanche de la catéchèse. Et Lucie Van Winden, vous êtes avec nous, merci beaucoup d'être là. Pouvez-vous nous parler aussi de votre rapport à ce comité qui prépare le dimanche de la catéchèse?
2: Alors, pour ma part, je viens tout juste de terminer mon certificat en accompagnement spirituel au Centre Le Pèlerin de Montréal. J'ai été agente de pastorale à l'unité pastorale Les Jardins pendant 11 ans. J'étais responsable du projet catéchétique. Alors, j'ai pris ma retraite il y a 4 ans et c'est à ce moment-là que j'ai été invitée à m'impliquer dans le comité pour la préparation du dimanche de la catéchèse. J'ai accepté l'invitation parce que j'aime beaucoup réfléchir autour de la parole, puis trouver des idées originales pour vulgariser ma foi, la rendre plus accessible pour le commun des mortels, de façon à ce qu'elle vienne toucher la personne dans son quotidien. Puis c'est aussi une raison pour laquelle je suis membre active de l'Association québécoise de la biblique symbolique, la QCBS, depuis une quinzaine d'années. Donc, il est primordial pour moi que chacune des rencontres, soit qu'elles soient bibliques ou liturgiques, soit pensée et réfléchie pour permettre aux participants de venir les toucher dans leur vécu personnel. Chaque personne étant différente, chacune vit avec Dieu une relation qui lui est propre et vit sa foi d'une façon particulière. Il s'agit donc d'ouvrir la possibilité aux participants de la catéchèse de faire leur propre chemin pour découvrir leur foi personnellement.
0: C'est intéressant ce que vous dites, donc de faire son propre chemin pour découvrir les aspects plus personnels de sa foi. La foi, c'est communautaire, mais c'est aussi personnel. C'est fort intéressant ce que vous dites. Lucie, donc l'unité pastorale et jardin, c'est dans le diocèse de Saint-Jean-Longueuil. Alors, merci beaucoup. C'est un très beau titre pour une unité pastorale et jardin. Alors, je continue avec vous, Lucie. Pourquoi c'est important un dimanche de la catéchèse?
2: Le dimanche de la catéchèse, ça sonne un peu le départ de notre année pastorale.
0: Oui, c'est en septembre, donc l'année pastorale commence, effectivement.
2: Exactement. On commence avec des nouveaux venus, habituellement. Et puis, quand j'étais agente de pastorale, on avait besoin de ressources puis d'idées nouvelles, toujours pour préparer, ou originales, pour préparer cette entrée-là, qui devait se faire de façon dynamique, dans l'enthousiasme, pour donner le goût aux jeunes, ben de revenir puis de partir d'une note positive. Alors, parfois, on allait sur le site de l'Office de la catéchèse pour trouver des idées originales, on espérait, puis on trouvait.
0: Tant mieux!
2: Et parfois, on les prenait telles quelles, et d'autres fois, on les modifiait un peu pour notre réalité.
0: Alors, vous avez décidé de vous embarquer dans ce comité. Qu'est-ce qui s'est passé à la première rencontre?
2: Oui, la première rencontre, j'étais un peu... je me sens souvent comme une intrus qui vient. Et puis... mais non, les gens sont fort sympathiques. Et puis...
0: Comment vous faites donc pour préparer ce dimanche de la catéchèse en comité? Comment vous vous mettez en marche? Parce que c'est ça qui m'intéresse particulièrement. Comment un comité se met en marche pour arriver à ce que les outils soient prêts avant le mois de septembre pour le dimanche de la catéchèse et d'offrir des outils intéressants? Comment vous vous mettez en marche?
2: Habituellement, nous partons des lectures de la liturgie du troisième dimanche de septembre. Comme Sophie le disait, c'est le dimanche qui est prédestiné pour la catéchèse. Mais sans s'attacher trop aux lectures de ce dimanche, parce que parfois les intervenants en catéchèse peuvent, ou en pastoral, pourraient choisir de vivre le dimanche de la catéchèse un autre tantôt, l'entrée.
0: On n'est pas obligé, donc, d'utiliser tous les outils pour ce troisième dimanche de septembre.
2: Donc, on pourrait utiliser les outils, mais pas nécessairement les utiliser pour le troisième dimanche, mais les adapter pour un autre dimanche lorsqu'on commence notre année pastorale. Alors, absolument, c'est ce qu'on fait, mais cette année, l'OCQ lançait son nouveau site Internet pour le grand public, qui s'appelle justement « Vivre sa foi ». Alors, ils ont vu que le thème du dimanche de la catéchèse et le numéro, le bulletin passage, portent le même nom pour créer un événement. Alors, c'est ce qui est différent cette année. Mais les outils sont quand même adaptés pour la liturgie.
0: Adaptés pour la liturgie, puis adaptés dans d'autres contextes aussi, dont on viendra sur les outils. Mais ce qui m'intéresse aussi particulièrement, comment est choisi, parce qu'il y a un thème, comment vous choisissez le thème?
2: Ça, c'est un petit peu particulier. Donc, en arrivant à la rencontre, je me pose toujours la question, mais qu'est-ce qu'on va donc pouvoir inventer cette année? Quelque chose d'original, puis quelque chose qui n'est pas redondant. Alors, de fil en aiguille, guidé par Mario, qui nous pose toujours la bonne question, on part tranquillement. Et puis, cette année, la question, c'était « Vivre sa foi ». Pourquoi, comment? Alors, tout à coup, on a un petit silence. Ensuite, ça part comme du popcorn qui éclate. Alors, les idées sortent. Une, puis un autre, puis un autre, puis un autre. Puis là, tout d'un coup, c'est parti. Alors, ça roule. Et puis, les idées sortent. Ensuite, on commence à chercher une formulation pour la deuxième partie du thème. Vivre sa foi. Donc, vivre sa foi. Donc, Mario nous demande, vivre sa foi, c'est... Qu'est-ce que c'est vivre sa foi? Ben, on répond, ça goûte bon, ça fait du bien, ça nous permet d'aller au-delà, ça de passer pour passer de la parole aux actes. Vivre sa foi, c'est un outil au quotidien. Vivre sa foi, ça ravigote, parce qu'une fois qu'on a écouté son cœur pour répondre oui à un appel, ben c'est difficile de revirer de bord. Puis là, le cœur s'emballe et en redemande. Vivre sa foi, c'est une aventure au quotidien. Puis vivre sa foi, c'est toute une aventure.
0: Alors, ce sont toutes des idées que vous avez qui jaillissent, et là, vous avez une discussion.
2: Oui. Alors, on a une discussion, on explique un peu nos idées. Puis, après quelques précisions, ben, on passe au vote.
0: Alors, c'est démocratique.
2: C'est très démocratique. Mario fait ça d'une main de maître. Alors là, le choix est unanime, c'est vivre sa foi toute une aventure. C'est ce qui sera le thème pour l'année 2026.
0: Vivre sa foi toute une aventure. Alors, quel est le rapport entre vivre sa foi, donc qui est plus souvent associé soit à la prière, la bienveillance, être bon dans la vie, être une bonne personne, suivre Jésus aussi, et l'aventure? Qu'est-ce qu'il y a derrière ce choix?
2: Derrière ce choix, bien sûr, une fois qu'on a nommé ça, on va poursuivre nos échanges puis exprimer un peu comment ce thème-là peut résonner en nous. Alors, voici le fruit de nos échanges. Fait que le mot « aventure » peut évoquer l'avant, l'avenir, l'avènement. Ce sont des mots associés à notre foi. Pour vivre sa foi, ça prend un certain dépouillement, un lâcher prise, l'humilité pour être capable de se déplacer soi-même puis d'aller vers l'autre ou vers l'inattendu de Dieu. Le thème de l'aventure rejoint aussi les jeunes adultes qui voyagent pour découvrir et aller à la rencontre des gens dans le monde avec un sac à dos qui contient que très peu de choses.
0: Absolument, oui, on met l'essentiel, surtout si on voyage beaucoup, qu'on monte certaines montagnes. Et ça évoque autre chose aussi, ce thème.
2: Oui, c'est sûr que quand on devient catéchumène, on entreprend toute une aventure de notre vie. C'est comme un retournement, c'est une conversion, puis ça change un peu notre vie. Donc, le thème d'avant l'aventure peut être parlant aussi pour toutes les générations. Les plus âgés peuvent savoir que vivre sa foi, c'est pas toujours un long fleuve tranquille. Ça provoque des déplacements, des aventures, des retournements. Donc, vivre sa foi, ça amène un certain style de vie. Il faut être disposé, disponible, à l'écoute de l'esprit ou de son intériorité où passent les appels de Dieu. Ça demande une certaine humilité. C'est pas seulement prier ou échanger, ça amène un engagement réel qui vient nous déplacer dans nos choix, nos décisions, puis nos gestes. Parce que la foi peut nous amener à faire des choix surprenants auxquels on ne s'attendait pas. C'est là que l'aventure commence.
0: C'est là que l'aventure commence. Dans quelques instants, nous allons parler des outils qui sont disponibles pour ce dimanche de la catéchèse.

0: Avec Lucie Van Winden et Sophie Tremblay, nous parlons de ce dimanche de la catéchèse qui a lieu le troisième dimanche de septembre, mais dont les outils aussi sont disponibles et qu'on peut utiliser à d'autres moments. Alors, un thème formidable, vivre sa foi, toute une aventure, et c'est produit par l'Office de catéchèse du Québec. Sophie Tremblay, justement, parlez-nous de ces outils qui sont disponibles pour, justement, pour nous amener à réfléchir, à prendre conscience, peut-être encore plus que la foi, c'est toute une aventure.
1: Alors, le matériel est accessible sur le site de l'Office de catéchèse gratuitement, le site officedecatéchèse.qc.ca. Donc, il y a plusieurs éléments, c'est comme une trousse hein, dans laquelle il y a des fiches. En premier lieu, il y a le mot du président de l'AECQ, Mgr Martin Laliberté.
0: L'AECQ étant?
1: L'Assemblée des évêques catholiques du Québec.
0: Donc, voilà. Mgr Martin
1: Laliberté, qui formule la raison d'être du dimanche de la catéchèse, puis explique le thème en quelques mots de manière très synthétique, très résumée.
0: Donc, la lettre est disponible sur le site?
1: Sur le site. Ensuite, il y a une affiche. Ça, c'est une pièce de résistance toujours demandée chaque année, appréciée. Alors, l'image, elle déploie le symbolisme du thème et on trouve aussi le thème écrit en grandes lettres contrastantes dessus. Nous n'indiquons plus l'année sur l'affiche. Nous le faisions il y a plusieurs années. Mais maintenant, nous ne mettons plus l'année parce que nous pensons que avec ce genre de thème-là, ce n'est jamais périmé. Puis l'image demeure porteuse. Donc, ce qui est bon en 2026 peut être encore porteur dans les années
0: suivantes. Surtout avec un thème comme « Vivre sa foi, toute une aventure », ça va être encore une aventure l'an prochain, dans 2 ans, dans 5 ans, dans 10 ans.
1: Exactement. Alors, ça peut être pertinent en tout temps. Cette année, je la trouve particulièrement belle, des belles couleurs vives d'automne. Elle est disponible, donc, en plusieurs tailles, dans fichiers JPEG ou PDF, qui sont faciles à imprimer à volonté, selon les besoins des personnes, des milieux. On a aussi un signet. Ça aussi, ça revient d'année en année. Un signet imprimable, recto-verso, qu'on peut découper. Au recto, on voit une personne, comme sur l'affiche, qui entreprend un sentier. Le thème apparaît sur le signet. Au verso, c'est une personne qui s'est arrêtée en chemin. Son sac à dos est déposé au sol. C'est le temps où cette personne l'ouvre pour mettre la main sur quelque chose qui a été apporté pour la route. C'est un petit sac à dos. Donc, on se doute que c'est vraiment quelque chose qui est essentiel pour faire la route. Et on peut lire la question sur le verso du signet. Qu'est-ce qui, dans votre sac, vous aide à vivre votre foi?
0: Donc, on peut imaginer, à partir de ce signet, d'avoir peut-être notre propre sac à dos aussi.
1: C'est en plein
0: dire,
1: ça.
0: Dire que pour avancer dans ma foi, pour vivre ma foi, qui est une aventure, qu'est-ce que j'ai besoin?
1: Exactement. Qu'est-ce que je garde à portée de main?
0: Qui n'est pas très loin, qui n'est pas trop lourd, j'espère.
1: Exactement. Par rapport aux détours, aux imprévus, à la longueur du chemin. C'est quoi les nourritures spirituelles essentielles dont chaque personne a besoin? Et là, ça peut être très, très variable. Dans mon cas, aucun doute que la première chose sur le dessus du sac dans mes essentiels, c'est la Bible. J'y retourne continuellement, quoi qu'il m'arrive. Mais je connais une personne pour qui, dans sa manière de vivre sa foi, la dévotion mariale est vraiment centrale. Alors, sans doute que cette personne que je connais mettrait son chapelet pour l'avoir facilement à portée de la main.
0: Mais c'est très personnel en même temps. Donc, ce que je comprends, c'est qu'on y met ce qui nous aide à avancer sur la route.
1: Oui.
0: Lucie, avez-vous des exemples? Oui,
2: oui, moi, j'amènerais mon téléphone pour être capable de me connecter à Internet pour écouter le podcast de Prix en chemin à partir d'un texte liturgique. Donc ça me nourrit beaucoup à chaque jour. La piste de réflexion qui est suggérée, elle vient me toucher parce que, justement, les pistes ont des côtés pratiques. Moi, je suis
0: une marcheuse.
2: Une marcheuse, oui, une marcheuse qui a dans la tête des idées très pratiques. J'ai besoin d'être terre à terre et très cartésienne, en fait.
0: Et donc, ça vous aide dans votre foi?
2: Ça m'aide dans la foi et ça me nourrit beaucoup, exactement.
1: Alors, c'est ça. Donc, pour chaque personne, ça peut être différent. C'est ce qui est intéressant avec la question. Tout ce que ça ouvre par rapport au cheminement personnel. Et là, parler du signet, ça m'amène aux pistes d'aménagement liturgique qui sont applicables autant pour une eucharistie que pour une célébration de la parole. Donc, des aménagements simples, faciles à organiser. Notre proposition principale d'aménagement commence avec la distribution de ce signet lors de l'accueil de la célébration.
0: Alors, c'est ce que vous suggérez.
1: C'est ce qu'on suggère, c'est ça.
0: Qu'on puisse remettre aux gens qui viennent à la célébration le signet que vous proposez.
1: Et ensuite, ça peut être réinvesti lors de l'homélie. Donc, on a des propositions par rapport à différentes formules. Ça peut être une homélie partagée ou ça peut être une homélie où c'est une personne qui prend la parole tout du long. Alors, on a des propositions différentes selon la formule, mais de manière à réinvestir le signet que les gens ont en main. Donc, ça, c'est pour les pistes d'aménagement liturgique.
0: Et vous avez aussi une fiche qui suggère des activités qui sont en lien avec le thème.
1: Alors, de ce côté-là, on voyait tellement de possibilités. On en a écrit un certain nombre, mais il y avait vraiment beaucoup de choses. Et c'est loin de se limiter au dimanche de la catéchèse lui-même. Donc, y a des suggestions qui sont pensées aussi pour réactiver le thème à d'autres occasions dans l'année pastorale. Et nous les avons regroupées dans la fiche d'animation en fonction des destinataires visés. Par exemple, avec des adolescents, des adultes ou peut-être même des familles, pourquoi pas organiser une randonnée éco-spirituelle.
0: Une randonnée éco-spirituelle.
1: Absolument.
0: Qu'est-ce que ça veut dire?
1: Donc, ça veut dire dans un environnement où on est plongé dans la beauté de la nature, mais où on a des arrêts de temps de réflexion, d'intériorisation, de la parole, de méditation, insérés à travers la randonnée. Il peut y avoir aussi des temps où on prend conscience de la beauté de la création puis notre responsabilité à cet égard. Alors, on peut prévoir un texte biblique ou un texte de méditation à parcourir au départ puis à chaque halte, et on poursuit la marche en méditant à partir de ce texte-là. Et puis même, quelqu'un suggérait dans notre groupe, c'est le 800e anniversaire de la mort de Saint-François d'Assise, alors le cantique des créatures de Saint-François d'Assise pourrait être une belle lecture à méditer pendant une randonnée éco-spirituelle. Alors, c'est vraiment intéressant, surtout en septembre, là, s'il fait beau, ça peut être vraiment une activité à la fois communautaire et personnelle, ressourçante.
0: Sophie, si vous permettez, j'aimerais vous dire ma découverte de l'été à Baie-Saint-Paul. Les petites sœurs franciscaines de Marie ont fait un jardin où on peut aussi vivre les étapes de la vie de Saint-François d'Assise en étant plongé justement dans une marche éco-spirituelle. Ça va très bien. Il y a d'autres endroits aussi qui ont ce type de propositions-là.
1: Alors, c'est fabuleux dans ce cas-là. Ça a déjà été aménagé. C'est d'autant plus invitant.
0: On a aussi, vous proposez pour les familles, un rallye intergénérationnel.
1: Oui, rallye intergénérationnel ou chasse au trésor. Puis, on invite des familles, mais ça peut être tous les membres de la communauté célébrante qui peuvent y participer aussi. Alors, il s'agit de cacher des objets en donnant des indices pour les trouver. Et les trouvailles dissimulées pourraient mettre en lumière ce qui aide à vivre sa foi au quotidien. Donc, ça pourrait être des éléments qu'on imagine faire partie du sac à dos de telle ou telle personne, de ses essentiels, qui auraient pu être égarés en chemin. Alors, donc, on cherche et à la fin, on partage les différentes pistes qui ont été trouvées ici et là.
0: Et en paroisse, après les célébrations, vous avez, Lucie, une idée absolument originale.
2: Oui, c'est un genre de rallye, qu'on pourrait dire aussi, dans l'église, à l'après la célébration, où on avait installé des kiosques à différents endroits de l'église, donc à Lambon, à l'hôtel, au baptistère, les cierges, et puis vers les vêtements liturgiques. Notre but, c'était un peu de démystifier l'église pour les jeunes. Alors, on avait demandé à des personnes de la communauté de s'installer à ces kiosques pour expliquer et répondre aux questions des jeunes à chacune des stations.
0: Ah, c'est très original.
2: Oui.
0: Sophie Tremblay, où pouvons-nous trouver justement les outils pour ce dimanche de la catéchèse et ce foisonnement d'idées que vous nous proposez?
1: Alors, il faut aller sur le site web de l'Office de catéchèse du Québec. Donc, office de catéchèse, tout en minuscules, sans point, officedecatéchèse.qc.ca. Quand vous allez sur le site, vous voyez le premier onglet à gauche, l'onglet « Production ». Et la première ligne du menu déroulant, c'est « Dimanche de la catéchèse ». Donc, l'adresse de la page, c'est officedecatéchèse.qc.ca, /production, /dimanche. Et quand on ouvre cette page, on trouve tout de suite le matériel de l'année en cours. Mais il faut noter aussi que le matériel des années précédentes demeure accessible. C'est dans le menu de la colonne de droite en bas, les archives des années passées. Donc, on peut voir les thèmes et le matériel de 2008 à 2025.
0: Lucie Van Winden et Sophie Tremblay, un grand merci à vous deux de nous avoir présenté et donné le goût aussi de s'intéresser non seulement au dimanche de la catéchèse, mais surtout de prendre conscience que vivre sa foi, c'est toute une aventure. Un grand merci à vous deux. L'émission Questions d'aujourd'hui est diffusée sur les ondes de Radio Galilée et de Radio VM. Elle est aussi disponible sur Spotify et Balado Québec. N'hésitez pas à visiter le site web de l'Office de catéchèse du Québec, www.officedecatéchèse.qc.ca. 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Merci à Yannick Caron pour Radio Galilée et Lisandre Duplé pour Radio VM. Merci pour votre présence et votre écoute. Au micro, Renaud Grégoire, et je vous dis à bientôt.

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En guise de prélude, un article de Paul Beauchamp intitulé « Exégèse typologique, exégèse d'aujourd'hui ». Invité à s'exprimer sur la lecture patristique de la Bible, ce sera souvent en termes de méthode qu'un exégète présentera sa réponse. C'est que, depuis quelque 25 ans, beaucoup d'encre a coulé sur les manières multiples de lire la Bible. Ce flot venait se déverser dans un grand vide. La chose peut surprendre, mais il n'y a pas longtemps qu'on entend parler d'exégèse historico-critique. C'est que pendant plusieurs décennies, aucune autre exégèse n'étant reconnue digne de ce nom, la précision était jugée tout à fait superflue. Aujourd'hui, la dite exégèse étant pratiquée par tous, le champ épistémologique s'est néanmoins beaucoup élargi autour d'elle. Le recensement des méthodes est devenu un exercice courant. Satisfaire à la revendication banale d'un pluralisme n'apporterait pourtant pas un progrès suffisant. Notre époque tend à multiplier les techniques en manière d'exégèse comme ailleurs. Mais il faut s'interroger sur les finalités. La finalité de l'exégèse typologique, pour choisir cet aspect le plus spécifique dans l'exégèse des pères, est simple et précise. Elle vise à rejoindre dans l'interprétation de toute la Bible les affirmations les plus avancées du Nouveau Testament, prologue de Jean, épître deutéropaulinienne, sur le mystère du Christ. Ce mystère du Verbe incarné étant à la fois caché et activement présent à tous les siècles depuis la création, les Écritures en témoignent d'une manière qui convient à ce double aspect, elles cachent et manifestent une vérité ultime. Le mystère du Christ éternel se manifeste comme tel seulement dans sa relation à l'origine, et celle-ci ne nous est accessible que par la voie risquée, à la fois impossible et impérieusement requise, d'une remontée de tous les temps jusqu'au premier. C'est pourquoi les figures du Christ les plus nécessaires à la signification de son mystère sont celles que le récit assigne à la proximité du commencement. Les principales figures du Christ se lisent très loin du moment de sa venue. Il s'ensuit que le lieu par excellence de la typologie est le Vieux Testament et, dans celui-ci, les récits du Pentateuque. Il serait long d'énumérer les obstacles que les temps modernes ont opposés et, dans une large mesure, opposent encore à cette manière de voir. Il est intéressant d'en apprécier la cohérence. Du côté de la théologie d'abord, une approche moins déductive et fructueuse a ramené l'attention sur la genèse des affirmations christologiques et dans celle-ci sur leur discrétion initiale quand elles restaient à distance d'une ontologie du Verbe préexistant. Les présupposés d'une lecture christologique de l'Ancien Testament peuvent donc avoir perdu de leur pouvoir de stimulation. Du côté de l'exégèse, celle-ci s'est vue d'abord perturbée par la science historique la plus contestatrice, après quoi les instances ecclésiales, surtout depuis l'encyclique « Divino afflante spiritu » de Pie XII en 1943, dont le cinquantenaire coïncide avec celui des sources chrétiennes, ont appuyé de tout le poids de leur autorité et appuient encore une recherche sur le même terrain, celui de l'histoire. En plus du simple goût de la vérité, les exigences professionnelles ont poussé les exégètes à s'intéresser en priorité à ce qui pouvait être prouvé scientifiquement, ce qui les conduisait certes à bonne distance de l'exégèse typologique.
Du côté de l'expérience des Églises, les événements de l'histoire mondiale signifiaient à tous que le christianisme devait réviser ses positions au sujet du peuple juif. Sur ce terrain, l'exégèse typologique ne pouvait échapper à une mise en question. N'avait-elle pas contribué, bien des fois, à transmettre le schéma d'une opposition binaire, rhétoriquement facile, entre un Israël charnel, détenteur de figures, auquel, hors de la révélation chrétienne, n'était reconnu ni consistance ni vérité? À cela s'ajoutait la valorisation d'une spécificité de la culture biblique qu'on estimait avoir été indûment soumise par les pères au schéma de la pensée grecque, voire platonicienne, celle-ci étant jugée la principale responsable de la lecture typologique. À l'argument en soi irréfutable, mais souvent utilisé sans nuance, rappelant que le Nouveau Testament confère sa propre autorité à la lecture typologique, on pouvait objecter que lui-même la pratique fort peu. N'est-elle pas dès lors, même dans les textes de la première génération chrétienne, simple accident culturel? Sans doute, l'encyclique Divino Afflante Spiritu recommande-t-elle l'étude des pères de l'Église? Mais il en faut plus pour qu'un interprète d'aujourd'hui reprenne à son compte, dans l'exercice de ses activités académiques, une lecture typologique. Chacune de ces difficultés demande une réponse sérieuse. Démontrer que l'exégèse typologique doit être reçue par le théologien, donc par l'exégète, en tant qu'elle est prescrite par la tradition, ne suffit pas. L'exégèse des pères doit nous inspirer. L'exégèse des pères ne peut pas être reproduite aujourd'hui. L'exégèse des modernes peut être critiquée, mais déjà elle forme tradition non seulement pour l'historien, mais même pour l'Église. Comme à celle des pères, reconnaissons-lui l'autonomie d'un moment historique. Mais il est normal que s'ouvre peu à peu une période nouvelle. De nouvelles techniques peuvent bien y concourir. Mais l'herméneutique est autre chose, non par la négation de celle-ci, mais parce qu'elle se situe à un autre niveau. La tâche de l'exégète se distinguera toujours de celle d'un historien des temps bibliques ou de celle d'un technicien des analyses littéraires. Une nouvelle ouverture à la typologie se situe d'abord au niveau de l'herméneutique. En réalité, son exigence reste proposée en toute clarté, même au plus simple des fidèles. Il lui suffit d'entendre à la messe les passages d'Ancien Testament choisis pour chaque dimanche. Or, il les entend plus distinctement qu'autrefois, ce qui n'est pas sans urger la question. Pourquoi demander le salut d'Israël? Pourquoi prier pour Jérusalem? Et c'est bien en s'adressant à tous les fidèles que le catéchisme de l'Église catholique, publié en 1992, donne à la typologie un relief que l'encyclique de Pie XII ne lui accordait pas, différence qu'il serait vain de vouloir minimiser. En même temps, une clause de sauvegarde est formulée. Je cite, « Elle ne doit pas faire oublier que l'Ancien Testament garde sa valeur propre. » La démarche est reliée de manière précise à la catéchèse elle-même. Je cite le catéchisme, paragraphe 1094. C'est sur cette harmonie des deux testaments que s'articule la catéchèse pascale du Seigneur, puis celle des apôtres et des pères de l'Église. Cette catéchèse dévoile ce qui demeurait caché sous la lettre de l'Ancien Testament, le mystère du Christ. Elle est appelée typologique. Fin de citation.
L'encyclique de Pie XII ne lançait pas les esprits vers la science historique. Elle confirmait leur mouvement. Le catéchisme de 1992 a-t-il l'initiative en matière de typologie? Confirmer une tendance et des acquisitions relativement récentes, déclarer la non-désuétude d'une tradition ancienne, les deux démarches ne sont pas tout à fait symétriques. Répétons-le, en soulignant le danger d'un repli sur les commencements. Si le fruit du catéchisme devait se ramener à la prolongation du passé, on aurait vite fait d'être déçu et encombré par quelque mimétisme que ce soit de la typologie des pères. Mais l'air du temps nous fait espérer tout autre chose. Peut-être le point principal est-il la reconnaissance déjà ancienne de la démarche typologique à l'intérieur de l'Ancien Testament. C'est pendant l'exil que s'est inscrite la conscience d'une différence fondatrice entre l'Ancien et le Nouveau, que s'est réinterprété l'ensemble des archétypes, gestes des patriarches et surtout l'Exode, le tout s'orientant progressivement vers l'attente d'un accomplissement eschatologique. La recherche vétérotestamentaire s'intéresse de plus en plus à cet étagement des lectures et relectures. L'instrumentation conceptuelle nécessaire à penser la dialectique de l'accomplissement et de la rupture créatrice entre l'Ancien et le Nouveau Testament trouve déjà tous ses éléments essentiels dans un ensemble préconstruit, principalement avec le Deutéro-Isaïe. La typologie a été, est encore parfois, caricaturée en expédients apologétiques utiles pour parer au risque d'une rupture. Ces perspectives lui redonnent au contraire sa dignité fondatrice. L'assertion traditionnelle, même si trop souvent étouffée, attribuant aux justes de l'Ancien Testament une participation anticipée au bien du Messie, s'enrichit de vérifications patientes, devient moins purement dogmatique. L'expérience spirituelle spécifiquement juive est honorée précisément dans la typologie. Origène le savait, lui qui voit dans le rapport de la deuxième loi mosaïque, le Deutéronome, soit la Reduplicatio Legis, à la première, déjà le rapport des deux testaments. Nous explorons autrement que lui ce qu'il a vu avant nous. Quant à la forme et au degré de la pratique typologique dans le Nouveau Testament, ce dossier reste encore peu défriché. La question est d'ailleurs liée à la précédente. La typologie consiste à découvrir le mystère sous les figures. Mais il faut découvrir la typologie elle-même. Elle n'a pas toujours été aperçue dans l'Ancien Testament, car elle y est sobre. À l'époque même du grand tournant, et qui plus est, en plein milieu hellénistique, la sagesse de Salomon présente une typologie de l'Exode dont la différence de style avec l'exégèse philonienne est véritablement impressionnante. Elle diffère de Philon en ce qu'elle ne rattache pas les événements anciens à des vérités éternelles, mais à l'événement ultime, encore attendu. Pourtant, l'expression de son attente eschatologique est discrète, presque cryptique, et sa portée reste discutée. De même, dans le Nouveau Testament, le passage de l'Épître aux Galates sur Sarah, Agar et les deux Jérusalem ne suffit pas à fonder une lecture allégorique de l'Ancien Testament, et il est permis de penser qu'on en a quelque peu abusé. Une attention nouvelle doit être portée à une distinction importante. Quand les évangiles s'appuient sur les prophètes, c'est généralement en le disant,
alors qu'il s'appuie sur les récits du Pentateuque, plus généralement, sans le dire. Ira-t-on jusqu'à écrire que c'est sans le savoir? En tout cas, ce silence tient à la nature de la figure elle-même. Son silence, disons même son secret, est sa force, est exactement ce qui la rend persistante et insistante d'un récit à l'autre, d'un siècle à l'autre. Ici, le renfort apporté à la lecture figurative lui vient de l'anthropologie contemporaine. Nous sommes devenus particulièrement sensibles aux ensembles, aux séries, à la parenté intime et non concertée des schémas. Plus profondément, nous savons que l'exégète décidé à découvrir, au-delà de l'objet décrit, les traces du travail de l'écrivain qui décrit, ne prétend plus depuis quelque temps reconstituer ses états de conscience, mais bien trouver ce qui le faisait parler et qui dépassait de beaucoup la conscience qu'il en put avoir. C'est le côté anthropologique d'une théologie de l'inspiration prête à admettre que l'écrivain est conduit au-delà de ce qu'il sait. C'est là précisément où se risque l'exégèse typologique. Le risque serait mollesse ou témérité s'il était sans règle, et la démarche serait enrayée si elle attendait de la science toute sa garantie.

Introduction. Dans la première lettre aux Corinthiens au chapitre 15, Paul écrit ceci, je cite. « Je vous rappelle, frères, l'évangile que je vous ai annoncé, que vous avez reçu et dans lequel vous demeurez ferme, par lequel aussi vous vous sauvez, si vous le gardez tel que je vous l'ai annoncé. Sinon, vous auriez cru en vain. » Je vous ai donc transmis en premier lieu ce que j'avais moi-même reçu, à savoir que le Christ est mort pour nos péchés, selon les Écritures, qu'il a été mis au tombeau, qu'il est ressuscité le troisième jour, selon les Écritures. Pour Paul, la mort et la résurrection de Jésus constituent le noyau dur de l'Évangile. Plus exactement, c'est l'Évangile. Les pages qui suivent prennent appui sur une étude détaillée des récits de la Pâque du Seigneur Jésus dans les évangiles synoptiques. L'expression « la Pâque du Seigneur » permet d'éviter le pluriel qui sépare, ou tout au moins juxtapose, la Passion et la Résurrection, et de signifier que ce sont là les deux faces d'un événement unique, l'avers et l'envers de la même monnaie. Le présent livre est focalisé sur une dimension particulière de ces textes. Il veut mettre en relief ce qu'ils donnent à entendre de l'accomplissement des figures bibliques. C'est très exactement ce sur quoi Paul insiste par deux fois dans la citation placée en exergue avec l'expression « selon les Écritures ». Les exégètes, comme les spécialistes de littérature, appelle la démarche que j'adopte ici intertextualité. Le terme est heureux car il est transparent. Il indique qu'un texte n'est pas vraiment compréhensible si l'on n'entend pas le système d'écho qu'il entretient avec d'autres textes. Si l'on ne perçoit pas que le sens est ce qui circule, non seulement à l'intérieur d'un texte, entre les lignes, mais aussi entre les textes, ce par quoi il est vivant parmi les vivants. Rien de tel pour illustrer le propos qu'une bonne histoire juive. Dans un petit village perdu de la Russie du XIXe siècle, deux familles cherchent à marier leurs filles. Elles ont réussi à faire venir deux jeunes gens de très loin. Mais pendant leur voyage, le train est attaqué par des Cosaques et l'un des deux jeunes gens est tué. Finalement, le rescapé arrive au village. Les deux mères s'écrient chacune que c'est bien le jeune homme destiné à sa fille. On décide de s'en remettre au jugement du rabbin. « Coupez-le en deux, conclut celui-ci, et chaque jeune fille aura ainsi la moitié de son corps. » « Oh non !» s'écrie l'une des deux mères, « ne le tuez pas, ma fille en trouvera un autre. »« Si, si, coupez-le !» exige la seconde. Le rabbin montre alors la seconde et conclut « c'est elle, la belle-mère. » Il est bien clair que n'importe qui sera capable de comprendre cette histoire de belle-mère et d'en rire. Mais seul celui qui connaît l'histoire du jugement de Salomon rapporté au premier livre des Rois, au chapitre 3, en goûtera tout le sel, ce qui en fait non pas seulement une bonne blague comme tant d'autres histoires de belle-mère, mais justement une histoire juive. Je raconte cette blague à mes étudiants pour mon plaisir et le leur, comme une parabole qui permet de réaliser, c'est-à-dire d'expérimenter, mieux que tant de savants discours, ce que j'entends par contexte biblique. Une autre histoire juive m'a fait comprendre beaucoup de choses. C'est celle que racontent les auteurs de la Bible de l'humour juif, d'entrée de jeu dès le début de leur introduction. Quelle est la définition d'un juif? C'est simple, quand on lui raconte une blague, il la connaît toujours sous une autre forme. Cette histoire sera citée deux fois encore dans l'introduction,
comme pour en scander le mouvement d'abord à la page 22, puis une troisième fois à la page 29, où la blague devient une histoire. Chaque fois sous une forme différente, bien sûr. Soit dit en passant, je ne connais pas de meilleure explication du problème synoptique. C'est très exactement ce que dit Luc dans le prologue de son évangile, le troisième après ceux de Matthieu et de Marc, sous une autre forme, bien entendu. Freud nous a appris, entre autres choses, que le mot d'esprit va bien au-delà de la blague et signifie bien souvent ce qui ne trouve pas à se dire autrement. Sans doute parce qu'il n'était pas totalement étranger au langage de la Bible. Dire une chose pour une autre, c'est la parabole. Dire les choses deux fois et davantage, c'est bien autre chose que la répétition, car c'est toujours sous une autre forme. Pourquoi le discours biblique se replie-t-il si souvent sur lui-même? Pourquoi les deux premiers chapitres de la Genèse présentent-ils deux récits de la création? Pourquoi en Genèse chapitres 40 et 41, deux songes de Joseph? Pourquoi le décalogue est-il repris deux fois, identique et différent, à 40 ans de distance? Pourquoi dans les évangiles de Matthieu et de Luc, deux récits de l'enfance de Jésus? Pourquoi tant de psaumes vont-ils deux par deux, comme les animaux qui entrent dans l'arche de Noé? Pourquoi un livre entier de la Torah s'appelle-t-il Deutéronome, ce qui signifie deuxième loi? Que peut bien signifier que la dernière histoire de la Genèse, celle de Joseph, soit encore une histoire de frères, semblable à celle des deux premiers frères du début de la Bible, Caïn et Abel, et différente, que dis-je, complètement renversée? Les textes bibliques parlent entre eux, à voix basse la plupart du temps. Il faut prêter l'oreille pour les entendre. Les deux testaments aussi, à condition de ne pas être sourd. C'est ce que dit l'Épître aux Hébreux dès les premiers versets. Après avoir à maintes reprises et sous maintes formes parlé jadis au Père par les prophètes, Dieu, en ces jours qui sont les derniers, nous a parlé par le Fils, qu'il a établi héritier de toutes choses, par qui aussi il a fait les siècles. Nous croyons que le Fils, Jésus de Nazareth, mort et ressuscité selon les Écritures, est la parole de Dieu sous une autre forme. C'est un devoir, mais surtout un plaisir, de citer ici les noms d'amis sans lesquels, comme on dit, je n'aurais sans doute jamais écrit ce livre. Avant tout, Paul Legavre, qui me commanda la série des 2x7 articles parus dans la revue Croire aujourd'hui, amplifié ici jusqu'à atteindre 21 chapitres, soit 3 fois le chiffre parfait. Mais aussi, et avant lui, mon collègue Yves Simons, à qui je dois la nouvelle Ève et le nouvel Adam. Aussi, mon étudiant Rodolfo Jiménez Delgadillo, qui m'a fait remarquer la figure d'Abel. Mon voisin Marc Leclerc, qui m'a ouvert les yeux sur celle d'Abraham. Michel Farin et André Wénin, qui, à Sainte-Marie-Majeure, à Rome, m'ont suggéré celle de Josué. André, en outre, a bien voulu lire et critiquer une première mouture de ces pages. Enfin, le lecteur averti reconnaîtra sans peine combien, avec tous les amis cités, nous sommes redevables à Paul Beauchamp.

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0: Alors, elle leva les yeux en regardant le ciel. Puis elle me dit en joignant les mains à la hauteur de la poitrine.
1: Que soy era Immaculada Concepción. Je suis l'Immaculée Conception.

Nous voulons te bénir, Père, toi qui nous aimes, toi qui nous aimes jusqu'à nous donner continuellement ton Fils Jésus. Nous voulons te bénir et accueillir ce Verbe fait chair, ce don du Père à l'humanité. Oui, Seigneur, que dans l'Esprit Saint, cette humanité soit sans cesse renouvelée et que chaque personne découvre qu'il est l'enfant de Dieu. Nous te bénissons, Père, toi qui combles de grâce Marie, qui accueille Jésus dans son être.

Au nom du Père et du Fils et du Saint-Esprit, Amen. Premier mystère joyeux, l'Annonciation faite à Marie par l'archange Gabriel. Cet ange est envoyé par Dieu, parce que c'est la décision du Père, dans son plan éternel, d'intervenir en notre faveur. Et le Père intervient, il choisit Marie pour devenir la mère du Messie. Marie, que nous soyons comme toi, totalement disponibles à ce regard du Père dans nos vies. Notre Père qui es aux cieux, que ton nom soit sanctifié, que ton règne vienne, que ta volonté soit faite sur la terre comme au ciel. Donne-nous aujourd'hui notre pain de ce jour. Pardonne-nous nos offenses comme nous pardonnons aussi à ceux qui nous ont offensés. Et ne nous laisse pas entrer en tentation, mais délivre-nous du mal. Amen. Je te salue, Marie, pleine de grâce. Le Seigneur est avec toi. Tu es bénie entre toutes les femmes, et Jésus, le fruit de tes entrailles, est béni. Sainte Marie, Mère de Dieu, prie pour nous pécheurs, maintenant et à l'heure de notre mort. Amen. Je te salue, Marie, pleine de grâce. Le Seigneur est avec toi. Tu es bénie entre toutes les femmes, et Jésus, le fruit de tes entrailles, est béni. Sainte Marie, Mère de Dieu, prie pour nous pécheurs, maintenant et à l'heure de notre mort. Amen. Je te salue, Marie, pleine de grâce. Le Seigneur est avec toi. Tu es bénie entre toutes les femmes, et Jésus, le fruit de tes entrailles, est béni. Sainte Marie, Mère de Dieu, prie pour nous pécheurs, maintenant et à l'heure de notre mort. Amen. Je te salue, Marie, pleine de grâce. Le Seigneur est avec toi. Tu es bénie entre toutes les femmes, et Jésus, le fruit de tes entrailles, est béni. Sainte Marie, Mère de Dieu, prie pour nous pécheurs, maintenant et à l'heure de notre mort. Amen. Je te salue, Marie, pleine de grâce. Le Seigneur est avec toi. Tu es bénie entre toutes les femmes, et Jésus, le fruit de tes entrailles, est béni. Sainte Marie, Mère de Dieu, prie pour nous pécheurs, maintenant et à l'heure de notre mort. Amen. Je te salue, Marie, pleine de grâce. Le Seigneur est avec toi. Tu es bénie entre toutes les femmes, et Jésus, le fruit de tes entrailles, est béni. Sainte Marie, Mère de Dieu, prie pour nous pécheurs, maintenant et à l'heure de notre mort. Amen. Je te salue, Marie, pleine de grâce. Le Seigneur est avec toi. Tu es bénie entre toutes les femmes, et Jésus, le fruit de tes entrailles, est béni. Sainte Marie, Mère de Dieu, prie pour nous pécheurs, maintenant et à l'heure de notre mort. Amen. Je te salue, Marie, pleine de grâce. Le Seigneur est avec toi. Tu es bénie entre toutes les femmes, et Jésus, le fruit de tes entrailles, est béni. Sainte Marie, Mère de Dieu, prie pour nous pécheurs, maintenant et à l'heure de notre mort. Amen. Je te salue, Marie, pleine de grâce. Le Seigneur est avec toi. Tu es bénie entre toutes les femmes, et Jésus, le fruit de tes entrailles, est béni. Sainte Marie, Mère de Dieu, prie pour nous pécheurs, maintenant et à l'heure de notre mort. Amen. Je te salue, Marie, pleine de grâce. Le Seigneur est avec toi. Tu es bénie entre toutes les femmes, et Jésus, le fruit de tes entrailles, est béni. Sainte Marie, Mère de Dieu, prie pour nous pécheurs, maintenant et à l'heure de notre mort. Amen. Gloire au Père et au Fils et au Saint-Esprit, au Dieu qui est, qui était et qui vient, pour les siècles des siècles. Amen. Deuxième mystère joyeux, la visite de Marie à sa cousine Élisabeth. C'est dans l'amour pour l'autre, que Marie se rend visiter sa cousine Élisabeth. L'ange lui avait dit « Ta cousine est enceinte de 6 mois ».
Et voilà Marie en route. Elle se rend disponible aux besoins de l'autre. Oui, Marie, fais que nous puissions nous aussi être ouverts aux appels et aux demandes et aux besoins concrets de nos frères et sœurs. Notre Père qui es aux cieux, que ton nom soit sanctifié, que ton règne vienne, que ta volonté soit faite sur la terre comme au ciel. Donne-nous aujourd'hui notre pain de ce jour. Pardonne-nous nos offenses comme nous pardonnons aussi à ceux qui nous ont offensés. Et ne nous laisse pas entrer en tentation, mais délivre-nous du mal. Amen. Je te salue, Marie, pleine de grâce. Le Seigneur est avec toi. Tu es bénie entre toutes les femmes, et Jésus, le fruit de tes entrailles, est béni. Sainte Marie, Mère de Dieu, prie pour nous pécheurs, maintenant et à l'heure de notre mort. Amen. Je te salue, Marie, pleine de grâce. Le Seigneur est avec toi. Tu es bénie entre toutes les femmes, et Jésus, le fruit de tes entrailles, est béni. Sainte Marie, Mère de Dieu, prie pour nous pécheurs, maintenant et à l'heure de notre mort. Amen. Je te salue, Marie, pleine de grâce. Le Seigneur est avec toi. Tu es bénie entre toutes les femmes, et Jésus, le fruit de tes entrailles, est béni. Sainte Marie, Mère de Dieu, prie pour nous pécheurs, maintenant et à l'heure de notre mort. Amen. Je te salue, Marie, pleine de grâce. Le Seigneur est avec toi. Tu es bénie entre toutes les femmes, et Jésus, le fruit de tes entrailles, est béni. Sainte Marie, Mère de Dieu, prie pour nous pécheurs, maintenant et à l'heure de notre mort. Amen. Je te salue, Marie, pleine de grâce. Le Seigneur est avec toi. Tu es bénie entre toutes les femmes, et Jésus, le fruit de tes entrailles, est béni. Sainte Marie, Mère de Dieu, prie pour nous pécheurs, maintenant et à l'heure de notre mort. Amen. Je te salue, Marie, pleine de grâce. Le Seigneur est avec toi. Tu es bénie entre toutes les femmes, et Jésus, le fruit de tes entrailles, est béni. Sainte Marie, Mère de Dieu, prie pour nous pécheurs, maintenant et à l'heure de notre mort. Amen. Je te salue, Marie, pleine de grâce. Le Seigneur est avec toi. Tu es bénie entre toutes les femmes, et Jésus, le fruit de tes entrailles, est béni. Sainte Marie, Mère de Dieu, prie pour nous pécheurs, maintenant et à l'heure de notre mort. Amen. Je te salue, Marie, pleine de grâce. Le Seigneur est avec toi. Tu es bénie entre toutes les femmes, et Jésus, le fruit de tes entrailles, est béni. Sainte Marie, Mère de Dieu, prie pour nous pécheurs, maintenant et à l'heure de notre mort. Amen. Je te salue, Marie, pleine de grâce. Le Seigneur est avec toi. Tu es bénie entre toutes les femmes, et Jésus, le fruit de tes entrailles, est béni. Sainte Marie, Mère de Dieu, prie pour nous pécheurs, maintenant et à l'heure de notre mort. Amen. Je te salue, Marie, pleine de grâce. Le Seigneur est avec toi. Tu es bénie entre toutes les femmes, et Jésus, le fruit de tes entrailles, est béni. Sainte Marie, Mère de Dieu, prie pour nous pécheurs, maintenant et à l'heure de notre mort. Amen. Gloire au Père et au Fils et au Saint-Esprit, au Dieu qui est, qui était et qui vient, pour les siècles des siècles. Amen.

Troisième mystère joyeux, la naissance de Jésus à Bethléem. Seigneur, nous te bénissons, toi qui prends notre nature humaine pour la renouveler dans l'amour et la tendresse. Redonner notre vrai visage, notre vrai cœur, nos vrais gestes. Oui, Seigneur, que toute naissance soit l'expression de la vie, de ta vie qui nous est donnée. Marie, toi qui accueilles cette vie, toi qui nous permets de renaître en lui, soutiens-nous sur la route. Notre Père qui es aux cieux, que ton nom soit sanctifié, que ton règne vienne, que ta volonté soit faite sur la terre comme au ciel. Donne-nous aujourd'hui notre pain de ce jour. Pardonne-nous nos offenses comme nous pardonnons aussi à ceux qui nous ont offensés. Et ne nous laisse pas entrer en tentation, mais délivre-nous du mal. Amen. Je te salue Marie, pleine de grâce. Le Seigneur est avec toi. Tu es bénie entre toutes les femmes, et Jésus, le fruit de tes entrailles, est béni. Sainte Marie, Mère de Dieu, prie pour nous pécheurs, maintenant et à l'heure de notre mort. Amen. Je te salue, Marie, pleine de grâce. Le Seigneur est avec toi. Tu es bénie entre toutes les femmes, et Jésus, le fruit de tes entrailles, est béni. Sainte Marie, Mère de Dieu, prie pour nous pécheurs, maintenant et à l'heure de notre mort. Amen. Je te salue, Marie, pleine de grâce. Le Seigneur est avec toi. Tu es bénie entre toutes les femmes, et Jésus, le fruit de tes entrailles, est béni. Sainte Marie, Mère de Dieu, prie pour nous pécheurs, maintenant et à l'heure de notre mort. Amen. Je te salue, Marie, pleine de grâce. Le Seigneur est avec toi. Tu es bénie entre toutes les femmes, et Jésus, le fruit de tes entrailles, est béni. Sainte Marie, Mère de Dieu, prie pour nous pécheurs, maintenant et à l'heure de notre mort. Amen. Je te salue, Marie, pleine de grâce. Le Seigneur est avec toi. Tu es bénie entre toutes les femmes, et Jésus, le fruit de tes entrailles, est béni. Sainte Marie, Mère de Dieu, prie pour nous pécheurs, maintenant et à l'heure de notre mort. Amen. Je te salue, Marie, pleine de grâce. Le Seigneur est avec toi. Tu es bénie entre toutes les femmes, et Jésus, le fruit de tes entrailles, est béni. Sainte Marie, Mère de Dieu, prie pour nous pécheurs, maintenant et à l'heure de notre mort. Amen. Je te salue, Marie, pleine de grâce. Le Seigneur est avec toi. Tu es bénie entre toutes les femmes, et Jésus, le fruit de tes entrailles, est béni. Sainte Marie, Mère de Dieu, prie pour nous pécheurs, maintenant et à l'heure de notre mort. Amen. Je te salue, Marie, pleine de grâce. Le Seigneur est avec toi. Tu es bénie entre toutes les femmes, et Jésus, le fruit de tes entrailles, est béni. Sainte Marie, Mère de Dieu, prie pour nous pécheurs, maintenant et à l'heure de notre mort. Amen. Je te salue, Marie, pleine de grâce. Le Seigneur est avec toi. Tu es bénie entre toutes les femmes, et Jésus, le fruit de tes entrailles, est béni. Sainte Marie, Mère de Dieu, prie pour nous pécheurs, maintenant et à l'heure de notre mort. Amen. Je te salue, Marie, pleine de grâce, le Seigneur est avec toi. Tu es bénie entre toutes les femmes, et Jésus, le fruit de tes entrailles, est béni. Sainte Marie, Mère de Dieu, prie pour nous pécheurs, maintenant et à l'heure de notre mort. Amen. Gloire au Père et au Fils et au Saint-Esprit. Ô Dieu qui est, qui était et qui vient, pour les siècles des siècles. Amen. Quatrième mystère joyeux, la présentation de Jésus au temple. C'est l'amour, toujours l'amour, qui nous fait nous offrir à ce Père qui nous aime et qui nous attire. C'est ainsi que Marie et Joseph entre au temple par amour de Dieu, pour offrir
le premier-né. Oui, Marie, fais que nous puissions toujours être attirés par ce Père qui nous aime, qui veut notre bonheur. Notre Père qui es aux cieux, que ton nom soit sanctifié, que ton règne vienne, que ta volonté soit faite sur la terre comme au ciel. Donne-nous aujourd'hui notre pain de ce jour. Pardonne-nous nos offenses comme nous pardonnons aussi à ceux qui nous ont offensés. Et ne nous laisse pas entrer en tentation, mais délivre-nous du mal. Amen. Je te salue, Marie, pleine de grâce. Le Seigneur est avec toi. Tu es bénie entre toutes les femmes, et Jésus, le fruit de tes entrailles, est béni. Sainte Marie, Mère de Dieu, prie pour nous pécheurs, maintenant et à l'heure de notre mort. Amen. Je te salue, Marie, pleine de grâce. Le Seigneur est avec toi. Tu es bénie entre toutes les femmes, et Jésus, le fruit de tes entrailles, est béni. Sainte Marie, Mère de Dieu, prie pour nous pécheurs, maintenant et à l'heure de notre mort. Amen. Je te salue, Marie, pleine de grâce. Le Seigneur est avec toi. Tu es bénie entre toutes les femmes, et Jésus, le fruit de tes entrailles, est béni. Sainte Marie, Mère de Dieu, prie pour nous pécheurs, maintenant et à l'heure de notre mort. Amen. Je te salue, Marie, pleine de grâce. Le Seigneur est avec toi. Tu es bénie entre toutes les femmes, et Jésus, le fruit de tes entrailles, est béni. Sainte Marie, Mère de Dieu, prie pour nous pécheurs, maintenant et à l'heure de notre mort. Amen. Je te salue, Marie, pleine de grâce. Le Seigneur est avec toi. Tu es bénie entre toutes les femmes, et Jésus, le fruit de tes entrailles, est béni. Sainte Marie, Mère de Dieu, prie pour nous pécheurs, maintenant et à l'heure de notre mort. Amen. Je te salue, Marie, pleine de grâce. Le Seigneur est avec toi. Tu es bénie entre toutes les femmes, et Jésus, le fruit de tes entrailles, est béni. Sainte Marie, Mère de Dieu, prie pour nous pécheurs, maintenant et à l'heure de notre mort. Amen. Je te salue, Marie, pleine de grâce. Le Seigneur est avec toi. Tu es bénie entre toutes les femmes, et Jésus, le fruit de tes entrailles, est béni. Sainte Marie, Mère de Dieu, prie pour nous pécheurs, maintenant et à l'heure de notre mort. Amen. Je te salue, Marie, pleine de grâce. Le Seigneur est avec toi. Tu es bénie entre toutes les femmes, et Jésus, le fruit de tes entrailles, est béni. Sainte Marie, Mère de Dieu, prie pour nous pécheurs, maintenant et à l'heure de notre mort. Amen. Je te salue, Marie, pleine de grâce. Le Seigneur est avec toi. Tu es bénie entre toutes les femmes, et Jésus, le fruit de tes entrailles, est béni. Sainte Marie, Mère de Dieu, prie pour nous pécheurs, maintenant et à l'heure de notre mort. Amen. Je te salue, Marie, pleine de grâce. Le Seigneur est avec toi. Tu es bénie entre toutes les femmes, et Jésus, le fruit de tes entrailles, est béni. Sainte Marie, Mère de Dieu, prie pour nous pécheurs, maintenant et à l'heure de notre mort. Amen. Gloire au Père et au Fils et au Saint-Esprit, au Dieu qui est, qui était et qui vient, pour les siècles des siècles. Amen.

Cinquième mystère joyeux, Jésus retrouvé dans le temple de Jérusalem. Cette fugue de Jésus à 12 ans est révélatrice du tournant qu'il prend et insécurise Marie et Joseph. Que nous puissions, Marie, toi qui as su prendre le tournant de ton fils, que nous puissions nous aussi entrer en toute confiance au cœur des routes qui nous apportent des changements, des choses qu'on n'avait pas prévues. Que nous puissions y aller en toute confiance. Notre Père qui es aux cieux, que ton nom soit sanctifié, que ton règne vienne, que ta volonté soit faite sur la terre comme au ciel. Donne-nous aujourd'hui notre pain de ce jour. Pardonne-nous nos offenses, comme nous pardonnons aussi à ceux qui nous ont offensés. Et ne nous laisse pas entrer en tentation, mais délivre-nous du mal. Amen. Je te salue, Marie, pleine de grâce, le Seigneur est avec toi. Tu es bénie entre toutes les femmes, et Jésus, le fruit de tes entrailles, est béni. Sainte Marie, Mère de Dieu, prie pour nous, pécheurs, maintenant et à l'heure de notre mort. Amen. Je te salue, Marie, pleine de grâce. Le Seigneur est avec toi. Tu es bénie entre toutes les femmes, et Jésus, le fruit de tes entrailles, est béni. Sainte Marie, Mère de Dieu, prie pour nous, pécheurs, maintenant et à l'heure de notre mort. Amen. Je te salue, Marie, pleine de grâce. Le Seigneur est avec toi. Tu es bénie entre toutes les femmes, et Jésus, le fruit de tes entrailles, est béni. Sainte Marie, Mère de Dieu, prie pour nous, pécheurs, maintenant et à l'heure de notre mort. Amen. Je te salue, Marie, pleine de grâce. Le Seigneur est avec toi. Tu es bénie entre toutes les femmes, et Jésus, le fruit de tes entrailles, est béni. Sainte Marie, Mère de Dieu, prie pour nous, pécheurs, maintenant et à l'heure de notre mort. Amen. Je te salue, Marie, pleine de grâce. Le Seigneur est avec toi. Tu es bénie entre toutes les femmes, et Jésus, le fruit de tes entrailles, est béni. Sainte Marie, Mère de Dieu, prie pour nous, pécheurs, maintenant et à l'heure de notre mort. Amen. Je te salue, Marie, pleine de grâce. Le Seigneur est avec toi. Tu es bénie entre toutes les femmes, et Jésus, le fruit de tes entrailles, est béni. Sainte Marie, Mère de Dieu, prie pour nous pécheurs, maintenant et à l'heure de notre mort. Amen. Je te salue, Marie, pleine de grâce. Le Seigneur est avec toi. Tu es bénie entre toutes les femmes, et Jésus, le fruit de tes entrailles, est béni. Sainte Marie, Mère de Dieu, prie pour nous pécheurs, maintenant et à l'heure de notre mort. Amen. Je te salue, Marie, pleine de grâce. Le Seigneur est avec toi. Tu es bénie entre toutes les femmes, et Jésus, le fruit de tes entrailles, est béni. Sainte Marie, Mère de Dieu, prie pour nous pécheurs, maintenant et à l'heure de notre mort. Amen. Je te salue, Marie, pleine de grâce. Le Seigneur est avec toi. Tu es bénie entre toutes les femmes, et Jésus, le fruit de tes entrailles, est béni. Sainte Marie, Mère de Dieu, prie pour nous pécheurs, maintenant et à l'heure de notre mort. Amen. Je te salue, Marie, pleine de grâce. Le Seigneur est avec toi. Tu es bénie entre toutes les femmes, et Jésus, le fruit de tes entrailles, est béni. Sainte Marie, Mère de Dieu, prie pour nous pécheurs, maintenant et à l'heure de notre mort. Amen. Gloire au Père, et au Fils, et au Saint-Esprit, au Dieu qui est, qui était et qui vient, pour les siècles des siècles. Amen.

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Psaume 25. La prière de l'innocent. Seigneur, rends-moi justice. J'ai marché sans faillir. Je m'appuie sur le Seigneur et ne faiblirai pas. Éprouve-moi, Seigneur. Scrute-moi. Passe au feu mes reins et mon cœur. J'ai devant les yeux ton amour, je marche selon ta vérité. Je ne m'assieds pas chez l'imposteur, je n'entre pas chez l'hypocrite. L'assemblée des méchants, je la hais, je ne m'assieds pas chez les impies. Je lave mes mains en signe d'innocence, pour approcher de ton autel, Seigneur, pour dire à pleine voix l'action de grâce, et rappeler toutes tes merveilles. Seigneur, j'aime la maison que tu habites, le lieu où demeure ta gloire. Ne m'inflige pas le sort des pécheurs, le destin de ceux qui versent le sang. Ils ont dans les mains la corruption. Leur droite est pleine de profit. Oui, j'ai marché sans faillir. Libère-moi, prends pitié de moi. Sous mes pieds, le terrain est sûr. Dans l'assemblée, je bénirai le Seigneur.

Psaume 26. Près de Dieu, point de crainte. Le Seigneur est ma lumière et mon salut. De qui aurais-je crainte? Le Seigneur est le rempart de ma vie. Devant qui tremblerai-je? Quand s'avancent contre moi les méchants pour dévorer ma chair, ce sont eux, ennemis, adversaires, qui chancellent et succombent. Qu'une armée vienne camper contre moi, mon cœur est sans crainte. Qu'une guerre éclate contre moi, j'ai là ma confiance. Une chose qu'au Seigneur je demande, la chose que je cherche, c'est d'habiter la maison du Seigneur tous les jours de ma vie, de savourer la douceur du Seigneur, de rechercher son palais, car il me donne en sa hutte un abri au jour de malheur. Il me cache au secret de sa tente, il m'élève sur le roc. Et maintenant, ma tête s'élève sur mes rivaux qui m'entourent, et je viens sacrifier en sa tente des sacrifices d'ovation. Je veux chanter, je veux jouer pour le Seigneur, c'est lui mon secours. Écoute, Seigneur, mon cri d'appel, pitié, réponds-moi. De toi, mon cœur a dit, cherche sa face. C'est ta face, Seigneur, que je cherche. Ne me cache point ta face. N'écarte pas ton serviteur avec colère. C'est toi mon secours. Ne m'abandonne jamais, Seigneur, Dieu de mon salut. Si mon père et ma mère m'abandonnent, le Seigneur me recevra. Enseigne-moi, Seigneur, ta voie. Guide-moi au droit chemin. Alors qu'on me poursuit, ne me livre pas à l'appétit de mes adversaires. Contre moi se sont levés de faux témoins qui soufflent la violence. Je le crois, je verrai la bonté de Dieu sur la terre des vivants. Espère en Dieu, prends cœur et prends courage, espère en Dieu.

Psaume 27. Supplication et action de grâce. Seigneur, mon rocher, c'est toi que j'appelle. Ne reste pas sans me répondre. Car si tu gardais le silence, je m'en irais, moi aussi, vers la tombe. Entends la voix de ma prière quand je crie vers toi, quand j'élève les mains vers le Saint des Saints. Ne me traîne pas chez l'impie, chez les hommes criminels. À leurs voisins, ils parlent de paix quand le mal est dans leur cœur. Traite-les d'après leurs actes et selon leurs méfaits. Traite-les d'après leurs œuvres, rends-leur ce qu'ils méritent. Ils n'ont compris ni l'action du Seigneur, ni l'œuvre de mes mains. Que Dieu les renverse et jamais ne les relève. Bénis le Seigneur qui entend la voix de ma prière. Le Seigneur est ma force et mon rempart. À lui, mon cœur fait confiance. Il m'a guéri, ma chair a refleuri. Mes chants lui rendent grâce. Le Seigneur est la force de son peuple, le refuge et le salut de son Messie. Sauve ton peuple. Bénis ton héritage. Veille sur lui. Protège-le.

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Ce que tu as caché aux sages et aux savants, tu l'as révélé aux tout-petits. Qu'est-ce que Dieu a bien pu révéler aux tout-petits? Qu'est-ce qui est caché aux sages et aux savants? Les sages et les savants sont d'abord des sages et des savants d'Israël, des gens qui savent des choses sur la parole de Dieu, des gens qui sont soucieux de vivre selon la pensée de Dieu, avec sagesse. Parmi les sages qui essaient de faire de leur mieux pour vivre selon la pensée de Dieu, il y a tous ceux qui gouvernent, ceux qui ont des rôles politiques, des rôles de direction. Quand on est en direction, on est obligé de faire des compromis. Les savants sont obsédés d'une certaine façon par leur connaissance, leur recherche, sans fin. On est toujours en train de perfectionner ce que l'on sait. Qu'est-ce que les tout-petits, en principe, vous et moi, qu'est-ce qu'il y a que nous apprenons de Dieu, que ceux qui gouvernent les sages, que ceux qui cherchent les savants, ceux qui connaissent, qu'est-ce qu'ils ne connaissent pas que les petits connaissent? Ça ne veut pas dire que les sages et les savants ne pourraient pas connaître la même chose, mais ça veut dire que leur préoccupation principale n'est pas dans la recherche de ce que les petits veulent vivre, s'attendent à vivre. Et la chose la plus générale, la plus universelle que les petits du peuple de Dieu, mais les petits de toute l'humanité, j'oserais dire les petits de toute la création, y compris les amibes, les unicellulaires, les insectes, les animaux, les végétaux, mais tous les êtres vivants ont une préoccupation que nous pourrions appeler, selon le langage chrétien, l'amour. Qu'est-ce que Dieu nous a révélé qui s'appelle amour? Qu'avons-nous découvert qui était en nous comme une chose normale, naturelle? Nous n'avons pas, pour la plupart d'entre nous, réfléchi là-dessus. Mais vous et moi, chacun, chacune d'entre nous, nous sommes entrés dans un programme à notre insu, mais qui est inscrit dans notre chair. Dans l'Écriture, il y a un verset de la Genèse qui nous donne une clé. Ce sont les premiers mots de la création. Faisons l'être humain à notre image et à notre ressemblance. Faisons l'être humain. Dieu désire l'être humain. Dieu veut que l'être humain existe. Dieu veut que toutes les créatures existent. Alors, ce que je vais dire à partir de maintenant, ça vaut pour tous les vivants. Ça vaut pour les humains. Ça vaut pour les animaux, ça vaut pour les plantes, ça vaut pour les unicellulaires, ça vaut pour les poissons, ça vaut pour tous les vivants. Dans chaque être, dans l'ovule et dans l'embryon, pour toutes les créatures, il y a ce programme remarquable que nous mettons sous un seul mot, amour. Mais souvent, l'amour est limité à une passion un peu superficielle. Ce que la Bible, toute la révélation, plutôt encore que la Bible, parce que la révélation, elle est aussi dans la nature. Nous l'oublions parfois. Il y a la révélation biblique, la révélation qui est donnée au peuple de Dieu. Mais même cette révélation donnée au peuple de Dieu, c'est dans l'intérêt de l'humanité entière. Et c'est aussi pour des gens qui n'ont aucune idée de la pensée chrétienne. De toute façon,
ce que nous apprenons dans la révélation biblique, nous pouvons voir que c'est inscrit dans la nature de tous les êtres. La première chose, je veux, dit Dieu, mais chaque être vivant, peu importe le stade de son développement, dit à sa manière, je veux exister. Et toute intervention qui serait contre ce premier mouvement de vouloir exister, un avortement de peu importe quelle sorte, ça peut être un accident, ça peut être un problème de laboratoire, ça peut être un problème de fécondité, ça peut être un problème d'avortement, ça, peu importe. Il peut y avoir une atteinte à ce premier projet, je veux exister. On peut de l'extérieur dire, je ne veux pas que tu existes, mettre un terme au développement d'un vivant dont je ne veux pas. C'est ce que nous faisons dans nos jardins, dans nos propriétés, où nous ne voulons pas être infestés de fourmis, nous ne voulons pas de guêpes, nous ne voulons pas de ci, de ça. Je ne veux pas que tu existes auprès de moi. Je ne veux pas de toi. Alors, le programme se termine assez tôt. Pour une guêpe qui vous a piqué, le programme arrive un peu tard, mais vous souhaitez même que les œufs de guêpe dans le nid soient tués, pas seulement les adultes, que les embryons de guêpe soient tués. C'est fini, nous n'en voulons pas de guêpe chez nous, et nous ne voulons pas de fourmis qui vont entrer dans notre maison. Je n'en veux pas. Je veux que tu existes. Je veux que tu vives. Parce que c'est pas seulement l'existence, il y a la vie. Il y a une image, moi, qui me impressionne beaucoup, c'est celle de la femme qui porte un enfant. À partir du moment de la conception, il y a tout un programme qu'elle pense et qu'elle vit dans son corps. Je veux que tu existes. Ça m'a toujours impressionné d'entendre les mères, les femmes qui sont enceintes, de dire je ne ferai pas ça, je ne mangerai pas ça, je n'irai pas dans telle activité, parce que ça ne serait pas dans l'intérêt de l'enfant. Tout est ordonné à ce petit qui grandit dans le ventre de la mère. Et quand vient le temps de l'accouchement, lorsque l'enfant est sorti, ce qu'on m'a raconté m'a beaucoup impressionné. Pour certaines femmes, il y a un moment d'angoisse terrible après l'accouchement. L'enfant est sorti du ventre de la mère et c'est silence. Un effroyable silence. D'après ce que m'ont raconté les mamans. Un silence parce que l'enfant ne respire pas, comme s'il ne vivrait pas. La deuxième étape de l'amour, je veux que tu vives. Et le drame de la mère qui accouche et qui n'entend pas le cri de l'enfant, se demande si elle n'a pas mis au monde un avorton. Je veux qu'il vive. Et même si ça prend un certain temps, on se réjouit d'entendre tout à coup le vagissement. Pavarotti qui apparaît. Ah, enfin, il vit. Deuxième étape de l'amour. Je veux que tu vives. Cette étape de l'amour que Dieu nous révèle nous permet de penser que ce que les sages et les savants ne connaissent pas bien, c'est qu'ils sont très occupés à gouverner, à diriger, à calculer, à faire des relations, et ils oublient que leur première préoccupation devrait être dans ce style-là. Je veux que mes concitoyens, je veux que
mes partenaires, je veux qu'ils existent, je veux qu'ils vivent. C'est premier, c'est fondamental.

Poursuivons notre découverte de l'amour. Je veux que tu existes, je veux que tu vives, je veux que tu sois autonome. Tu vis, tu respires par toi-même, tu es tout seul. Tu respires. Je veux que tu sois autonome et libre. Capable de prendre des décisions pour toi-même. Je trouve un exemple remarquable chez un enfant qui commence à se promener à quatre pattes, comme on dit, et qui, un bon jour, est tout fier d'être monté sur la première marche de l'escalier, et il attend que maman le trouve là. Et il rit lorsqu'il voit que maman le découvre sur la première marche de l'escalier. Et oui, mais en même temps, maman se dit « Ouf, une autre étape qui commence ». Je veux que tu existes, je veux que tu vives, je veux que tu sois autonome, je veux que tu sois libre. Maintenant, il faut choisir ce qui est le mieux, ce qui est bon, ce qui est mauvais. C'est une longue étape de l'éducation, apprendre à être libre. Qu'est-ce qui est bon pour moi, pour les autres? La liberté. Nous voulons ça, tous les êtres vivants veulent ça. Ils ne réfléchissent pas là-dessus avec des mots, mais ils veulent être libres. Ils veulent faire des choses qui vont être bonnes pour elles et pour les autres éventuellement. Que ce soit bon. Je veux être conscient de ma dignité, une autre étape de la croissance. Conscient de ma dignité. Je suis quelqu'un. Je compte pour les autres. Les autres comptent pour moi. J'ai ma place. Je découvre ma fierté. Je suis bien d'être moi. C'est bon que je sois moi, tout simplement. Sans vanité, sans orgueil, sans prétention. Je suis moi et j'ai ma place au milieu des autres. Il y a une fierté. Et j'apporte quelque chose d'unique au monde. La fécondité propre. Une autre étape de la découverte de l'amour. La fécondité. Chacun et chacune d'entre nous, nous apportons quelque chose d'unique au monde. Même si vous étiez très, très handicapé, incapable de vous exprimer, vous apportez quelque chose au monde. Mais puisque vous m'écoutez, vous avez dépassé cette époque-là. Alors, vous êtes capable d'apporter votre propre fécondité. Vous êtes unique. Et il y a seulement vous pour apporter au monde ce que vous apportez. Vous avez votre propre fécondité. Vous êtes fait pour être heureux. Une autre étape de la croissance. Où je suis en harmonie avec moi-même, avec le monde dans lequel je me trouve. En harmonie au point où, peu importe ce qui arrive, je suis capable de réagir convenablement. Je suis capable d'être moi. Et moi, confortable, malgré les défis, les épreuves, les échecs, les retards, j'apporte quelque chose d'unique au monde et je suis capable de faire face aussi aux épreuves. Je suis capable d'être heureux en harmonie avec le monde dans lequel je me trouve. Même s'il y a des combats à mener, même s'il y a des choses à corriger, je suis capable d'être bien dans ma peau. Je sais en qui j'ai mis ma foi, diraient les chrétiens. Et je sais qu'il est assez puissant, ce Seigneur, ce Dieu, pour garder le dépôt de ma foi jusqu'au terme de mon existence. Je suis fait pour être heureux. Je suis fait pour être un humain humain, un humain réussi. Vous avez ça d'inscrit, chacune et chacun de vous, dans votre propre existence. Si vous réfléchissez, c'est ça qui vous est arrivé jusqu'à aujourd'hui. Si vous regardez les enfants qui naissent, vous êtes capable de voir qu'ils sont déjà entrés dans ce projet, on dirait presque ce programme. Ils sont faits pour exister, pour être autonomes, libres, fiers, féconds, heureux, réussis. Le succès d'un être humain, pour nous qui connaissons la révélation,
c'est la sainteté.

comme humain, est complètement réussi. Même des gens qui n'ont pas la révélation judéo-chrétienne imaginent un monde au-delà de la mort. Il y a le nirvana, mais aussi être ailleurs, autrement. Dans notre parcours de vie, il y a aussi une autre étape dont nous parlerons dans quelques instants. Une étape qui s'appelle « rédemption ».

Qu'est-ce qui est caché aux sages et aux savants, et pourtant révélé aux tout petits? Vous n'appartenez pas au mal. Et c'est un aspect important de notre révélation judéo-chrétienne, de notre évangile. Tu n'appartiens pas au mal. Si vous lisez les journaux, si vous connaissez l'actualité, vous connaissez les guerres, les violences, vous connaissez les crimes de toutes sortes, les gangs criminels. Et vous voyez à quel point il y a du crime. Et on est porté, dès qu'il y a un crime un peu odieux, là, prison à vie, là, puis on voudrait revenir pratiquement aux travaux forcés. Il faut que ce soit cruel. On va infliger une peine, une sentence très sévère. Eh bien, la révélation nous dit, et elle dit même à celui qui est prisonnier, là, qui est enfermé, tu n'appartiens pas au mal. C'est ça que la révélation nous dit. Tu n'appartiens pas au mal. Rien ni personne n'appartient au mal. Il y a un projet rédempteur qui nous rachète de tout esclavage du mal. Tu n'appartiens pas au mal que tu fais. Tu fais des crimes, tu fais des choses horribles, tu fais des erreurs, des péchés. Éventuellement, tu as une mauvaise pensée. Tu n'appartiens pas au mal. Ton mal t'appartient, cependant. Ah, mais toi, tu n'appartiens pas au mal. Mais ton mal t'appartient, donc tu es responsable de ce que tu as commis, de ce que tu agis. Ce que tu fais. Tu n'appartiens pas au mal que tu fais, tu n'appartiens pas au mal qu'on te fait non plus. Ah ah, une autre chose. Combien de personnes sont victimes? Victimes parce qu'ils ne sont pas aimés comme ils auraient le droit d'être aimés. Les attentes de l'amour, c'est puissant ça. Mais quand cet amour-là est refusé, quand il y a en plus de la violence, quand il y a de l'injustice, quand il y a de la colère, du rejet, tu n'appartiens pas au mal qu'on te fait. C'est ça aussi le projet bienveillant de Dieu. C'est ça aussi que nous appelons la rédemption. Tu n'appartiens pas au mal que tu fais, tu n'appartiens pas non plus au mal qu'on te fait. Ça n'empêche pas le mal qu'on te fait d'être dans ta vie. Mais toi, t'es pas asservi à ce mal-là. Ce mal-là, même tu peux le traiter pour en tirer des leçons, pour te faire grandir au lieu d'être diminué, pour aller vers la liberté. En disant cela, je pense spontanément à Jésus lui-même, qui n'appartient pas à la croix, qui n'est pas fait pour la croix, mais qui va assumer la croix. Jésus ne veut pas souffrir, ne veut pas être rejeté. Et pourtant, il l'est. Le mal lui appartient.

appartient, mais lui n'appartient pas au mal. Jésus est le Sauveur, le Rédempteur, et il a vaincu la mort. La mort lui appartient, mais lui n'appartient pas à la mort. Tous les êtres humains, tous les êtres vivants connaissent le mal qu'ils subissent, dont ils héritent parce qu'ils ont mal agi. C'est les conséquences d'un mauvais comportement, ou bien parce qu'on leur inflige de la colère, de la méchanceté, et vous n'avez qu'à écouter l'actualité, les nouvelles, pour voir que la cruauté humaine est très forte. Et en plus, il y a les faiblesses de la nature, les conflits climatiques que nous avons, les volcans, combien de victimes, de tremblements de terre, etc. Tu n'appartiens pas au mal qu'on te fait. Tu n'appartiens pas au mal qu'on te fait. Tu n'appartiens pas à la mort. Tu n'appartiens pas à l'effacement de ton programme. Ça, tous les êtres vivants ne le savent pas. C'est notre révélation qui nous dit « Je veux que tu vives éternellement. » Que tu sois avec moi dans l'amour pour toujours. Notre Jésus, qui était incarné, Fils de Dieu incarné, Fils éternel de Dieu qui avait pris chair de la Vierge Marie, a vécu dans notre condition humaine en toutes choses, sauf le péché. Mais ce qu'il a vécu, à l'intérieur de la révélation d'Israël comme juif, ce qu'il a vécu, c'est un programme constant de fidélité à la pensée de Dieu. Il était un juif, un bon juif, un circoncis, un juif qui allait au temple, qui participait au sacrifice du temple, un juif qui allait en pèlerinage, comme tous les autres juifs. Un juif qui connaissait la parole de Dieu, il l'avait étudiée à la synagogue de Nazareth. Nous ignorons souvent cette dimension intellectuelle des juifs à l'époque de Jésus. Tous les juifs, depuis le retour de Babylone, apprennent par cœur la Torah, l'Ancien Testament, tous les livres qui sont connus à l'époque. On apprend ça par cœur à partir de la vigne, comme on dit, l'espèce de on apprend ça à partir des premiers moments de l'éducation. On va à la synagogue, même avant 6 ans. On commence au jardin, comme on dit, comme des jardins d'enfance. On commence à apprendre des petites choses. On apprend le psautier par cœur. Ça, c'est avant de commencer l'école, comme si les enfants de 6 ans connaissaient par cœur le psautier. C'est un beau programme, si vous y pensez. Vous pouvez essayer ça chez vous. Alors, Jésus a appris la parole de Dieu par cœur. L'Ancien Testament, il le savait par cœur, comme tous les autres Juifs. C'était le travail des pharisiens au retour de Babylone pour que, désormais, la solution finale de Babylone ne soit pas possible. Si on veut détruire le peuple d'Israël, le plus humble des Juifs pourrait à lui-même retrouver toute la parole de Dieu, tous les écrits que nous avons, parce qu'il les sait par cœur. Nous avons dans cette révélation de Dieu la révélation de l'amour, la révélation d'un amour qui dit « Je veux que tu existes ». Les sages et les savants n'en arrivent pas à ce moment de conscience humaine. Ce n'est pas dans leurs préoccupations. Ils ont beaucoup de préoccupations, ceux qui gouvernent, ceux qui étudient, et c'est très bien qu'ils soient là, mais c'est en plus de leur science, c'est en plus de leur gouvernance qu'ils peuvent connaître l'amour, tout ce projet.
ça n'empêche pas d'aimer en étudiant ou d'aimer en travaillant, en gouvernant. Mais l'amour précède tout ça, englobe tout ça et dépasse aussi la science et la gouvernance.

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2: Angélus, le pape invite à laisser l'amour de Dieu dépasser la logique du calcul humain, demandant aux fidèles d'accueillir sa logique fondée sur la miséricorde, le don et la paix. On y revient juste après les titres. Élection dans de Länder en Allemagne ce dimanche et nouvelle défaite pour la CDU du chancelier fédéral. L'extrême droite arrive largement en tête en Poméranie et les chrétiens démocrates perdent Berlin. Friedrich Merz sur la sellette entend poursuivre les réformes. Pas de surprise en Russie, le parti présidentiel en passe de remporter très largement les législatives et de s'assurer d'une confortable majorité. Le scrutin a été marqué par des tirs de drones ukrainiens. Après Strasbourg, c'est à Saint-Pierre-et-Miquelon que le Premier ministre canadien s'est rendu pour y rencontrer le président français, une visite sous le nez de Donald Trump pour renforcer les liens entre Canada et Union européenne. Vendredi, le pape s'envolera pour la France. À partir d'aujourd'hui, nous vous proposons chaque jour un dossier consacré à ce voyage apostolique. Ce matin, c'est le nonce en France, Monseigneur Migliore, qui nous partagera sa joie d'accueillir Léon XIV.
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2: Bonjour, Angélus, hier midi, place Saint-Pierre devant 20 000 fidèles. Léon XIV a médité sur la parabole des ouvriers de la 11e heure proposée par l'évangile de Saint Matthieu. À partir de cette parabole, le pape a invité les fidèles à accueillir la logique de Dieu fondée sur la miséricorde, le don et la paix, plutôt que sur le calcul et le mérite. Les précisions de Moriba Camara.
4: Tutti invece guadagniamo gioia.
5: Nous gagnons tous en joie, en intelligence et en avenir lorsque la loi de l'amour prend le pas sur celle du calcul, a affirmé le pape méditant sur cette parabole des ouvriers appelés à la vigne. Il a invité les fidèles à accueillir la logique de Dieu fondée sur la miséricorde et le don plutôt que sur le mérite et la comparaison. Reprenant les paroles du prophète Isaïe, l'évêque de Rome a rappelé que les pensées de Dieu ne sont pas nos pensées et ses voix ne sont pas nos voix. Dans l'évangile, les ouvriers arrivés à la dernière heure reçoivent les mêmes salaires que ceux qui ont travaillé depuis le matin. Pour Léon XIV, ce soir révèle une bonté de Dieu qui s'adresse à tous, non pas seulement à certains. Le souverain pontife a ainsi appelé à laisser la miséricorde dépasser la logique du mérite, une conversion qui, selon lui, permet de faire grandir la joie et la paix et de mettre fin aux rivalités. Car, affirme-t-il,
4: non c'è spazio per l'individuo.
5: Il n'y a pas de place pour l'envie et la division, là où fait irruption la nouveauté de Dieu. Léon XIV a conclu son enseignement en confiant cette démarche intérieure à la Vierge Marie, invitant les fidèles à faire confiance à la miséricorde de Dieu, afin que ses voix deviennent nos voix et que ses pensées deviennent nos pensées.
2: Moriba Camara, et dans ses appels, le pape a exprimé sa préoccupation pour la Somalie, où la crise humanitaire s'accentue en raison de l'effet conjugué des violences et des intempéries, sécheresse aiguë et dans certaines régions comme la capitale Mogadiscio, des pluies diluviennes qui ont provoqué des inondations. Léon XIV a appelé la communauté internationale à s'engager généreusement afin que l'assistance nécessaire ne manque pas à la population. Nouveaux revers électoraux pour les chrétiens démocrates en Allemagne et nouveau succès pour l'extrême droite. Après la Saxe-Anhalt, il y a deux semaines où elle est arrivée en tête, l'AfD remporte le scrutin régional dans le Mecklembourg-Poméranie occidentale. La CDU du chancelier Friedrich Merz disparaît quant à elle tout bonnement des bancs de l'Assemblée du Land, une première. À Berlin, où l'on renouvelait aussi les instances régionales, la CDU perd la gestion de la capitale. Le chancelier est donc sous pression, mais confirme rester aux manettes. À Berlin, Delphine Nerbollier.
6: Friedrich Merz aura attendu à peine 5 minutes hier soir et l'annonce des premières estimations de résultats pour se présenter devant les Allemands. La chose est inédite car en général, les chanceliers ne réagissent jamais à chaud à des résultats de scrutins régionaux. Mais hier, la situation s'imposait. Dans sa courte intervention, il a décrit la situation de désastre pour son parti et s'en est un. La CDU échoue à passer la barre des 5% dans la région du Mecklembourg. Pour la première fois de son histoire, elle n'est pas représentée dans un parlement régional. Le choc est d'autant plus grand que le parti d'extrême droite Alternative pour l'Allemagne y confirme sa place de première force politique avec 38% des suffrages. Dans la capitale, Berlin, la claque est un peu moins forte, mais la défaite réelle, la CDU perd la gestion de la ville. Devant les Allemands, le chancelier a choisi la clarté, il ne démissionnera pas. Il veut poursuivre sur la voie des réformes, même si elles sont impopulaires, réformes du système de santé et des retraites. Les partenaires sociaux-démocrates du chancelier ressortent eux aussi affaiblis de ces scrutins et ils annoncent vouloir plus de social dans les réformes lancées. Ce n'est pas forcément ce que veut le chancelier. Les prochains mois s'annoncent donc plus que jamais difficiles pour la coalition à Berlin. Berlin, Delphine Herbollier pour Radio Vatican.
2: On votait également en Russie ce week-end, élection législative pour renouveler la Douma, et c'est le parti présidentiel Russie Unie qui est en passe sans surprise de remporter une victoire écrasante. Il pourrait bien obtenir la majorité absolue, voire les deux tiers de l'Assemblée, alors que le dépouillement des bulletins de vote se poursuit. À Moscou, Jean-Didier Revoin.
7: Après le dépouillement de 70% des bulletins de vote, Russie Unie a recueilli près de 58% des voix contre 49,8 il y a 6 ans. Ces chiffres devraient se confirmer et conférer au parti une majorité absolue à la Douma, un résultat qui a valeur de soutien au conflit en Ukraine, comme l'attendait Vladimir Poutine, et qui permettra au Kremlin d'avoir les mains totalement libres, qu'il s'agisse de politique intérieure ou de poursuivre le conflit comme il l'entend. Les communistes conservent leur deuxième place avec 14% des suffrages, en recul d'environ 4%. Avec 8,7%, on trouve ensuite les nationalistes du Parti libéral-démocrate qui se maintiennent aux alentours de leur score de 2021. Des gens nouveaux, le Parti des entrepreneurs et des milieux économiques frôle les 8%, soit une hausse de 3%. Enfin, Russie Juste perd 2 points pour se situer juste au-dessus du quorum des 5% qui garantit de pouvoir entrer à la chambre basse du Parlement. À noter encore une participation en hausse, 57% des Russes ont été votés contre 51% en 2021. Un scrutin alors marqué par l'épidémie de Covid. Quant aux résultats définitifs, ils ne sont pas attendus avant vendredi. Jean-Didier Revoin, Moscou, pour Radio Vatican.
2: Et ce scrutin législatif a été marqué par l'attaque d'un millier de drones ukrainiens et des piratages informatiques massifs, l'objectif de l'Ukraine étant de perturber les élections. Une raffinerie a notamment été touchée, ce qui a provoqué un incendie. Face à cette vague, le Kremlin affirme que son armée intensifiera ses frappes contre Kiev. Les bombardements russes n'ont en fait jamais cessé. Samedi soir, 3 enfants et une femme ont été tués dans la région de la capitale ukrainienne, à Vyshgorod. Un peu plus tôt, un monastère été visé et un prêtre est décédé. Durant la journée de dimanche, les attaques russes ont visé entre autres les infrastructures ferroviaires dans le centre du pays. Sur le plan diplomatique, un entretien entre les présidents ukrainiens et américains est prévu dans les jours prochains à New York à l'occasion de l'Assemblée générale des Nations Unies. Cette rencontre pourrait changer beaucoup de choses. Il y a une dynamique diplomatique. C'est ce qu'a assuré Volodymyr Zelensky sur les réseaux sociaux. L'Assemblée générale de l'ONU, elle commence demain au Palais de Verre à New York. Le Saint-Siège y sera représenté par le cardinal Pietro Parolin. Le secrétaire d'État est déjà dans la ville où il a célébré hier après-midi la messe dans l'église de Notre-Dame de Pompéi à Greenwich Village et à l'occasion du 125e anniversaire de la visite historique aux États-Unis de Saint-Jean-Baptiste Scalabrini, le saint patron des migrants. En route, lui aussi, vers New York, Emmanuel Macron a fait une halte à Saint-Pierre-et-Miquelon, territoire français au large des côtes orientales du Canada. Le président français y a accueilli hier le premier ministre canadien pour marquer la poursuite du rapprochement entre le Canada et l'Europe, 4 jours après l'annonce d'Ursula von der Leyen de faire du Canada un membre associé de l'Union européenne. Les deux hommes se sont montrés unis, voulant renforcer leur coopération. À Montréal, Suzy Bernard-Ménéguz.
8: C'était la première fois qu'un premier ministre canadien en fonction se rendait à Saint-Pierre-et-Miquelon. Pendant quelques heures, Mark Carney et Emmanuel Macron ont échangé. En conférence de presse, ils ont annoncé vouloir tous deux un rapprochement profond. La coopération sera par exemple renforcée dans plusieurs domaines, tels que l'économie, la transition énergétique, mais aussi la pêche, le spatial et les échanges universitaires. Une rencontre, 4 jours après l'annonce d'Ursula von der Leyen de vouloir faire du Canada un membre associé de l'Union européenne. Cette fois, la rencontre entre le Premier ministre canadien et le président français s'est tenue sous le nez de Donald Trump, à moins de 900 km des États-Unis. Si les deux chefs d'État n'ont jamais cité son nom hier, ils y ont fait des références à peine voilées, en insistant notamment sur leur volonté de rester libres et indépendants. Ils ont aussi rappelé leur attachement à l'État de droit et à la démocratie, une probable référence à la politique menée par Donald Trump. Emmanuel Macron et Mark Carney ont conclu en assurant qu'ils défendront le même agenda lors de l'Assemblée générale des Nations Unies. Elle se tiendra mardi à New York. Suzy Bernard-Ménéguz, Montréal pour Radio Vatican.
2: L'Iran a transmis aux États-Unis ses conditions pour la réouverture du détroit d'Ormuz. Déclaration hier du négociateur en chef et président du Parlement, Mohamed Bagher Khalibaf. Le ministre iranien des Affaires étrangères se rendra, lui, à Doha, au Qatar, médiateur dans ce conflit, avant de se rendre à New York pour l'Assemblée générale de l'ONU. C'est vendredi que Léon XIV foulera le sol de la France pour la première fois de son pontificat. Toute cette semaine, nous allons consacrer les dossiers de la rédaction à ce cinquième voyage apostolique. Le pape est attendu tout d'abord à Paris, première des trois étapes avec Lourdes et Metz. Dans l'Hexagone, tout est en place pour accueillir Léon XIV. Les rendez-vous publics du pape seront nombreux et la possibilité sera donnée de le saluer également au passage de la Papa Mobile dans les rues de Paris notamment. Un sentiment de joie prévaut à quelques jours de cette visite, aussi bien chez les évêques, les prêtres, les religieux et les religieuses qui depuis des mois préparent cet accueil, qu'au niveau des 17 000 bénévoles qui se sont inscrits pour assurer le bon déroulement de la venue du successeur de Pierre. Un sentiment de joie partagé également par le représentant du Saint-Siège en France, Monseigneur Celestino Migliore, est le premier invité des dossiers dédiés à ce voyage.
9: C'est un voyage que le Saint-Père a décidé de faire ici en France, à un an et demi après son élection au pontificat. Il a fait aussi rapidement, poussé par le désir de venir rencontrer et confirmer les chrétiens français dans leur foi active et engagée, et en particulier les catéchumènes et les néophytes, auxquels un temps particulier leur sera consacré le samedi matin à l'Institut catholique de Paris.
3: Justement, vous parlez des catéchumènes, des néophytes. Il y a un nombre croissant, justement, de gens qui s'intéressent ou qui se rapprochent de la foi en France. Le cardinal Aveline, en présentant ce voyage à la presse la semaine dernière, a dit que la France est un pays qui intrigue, qui résiste en quelque sorte à la sécularisation. Est-ce que vous partagez ce point de vue ?
9: Oui, bien sûr. La progression récente des baptêmes d'adultes et d'adolescents a suscité un grand intérêt et admiration et encouragement de la part du Saint-Père. Déjà au cours du jubilé des jeunes l'an dernier, ils ont voulu, le Saint-Père et d'autres préfets de dicastère du Saint-Siège ont voulu rencontrer les jeunes français et en particulier les catéchumènes et les néophytes pour entendre par eux-mêmes comment ils avaient mûri le désir de découvrir la figure de Jésus et comment ils entendaient cheminer dans le sillage de l'Évangile.
3: Il y aura une étape à Lourdes, une étape à Metz, on l'a dit, mais il y a aussi cette visite à l'invitation de l'UNESCO. Donc il y aura un volet multilatéralisme dans cette visite apostolique. La parole du pape Léon dans une institution des Nations Unies, que peut-elle apporter aujourd'hui alors que le monde qui est autour de nous et dans lequel on vit est complètement déchiré par des conflits et des incompréhensions?
9: Tout d'abord, l'UNESCO s'occupe principalement de questions en lien avec l'éducation, la science et la culture, étroitement liées à la vision anthropologique. L'Église considère que une anthropologie juste est une priorité dans la réflexion et la prise de décision dans tous les domaines de la vie humaine. Puis ensuite, l'éducation et la culture sont la base de la paix désarmée et désarmante. Et puis la visite à Metz, c'est la ville de l'homme d'État Robert Schuman, l'un des principaux artisans de la réconciliation et de la paix en Europe après la Seconde Guerre mondiale. Donc cette visite offrira au Saint-Père une occasion privilégiée pour lancer un message de paix et de cohésion sociale dans l'Europe qu'aujourd'hui est un peu hésitant sur ces points.
3: Et sur un plan plus personnel, Monseigneur Celestino Migliore, vous qui avez participé activement à la préparation de ce voyage, quel est votre sentiment aujourd'hui alors que le pape s'apprête à arriver?
9: C'est un sentiment de grande attente et une attente joyeuse. On voit qu'il y a un engouement dans toute la France et pas que parmi les catholiques. On attend surtout un message d'espérance au milieu des difficultés auxquelles la société française est aujourd'hui confrontée. On attend avec impatience sa confirmation dans la foi et dans l'engagement de l'Église pour le bien de la société.
2: Interrogé par Jean-Charles Puzzoli, Monseigneur Celestino Migliore, le nonce apostolique en France était ce matin l'invité de Radio Vatican. Voilà, c'est la fin de cette édition. Excellente journée à toutes et à tous. Thank you.
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Évangile de Jésus-Christ selon saint Matthieu, chapitre 9, versets 9 à 13. Jésus sortant de Capharnaüm vit un homme du nom de Matthieu assis à son bureau de publicain, c'est-à-dire collecteur d'impôts. Il lui dit « Suis-moi ». L'homme se leva et le suivit. Comme Jésus était à table à la maison, voici que beaucoup de publicains et de pécheurs vinrent prendre place avec lui et ses disciples. Voyant cela, les pharisiens disaient aux disciples, « Pourquoi votre maître mange-t-il avec les publicains et les pécheurs ?» Jésus, qui avait entendu, déclara, « Ce ne sont pas les gens bien portants qui ont besoin du médecin, mais les malades. Allez apprendre ce que veut dire cette parole. » C'est la miséricorde que je désire et non les sacrifices, car je suis venu appeler non pas les justes, mais les pécheurs. C'est aujourd'hui la fête de saint Matthieu, mes bons amis. Matthieu, c'est un homme qui faisait de l'argent, mais sur le dos du monde ordinaire. Le pays de Jésus était alors sous le contrôle de l'envahisseur romain, qui fixait un montant global d'impôts, et les publicains se payaient grassement, en percevant les impôts. Encore de nos jours, on le sait bien, il n'y a pas beaucoup de monde qui a la bouche fendue jusqu'aux oreilles quand vient le temps de payer ses impôts. Même si on comprend que c'est un système nécessaire pour le partage des biens et services entre toutes les couches de la population. Ce qu'il y a de beau dans le cas de Matthieu, c'est que l'homme de chiffres est devenu un homme de lettres. Le fonctionnaire est devenu l'auteur d'un évangile. Constamment, Jésus, dans les évangiles, se montre à l'aise avec les pécheurs. Comment alors nous pouvons-nous maintenir des attitudes d'exclusion? Attitudes d'exclusion face aux drogués, face aux prostituées, aux victimes de maladies mentales, face aux immigrants étrangers, aux gens d'autres cultures, d'autres religions, et j'en passe. Le Christ médecin n'est pas venu pour les bien portants, nous dit-il. Il est venu pour soigner et pour guérir. Il est venu pour appeler et pour valoriser chaque personne humaine.

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1: C'est Danny Benz au microphone en ce lundi 21 septembre. Le Centre charismatique Nouvelle Naissance invite les personnes intéressées à suivre des enseignements sur le web portant sur les lettres de Saint-Pierre. Ça sera présenté sur YouTube et sur Facebook ce jeudi 24 septembre à 19h30 ainsi que samedi le 26 septembre à 10h30. Vous avez toutes les informations nécessaires sur le site www.centrecharismatiquenouvellenaissance.ca ou encore par téléphone au 418 651 7624. La paroisse Saint-Thomas d'Aquin dans l'arrondissement Sainte-Foy annonce la proposition d'un parcours alpha pour cet automne. C'est pour les personnes âgées de 17 à 99 ans. C'est un parcours de 11 semaines avec d'autres paroissiens, des jeunes et des moins jeunes, pour aborder les grandes questions de la vie dans un cadre amical, ouvert et informel. Si vous ne connaissez pas les parcours alpha, rendez-vous sur cette page pour des témoignages d'anciens participants. Le site internet saintthomasdaquin.qc.ca. Si vous êtes nouveau à la paroisse Saint-Thomas d'Aquin, c'est une belle façon d'agrandir votre réseau social. Les deux premières soirées sont sans engagement pour la suite. Vous pouvez donc participer aux deux premières soirées et décider ensuite si vous poursuivez. C'est un parcours intergénérationnel, je le rappelle, et ça a lieu à la paroisse Saint-Thomas d'Aquin. C'est de 19h à 21h. Ça débute le jeudi 24 septembre qui s'en vient. L'église est située au 2125 rue Louis-Joliette, arrondissement Sainte-Foy. C'est à l'angle de l'avenue Miran. Le numéro de téléphone, c'est 418-681-0655. Les inscriptions sont en marche déjà. Alors, on va sur le site internet de la paroisse et puis on va à l'onglet événements, parcours alpha. Le samedi 26 septembre qui vient, de 9h à 20h30, aura lieu le congrès diocésain du renouveau charismatique à l'église Notre-Dame de l'Annonciation. C'est au 1625 rue Notre-Dame à l'Ancienne Lorette. Le thème choisi, « Je suis venu allumer un feu sur la terre ». Les prédicateurs invités sont le frère Jean-René ainsi que l'abbé Léandre Siriex et la communauté de la Maine sera présente pour l'animation musicale. Vous pouvez apporter votre repas ou aller dans les restaurants à proximité. On vous demandera une contribution volontaire et aucune réservation n'est nécessaire. Je le rappelle donc, c'est de 9h à 20h30 le samedi 26 septembre prochain. Depuis 2024, Beauport est devenu un terrain d'essai grandeur nature où les citoyens, organismes et partenaires ont pu expérimenter des façons concrètes d'agir sur leur environnement. Le quartier Laboratoire a un projet qui s'appelle « Croque ton quartier » et agit pour la transition écologique afin de donner envie de passer à l'action. Et les 25 et 26 septembre prochains, donc vendredi et samedi, les citoyens sont invités à une grande fête pour célébrer le chemin parcouru, rencontrer les principaux acteurs de cette aventure et continuer à faire grandir l'envie d'agir ensemble. Alors, un rendez-vous pour réfléchir aura lieu le vendredi 25 septembre à 18h. On présentera à la salle Fréchette de l'école secondaire François Bourin sur l'avenue des Cascades un documentaire intitulé « Renouer avec la nature, semer la transition ». Ce sera suivi d'une discussion avec Joannie Lacroix, réalisatrice et fondatrice de Pastel Fluo. Le lendemain, donc samedi 26 septembre, les activités débutent à 13h à la place Croque ton quartier, près du 41 rue Bourbeau, toujours dans l'arrondissement Beauport. Petits et grands pourront profiter de différents kiosques, des maquillages, un atelier de cirque, un camion gourmand. Et sur place, vous pourrez aussi entendre des conférences en après-midi. une conférence de Vicky Penneau, biologiste et humoriste, animatrice de la série Drôlement débrouillard. Une autre, Faisons ensemble partie de la solution pour une transition écologique humaniste. Ce sera animé par Joanie Lacroix. On a aussi prévu des prestations musicales, un conte musical aussi. Alors, de belles activités pour Croque ton quartier dans l'arrondissement Beauport, vendredi et samedi. C'était Danny Benz pour Communique Action.

Bonjour mesdames et messieurs. Aujourd'hui, j'aimerais vous parler du vénérable Manuel Aparici Navarro. Manuel naquit à Madrid en décembre 1902, troisième d'une fratrie de quatre enfants. Il fit ses études à Madrid, Barcelone et Tarragone et réussit en 1922 le concours d'entrée au corps technique des douanes où il travailla de nombreuses années. Comme il l'explique dans son journal, il vécut une jeunesse insouciante mais superficielle, et entre 23 et 26 ans, il connut une véritable conversion. « J'ai commencé à aimer Jésus-Christ et j'ai rejoint sa garde d'honneur », écrira-t-il plus tard. En 1928, il rencontra Herrera Oria, qui exerça une grande influence sur lui. Des années plus tard, par exemple, il écrivit dans son journal « Je reviens d'un dîner avec Angel Herrera et j'en suis arrivé à une conclusion. Nous devons aspirer à la sainteté, avec cette sainteté moyenne à laquelle, dit le pape, nous sommes tous appelés. » En 1929, il abandonna ses études de droit afin de se consacrer pleinement à l'apostolat. La même année, il rejoignit l'Association catholique des propagandistes. Aparici voulait tenir cette association à l'écart des idéologies politiques qui divisaient l'Espagne. Au sein de l'association, la foi d'Aparici se renforça. En 1932, il accepta de rejoindre la section Saint-Paul, destinée aux propagandistes désireux d'un engagement social et spirituel plus profond. Parallèlement, Manuel s'impliqua dans le mouvement d'apostolat laïque d'Action catholique, dont il intégra les instances dirigeantes. À cette époque, il nourrissait déjà un désir de longue date, devenir prêtre. Il avait décidé d'entrer au séminaire, mais on lui demanda de reporter sa décision afin de prendre la direction de l'Action catholique des jeunes, et il occupa ce poste jusqu'en 1941. Et donc put diriger l'apostolat pendant la guerre civile. Manuel Aparici souhaitait préserver l'action catholique des idéologies politiques qui divisaient l'Espagne. C'est ce qu'on peut lire dans sa biographie. Laïc et prêtre, et n'étant pas mobilisé pour combattre, Aparici put se consacrer totalement à l'organisation de cet apostolat militaire et de l'aumônerie des prisons. De là naquirent des centres d'apostolat d'avant-garde avec lesquels il entretenait des liens étroits. Peu avant la guerre, en 1936, Manuel avait lancé le magazine Signaux avec l'idée de créer un journal catholique pour la jeunesse. Initialement dirigé par Emilio Attar, formé à l'école du journalisme, Signaux a survécu à la guerre, bien que sa publication ait été suspendue à un moment donné, et est devenu le cri de ralliement de plus de 7000 jeunes morts dans les tranchées, l'appel à faire de l'Espagne l'avant-garde de la chrétienté et une école pour les journalistes catholiques. Après la guerre, Manuel Aparici se consacra à la reconstruction des centres paroissiaux de l'Action catholique jeunesse et à la réconciliation. Il créa donc un comité de reconstruction spirituelle pour venir en aide aux prisonniers et à leurs familles. C'est également à cette époque que sa spiritualité du pèlerinage s'épanouit. Son projet initial était d'entreprendre un grand pèlerinage à Saint-Jacques-de-Compostelle en 1937, mais la guerre l'en empêcha. Il n'abandonna pas cependant ce projet et commença à organiser des stages de préparation au pèlerinage pour l'Action catholique des jeunes. Et en 1941, il quitta définitivement la présidence de l'ACJ pour entrer au séminaire. L'archevêque de Valladolid de l'époque, Antonio Garcia, fit ses adieux à Aparici, résumant son passage à l'Association catholique des jeunes. « En 7 ans, le nombre de jeunes et le nombre de centres étaient passés de 20 000 à 100 000 jeunes et plus de 2 000 centres. » La même année, l'organisation lui décerna le titre de capitaine des pèlerins. « Je n'ai pas renoncé à ce titre en entrant au séminaire, car il est irrévocable », souligna Manuel Aparici. Durant ses années de séminaire, Manuel vécut à l'image du Christ crucifié, cherchant à se rapprocher de l'expérience de la croix.
Cette orientation de sa spiritualité était déjà présente auparavant, mais elle s'intensifia à son entrée au séminaire. Ordonné prêtre en 1947 à l'âge de 45 ans, il conduisit le pèlerinage à Saint-Jacques-de-Compostelle. « Faire un pèlerinage avec foi, affirmait-il, c'est ouvrir le chemin du royaume de Dieu en soi-même et par conséquent dans l'âme des autres. » En août 1948, 100 000 pèlerins arrivèrent à Saint-Jacques-de-Compostelle, désireux d'obtenir l'indulgence du jubilé. Ce fut le plus grand pèlerinage de Compostelle jamais vu jusqu'alors. Une marée humaine de pieds meurtris, de sacs à dos et de ferveurs évangéliques venus du monde entier. 100 000 personnes dispersées le long des routes d'Espagne, chantant les miséricordes du Seigneur et unies comme une seule âme d'amour à Compostelle, afin que son feu même s'allume dans toute la jeunesse d'Espagne et du monde, écrivit le vénérable serviteur de Dieu Manuel Aparici, instigateur du pèlerinage. Il étudia la théologie à Salamanque et, après avoir obtenu son diplôme en 1950, fut nommé aumônier national de l'Action catholique des jeunes, qui avait besoin d'être renouvelé et réorganisé. Aparici se consacra à cette tâche, adoptant des méthodes d'évangélisation telles que les coursios en christianisme récemment créés. En 1959, il quitta ses fonctions d'aumônier pour raison de santé et mourut paisiblement le 28 août 1964, jour anniversaire du pèlerinage de Saint-Jacques-de-Compostelle. À l'heure actuelle, le père Manuel Aparici est le seul membre de l'Association catholique des propagandistes dont la cause de canonisation est à ce stade avant la béatification de la déclaration de vénérable. Sa vie fut marquée par un dévouement absolu à Dieu et aux autres. Il n'est donc pas surprenant que le premier président de l'Association catholique des jeunes, Ángel Herrera, le considéra comme un colosse du Christ, de son Église et du pape. Depuis 2014, la dépouille du vénérable Manuel Aparici repose dans la basilique de l'Immaculée Conception à Madrid. Et voici quelques prières. Saint Jacques, apôtre du Christ et protecteur des pèlerins, toi qui as répandu la bonne nouvelle jusqu'aux confins de l'Espagne, nous te demandons de veiller sur nous dans notre voyage spirituel et terrestre. Guide-nous sur le chemin de la foi. Aide-nous à trouver la force et le courage de surmonter les obstacles qui se présentent à nous et de persévérer dans notre quête de vérité et de sainteté. Saint Jacques, toi qui as accueilli les pèlerins avec générosité, ouvre nos cœurs à la solidarité et à la compassion envers les autres et fais de notre voyage une occasion de rencontre, de partage et de fraternité. Protège-nous des dangers du chemin, accompagne-nous dans les moments de doute et d'incertitude et guide-nous vers la lumière de la foi, de l'espérance et de l'amour. Saint Jacques, intercède pour nous auprès de Dieu, afin que nous puissions cheminer avec confiance vers la maison du Père et parvenir un jour à la joie éternelle du ciel. Amen. Prière de celui qui marche. Je serai pèlerin, je marcherai. Je marcherai sous le soleil trop lourd, sous la pluie averse et dans la tourmente. En marchant, le soleil réchauffera mon cœur de pierre. La pluie fera de mes déserts un jardin. À force d'user mes chaussures, j'userai mes habitudes. Je marcherai, et ma marche sera démarche. J'irai moins au bout de la route qu'au bout de moi-même. Je serai pèlerin. Je ne partirai pas seulement en voyage, je deviendrai moi-même un voyage, un vrai pèlerinage. Ainsi soit-il. Marie des petits départs, tu marches avec nous dans la foi comme la fille bien-aimée du Père. Tu es notre sœur qui nous visite en chemin. Aide-nous à porter Jésus jusqu'à l'autre. Marie des petits pas, tu nous conduis toujours à ton Fils Jésus, comme la plus affectueuse des mères.
Tu fus sa première disciple dans l'Évangile. Apprends-nous à méditer et à garder sa parole. Marie des petits riens, tu attires en nos âmes l'Esprit Saint comme le foyer qui rassemble ses enfants. Montre-nous le lieu de notre cénacle intérieur où le souffle prie en nous et murmure « Abba ». Femme bénie entre toutes les femmes, réjouis-toi d'avoir cru jusqu'à la croix. Jésus ressuscité t'a prise avec lui dans la gloire. Prie pour nous maintenant et à l'heure de notre mort. Amen.

0: Ainsi prend fin cette édition. Merci de l'avoir suivi et merci à Berthold Bernier pour le choix musical et la réalisation technique. Sur ce, portez-vous bien. À bientôt.
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Cordiale bienvenue à Musique et Monde. Dans cette première heure d'émission, nous vous présentons Le réenchantement du monde du père Bernard Lambert, mis en lecture par Denise Roy. Entre les propos, Mario Blouin orchestre les segments musicaux.

voyons aussi les conséquences. Pensons à l'éducation sexuelle, à la préparation au mariage, etc. Rien de surprenant que la revanche, ou du moins la réaction, ait été si ample et si vive et qu'elle ne soit pas encore finie. Et l'on pourrait passer du corps au cosmos, à la nature et à la terre. Et donc, à l'écologie, voire aux animaux. C'est que si, en réalité, on a toujours honoré l'alliance, tout au moins verbalement, on ne lui a pas rendu pleine justice. Rappelons-nous encore les grandes querelles à propos de l'inconscient, du subconscient. Des choses ont été longtemps déclarées horribles ou tenues pour telles, par manque de vision et, disons-le, par manque de santé psychologique et spirituelle. On a préféré la peur à la lumière. Pourtant, Jésus avait parlé de la vérité qui libère. Les demi-vérités rendent esclaves. Aujourd'hui, sous l'impulsion de Jean-Paul II, on parle beaucoup de nouvelle évangélisation, ou pour mieux dire, d'évangélisation nouvelle. Mais relancer l'évangélisation sans une nouvelle vision de l'Alliance qui lui donne les territoires oubliés ou négligés, et surtout, qui lui désigne les nouveaux champs de conscience de l'âge nouveau, est-ce l'évangélisation nouvelle ? Jésus a été un évangélisateur en plein air. Il laissait la terre monter vers lui, les foules l'aborder, les flots agiter sa barque, les expériences de tout genre le rejoindre. Il annonçait la jeunesse d'aujourd'hui qui pousse en plein vent. Dans l'évangélisation nouvelle, il faudra prêcher abondamment l'Alliance. Il faudra laisser ressentir aux jeunes sa force d'attraction. C'est toujours l'Alliance qui a remué les âmes, les hommes, les femmes et les foules dans l'Ancien Testament. Et Jésus n'a fait que suivre le tracé. Moïse, personnage immense, ne s'explique pas sans l'Alliance. Ni Abraham, ni Noé, ni David. Sans la force de l'Alliance, les grands sursauts de foi du peuple élu ne peuvent être compris. Et Jésus, Alliance incarnée, est le grand livre ouvert à la lecture de tous les hommes. La vie de l'Église également trouve sa meilleure explication dans la volonté tenace de vivre de l'Alliance, témoin, les grands missionnaires, les grands fondateurs et les grandes fondatrices d'ordre ou de communautés, les bâtisseurs d'églises particulières, les vrais pasteurs.

Relisons la règle pastorale de saint Grégoire le Grand, homme par excellence de l'Alliance. Ce fut le livre que tous les évêques, depuis saint Grégoire jusqu'au Moyen-Âge, devaient faire serment de suivre avec les évangiles. Le baptême est le sceau de l'Alliance. Le mariage chrétien est une manière de vivre l'Alliance. La profession religieuse est une façon de vivre l'Alliance. L'éducation chrétienne est de soi un style d'Alliance. Les chrétientés que nous avons connues ont été des expressions collectives de l'Alliance. L'évangélisation a été l'annonce de l'Alliance. Les vertus chrétiennes, surtout les vertus morales, ont été autant de formes d'alliance avec le corps, la chair, le sang, la terre. On objecte, comment l'alliance peut-elle tenir en face de la sécularité et de la sécularisation? Une alliance qui respecte l'autonomie et le caractère propre des choses ne saurait redouter la sécularité. Vatican II s'est exprimé clairement là-dessus dans le troisième chapitre de la première partie de la Constitution pastorale « L'Église dans le monde de ce temps ». La naissance de l'esprit laïque à la fin du Moyen-Âge s'explique, et elle a continué de s'expliquer, par un non-respect de l'autonomie de la sécularité et la crainte de voir les pouvoirs ecclésiastiques la régenter. Cela dit, il y a place pour d'honnêtes discussions, et s'il faut des martyrs authentiques, il s'en trouvera toujours. Je comparais le système du monde à un dessin, des bandes de pierre symbolisant le cosmos et entourant la pierre d'alliance. Poursuivons l'image. Imaginons-la située au milieu d'une roseraie. Au Moyen-Âge, on appelait rosarium un espace planté de roses. Le mot rosaire est venu de là. Le développement de cette image place le système du monde au cœur d'un jardin de roses, mais la rose est le symbole de Marie. Dans les litanies de la Vierge, on l'appelle rose mystique. Un autre verset des litanies l'appelle l'arche d'alliance. Arche d'alliance, elle a conçu le Verbe incarné, qui tient en lui-même l'ordre de la nature et celui de la grâce. Arche d'alliance, elle a cheminé pour rendre visite à sa cousine Élisabeth. Une âme éprise des symboles aimera comparer ce voyage de l'Arche d'alliance aux voyages anciens de l'Arche d'alliance et à son entrée dans la Cité Sainte. Peu importe les tambours, les chants et les danses, l'Arche d'alliance qu'était Marie contenait en elle-même sa gloire. Au reste, à la naissance de Jésus, l'Arche d'alliance qu'était Marie s'est ouverte pour livrer son contenu. Et alors, les anges ont chanté.

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1: La piété des fidèles fait de Marie la reine de la terre et des cieux. C'est une manière de dire son intimité avec le système complet du monde qui renferme la pierre fondamentale et le cosmos tout entier. Ce mystère est caché. Il n'a pas sa force en nous si nous négligeons de le voir, de le laisser rayonner au cœur de notre quotidien. Mais il peut nous rendre participants de la joie de Marie quand le germe divin habitait ses entrailles illuminées dans l'attente de la naissance de Jésus. Ces grandes vérités peuvent se revivre au quotidien par toute personne qui entend profiter de toutes les grandes libertés spirituelles que lui offre le Seigneur. Et il n'est pas nécessaire de s'isoler dans une chambre, dans les murs d'un couvent, pour en éprouver l'influence. Il suffit de faire comme Marie, enceinte, qui vaquait aux travaux domestiques, tout en sentant la douce présence de son Fils intérieur partout où elle allait. À la fontaine, dans l'atelier de Joseph, ou dans les rencontres avec les personnes de son entourage. Le quotidien de Marie, porté dans la non-apparence, était semé d'étoiles. Chapitre 13. Dieu le non-violent. Tout violent est quelqu'un qui a peur. Dieu est le non-violent absolu parce qu'il n'a aucune peur. Il est la douceur même. Il est fort parce qu'il est doux. S'il a une faiblesse, c'est celle d'aimer. En lui, la loi passe par l'amour. La force passe par l'amour. La douceur passe par l'amour. Le réenchantement du monde passe par l'amour. La tragédie grecque se termine par l'échec. Et après, il n'y a plus rien. En Dieu, au contraire, après l'échec, il demeure toujours une chose, le pardon. Or, le pardon est créateur. Il ouvre sur une terre renouvelée. La croix même de notre Seigneur Jésus-Christ n'a pas été un échec, tout au contraire, malgré une manière parfois inexacte de présenter les choses. Ce fut la victoire suprême de l'amour, et donc l'opposé de l'échec. Ce sont là de bien grandes choses sur lesquelles on pourrait revenir indéfiniment. Elles sont pleines d'ombre et de mystère. Elles nous touchent intimement au quotidien. Chaque jour, nous rencontrons la violence. Lisez la presse. Chaque jour se déroulent des tragédies. Écoutez les conversations. Chaque jour, l'échec guette quelqu'un. Trouvez quelqu'un qui n'a jamais peur, quelle que soit sa peur, quelle qu'en soit l'intensité. Même ceux et celles qui se vantent de n'avoir jamais peur sont souvent les premiers et les premières à avoir peur. Or, la peur des peurs est celle d'être abandonnée à ses seuls moyens. La personne qui a peur cherche un appui, soit dans les choses, soit dans les personnes, soit dans des institutions, des réseaux, des connivences, voire dans la chance, et je ne mentionne pas le recours à l'astrologie, à la divination, au médium, aux entités obscures du destin, pour chercher à surmonter la peur. Il arrive même que Dieu fasse peur. On ne connaît pas ses desseins, sa puissance, sa capacité d'agir dans la vie des hommes et les éléments de la création. Il est même arrivé qu'on a abusé de la force de Dieu pour intimider les hommes, les dominer, les enrégimenter,

Sans doute y a-t-il dans l'Ancien Testament nombre de passages où éclate la fureur de Dieu, la violence même. Se pose ici une grande question. Elle porte sur le discours que les hommes tiennent sur Dieu, que ce soit dans la vie ordinaire avec les moyens des hommes, ou que ce soit dans l'ordre religieux même, inspiré par l'Esprit-Saint. Ainsi, encore, le langage dans l'Ancien Testament. À propos du discours que les hommes tiennent sur Dieu en général, il faut d'abord observer que ce discours fait corps avec tout notre être. Il y a des personnes, et je pense en particulier à celles qui enseignent Dieu, qui croient en tenir un discours détaché de leur être propre, de leur passé, de leurs sentiments, de leur mémoire, de leurs appréhensions. Ou alors, leur discours est parfaitement froid et sec,

je ne puis faire abstraction totale de l'expérience de Dieu. Je découvre ici un autre aspect du discours sur Dieu. Ce discours où Dieu est lié à mon être est aussi un discours imprégné d'une culture. Cela nous permet de comprendre le langage de l'Ancien Testament, qui nous montre plusieurs fois un Dieu de colère, de menace, de violence. Dieu se révélait aux hommes tel que les hommes d'alors étaient capables de le comprendre. Pour des temps durs, il apparaissait comme dur. Et pourtant, pour être absolument honnête, il faut se rappeler nombre et nombre de textes dans l'Ancien Testament où Dieu se révèle Dieu de douceur, de tendresse et d'amour. Dieu qui redonne sans cesse des chances à l'homme. Dieu qui le recrée par le pardon et par le renouvellement de l'alliance. Il faut éviter le simplisme dans un si grand sujet. Ce qui est vrai de l'Ancien Testament l'est aussi du Nouveau. Le discours sur Dieu s'est modifié. Entre le discours que tenait Jean-Baptiste sur Dieu et celui que Jésus tient, il y a une différence considérable. Et le discours que Jésus tient dans sa naissance humble et pauvre et pourtant joyeuse est le signe d'une révision considérable du discours qu'il faudra à l'avenir tenir sur Dieu. Et observons que c'est le Fils de Dieu lui-même, envoyé par le Père, qui trace cette réorientation. Une réorientation qui ébranlera la religion établie qui était proclamée au Temple de Jérusalem. Jésus, par son discours sur Dieu, a mis en cause un certain discours sur Dieu, et c'est à cause de cela qu'il a été rejeté et mis à mort. Ce Dieu dérangeait l'ordre établi. Il dérangeait surtout la stabilité et l'immobilisme, alors que le discours de Jésus remettait les hommes en mouvement vers le grand réenchantement du monde.

Cette première portion de l'émission Musique et Monde s'achève et vous y avez entendu la voix de Denise Roy nous proposant un livre intitulé « Le réenchantement du monde » signé le père Bernard Lambert, dominicain. Demeurez des nôtres pour la seconde partie de Musique et Monde dans un univers purement instrumental grâce aux choix musicaux de Mario Blouin.

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Narration, Denise Roy. 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
1: La 11e heure.

Voici un moment de rencontre avec Jésus de Nazareth, du baptême dans le Jourdain à la Transfiguration, un texte du pape Benoît XVI lu par Marc-Pierre Galliéraud, une réalisation Saint-Léger Productions.

0: Chapitre 1. Le baptême de Jésus. La vie publique de Jésus commence avec son baptême par Jean le Baptiste dans les eaux du Jourdain. Alors que Matthieu se contente de la formule un peu abstraite « en ce temps-là » pour dater l'événement, Luc le situe très consciemment dans le contexte beaucoup plus large d'une histoire universelle qui permet une datation extrêmement précise. Il est vrai que Matthieu autorise à sa manière une forme de datation, puisqu'il fait précéder son évangile d'une généalogie de Jésus remontant à Abraham et à David, et présentant Jésus comme l'héritier de la promesse faite à Abraham, de même que l'héritier des promesses faites à David, à qui Dieu a offert un royaume éternel, en dépit de tous les péchés d'Israël et tous ses châtiments. Selon cet arbre généalogique, l'histoire se décompose en 3 fois 14 générations, 14 étant la valeur numérique du nom David. Elle se divise en une période allant d'Abraham à David, une autre allant de David à l'exil babylonien, suivie d'une dernière période de 14 générations. Et c'est justement cette dernière période de 14 générations qui montre que l'heure du David définitif a sonné, l'heure du nouveau royaume de David compris comme instauration du royaume même de Dieu. Puisque l'évangile de Matthieu s'adresse à des judéo-chrétiens, il s'agit là d'un arbre généalogique dessinant une histoire juive du salut, qui ne se réfère que très indirectement à l'histoire universelle. Le royaume du nouveau David étant le royaume de Dieu, il concerne aussi naturellement le monde dans sa totalité. De ce fait, la datation concrète demeure floue, puisque le décompte des générations n'est pas vraiment fait dans le cadre d'une structure historique. Ce qui est déterminant, c'est le rythme ternaire de la promesse, sans intention d'établir un découpage temporel précis. Remarquons immédiatement que Luc ne place pas sa généalogie de Jésus au début de son évangile, mais qu'il la relie au baptême du Christ, dont elle est la conclusion. Il nous dit que, à cette époque, Jésus était âgé d'environ 30 ans, et qu'il avait donc atteint l'âge auquel il est légitime d'avoir une activité publique. Dans sa généalogie, Luc, contrairement à Matthieu, part de Jésus et remonte l'histoire antérieure. N'accordant aucune importance particulière à Abraham et à David, le récit généalogique remonte jusqu'à Adam, voire jusqu'à la création, puisque, au nom d'Adam, Luc ajoute « fils de Dieu ». Par là même, c'est la mission universelle de Jésus qui se trouve mise en exergue. Étant fils d'Adam, il est fils de l'homme. Du fait de sa condition d'homme, nous faisons tous partie de lui et lui fait partie de nous. En lui, l'humanité connaît un nouveau départ et parvient à son accomplissement. Mais revenons au récit du baptême. Luc avait déjà donné 2 dates essentielles dans les récits de l'enfance. Concernant la naissance de Jean le Baptiste, il nous dit qu'il faut la situer au temps d'Hérode le Grand, roi de Judée. 1-5. Alors que la datation de la vie de Jean le Baptiste reste ainsi ancrée dans l'histoire du peuple juif, l'histoire de l'enfance de Jésus commence par ces mots « En ces jours-là, parut un édit de l'empereur Auguste. » 2-1. Cette fois, c'est la grande histoire, l'histoire universelle incarnée par l'Empire romain qui se trouve à l'arrière-plan. C'est ce fil de l'histoire que reprend Luc lorsqu'il introduit le récit du baptême, début de l'activité publique de Jésus. Il nous dit alors, avec solennité et précision, l'an 15 du règne de l'empereur Tibère, Ponce Pilate étant gouverneur de la Judée, Hérode prince de Galilée, son frère Philippe prince du pays d'Iturée et de Traconitide, Lysanias prince d'Abilène, les grands prêtres étant Anne et Caïphe. 3-1-2. Cette référence renouvelée à l'empereur romain situe Jésus dans le temps de l'histoire universelle. L'activité de Jésus ne doit pas appartenir à un temps mythique quelconque, pouvant à la fois signifier toujours et jamais. C'est un événement historique précisément datable, avec tout le sérieux d'une réalité historique humaine, quelque chose d'unique, dont le mode de présence à toutes les époques excède considérablement la temporalité du mythe. Cependant, il ne s'agit pas là seulement de datation. L'empereur et Jésus personnifie 2 ordres de réalités différents, qui ne s'excluent pas obligatoirement l'un l'autre, et dont le face-à-face recèle un conflit potentiel concernant les questions fondamentales de l'humanité et de l'existence humaine. À César, rendez ce qui est à César, et à Dieu ce qui est à Dieu. Marc 12, 17, dira plus tard Jésus, formulant ainsi la compatibilité fondamentale des deux sphères. Mais alors que l'empereur se définit lui-même comme divin, ce que présuppose Auguste quand il se présente comme celui qui apporte la paix au monde et le salut à l'humanité, le chrétien, lui, doit obéir à Dieu plutôt qu'aux hommes. Acte 5, 29. Les chrétiens deviennent alors des martyrs, des témoins du Christ, qui est lui-même mort sur la croix sous Ponce Pilate en tant que témoin fidèle. Apocalypse 1, 5. Avec la citation du nom de Ponce Pilate, l'ombre de la croix se profile dès le début de l'activité publique de Jésus. La croix s'annonce également dans les noms de Hérode, Anne et Caïphe. Mais quelque chose d'autre est anticipé par la coexistence de l'empereur et des princes qui se partagent la Terre Sainte. Toutes ces principautés dépendent de la Rome païenne. Le royaume de David est brisé, sa tente est délabrée. Amos 9, 11, 15. Le descendant, père de Jésus selon la loi, est un artisan qui habite la province de Galilée, où vivent aussi des populations païennes. Israël vit une fois de plus l'obscurité de Dieu. Les promesses faites jadis à Abraham et à David semblent s'être abîmées dans le silence de Dieu. Et la même plainte s'élève de nouveau. Nous n'avons plus de prophètes. Dieu semble avoir abandonné son peuple. Pour les mêmes raisons, le pays est en proie à des troubles. Des mouvements, des espoirs et des attentes antagonistes dominent le climat religieux et politique. À peu près à l'époque de la naissance de Jésus, Judas le Galiléen a appelé à une révolte qui fut réprimée dans le sang par les Romains. Son parti, celui des Zélotes, qui continuait à exister, ne refuse ni la terreur ni la violence pour restaurer la liberté d'Israël. Il n'est pas exclu que l'un ou l'autre parmi les 12 apôtres, Simon le Zélote et peut-être aussi Judas Iscariote, ait été partisan de ce mouvement. Les pharisiens que nous rencontrons fréquemment dans les évangiles tentent de leur côté de mener une vie d'observance stricte des préceptes de la Torah et de se soustraire à la culture unifiée hellénistique et romaine qui s'imposait quasiment d'elle-même sur le territoire de l'Empire romain et menaçait d'aligner Israël sur le mode de vie des peuples païens du reste du monde. Les Sadducéens, qui font majoritairement partie de l'aristocratie et de la classe sacerdotale, s'efforcent de vivre un judaïsme éclairé, conforme au modèle spirituel de l'époque, et partant, de s'adapter à la domination romaine. Ils disparaîtront après la destruction de Jérusalem, 70 après Jésus-Christ, alors que le mode de vie adopté par les pharisiens trouvera une incarnation durable dans le judaïsme imprégné par la Mishnah et le Talmud. Même si dans les évangiles, d'âpres oppositions mettent aux prises Jésus et les pharisiens, et même si sa mort en croix est en totale opposition avec le programme des Zélotes, nous ne devons pas oublier que les gens qui sont allés vers le Christ provenaient d'horizons très divers et que la communauté chrétienne primitive comprenait aussi beaucoup de prêtres et d'anciens pharisiens.
1: C'était un moment de rencontre avec Jésus de Nazareth. Dans quelques instants, un temps de lecture.

0: Un temps de lecture. La lettre encyclique Magnifica Humanitas du Saint-Père Léon XIV sur la protection de la personne humaine à l'ère de l'intelligence artificielle. Texte intégral, enregistré et lu par des membres de l'équipe francophone de Radio Vatican.
1: Chapitre 1. Une pensée dynamique, fidèle à l'Évangile.
2: La sagesse de la parole et le dialogue avec les sciences humaines. L'Église considère comme compagnons de route tous ceux qui cherchent sincèrement la vérité, la bonté, la beauté, en les considérant comme des précieux alliés dans la défense de la dignité de chaque personne et dans la sauvegarde de la création. En adoptant le style pastoral du Concile Vatican II, invitant à écouter, discerner et interpréter les signes des temps, et éclairé par la sagesse de la parole, l'Église ne craint pas la rencontre avec le savoir humain. La parole des dieux offre des critères fiables pour orienter les chemins de la justice et ouvrir des voies de réconciliation et de paix entre les êtres humains. Lorsqu'il s'agit d'appliquer ces critères aux situations complexes de notre temps, la contribution de la philosophie et des sciences humaines et sociales s'avère essentielle, car elles aident à comprendre et à analyser plus en profondeur les dynamiques culturelles, économiques et politiques. Saint Jean-Paul II rappelait que l'Église accueille la contribution des sciences sociales afin d'en tirer des indications concrètes dans l'accomplissement de ses tâches magistérielles. La confrontation avec ces savoirs n'affaiblit pas la force de l'Évangile. Au contraire, elle permet de discerner avec plus de lucidité ce qui favorise réellement la vie des personnes et des communautés. Dans la continuité de cette perspective, le pape François soulignait que l'Église ne prétend pas offrir une parole définitive sur des nombreuses questions spécifiques, mais elle reconnaît l'importance d'écouter la recherche scientifique et de favoriser un dialogue sérieux et loyal entre les chercheurs tout en accueillant la diversité des opinions.
3: Nourri par ce dialogue fécond entre l'Évangile et les savoirs humains, l'Église a progressivement approfondi sa doctrine sociale, faisant mûrir au fil du temps un patrimoine de sagesse doté d'une cohérence théologique et anthropologique enracinée dans la vision chrétienne de la personne. Précisément parce qu'il naît de la foi et de sa compréhension de la réalité, ce patrimoine ne se traduit pas en répertoire de solutions techniques, ni en modèle économique ou politique à opposer à d'autres. Il appartient à un registre différent, celui des principes qui orientent la lecture des événements et soutiennent une interprétation évangélique des processus historiques comme des choix qu'ils impliquent. C'est de là que découle la fonction propre de la doctrine sociale qui ne prétend pas se substituer aux responsabilités de la politique et des institutions, mais s'offre comme soutien au discernement commun en aidant à reconnaître et à promouvoir ce qui sert la dignité des personnes, la vitalité des communautés et le bien de tous.
2: La doctrine sociale comme discernement communautaire. La compréhension de la vérité comme un don à partager et non une possession à revendiquer libère l'Église de la tentation de regretter des formes de présence fondées sur le pouvoir. Saint Jean-Paul II invitait à porter un regard sincère sur les temps où l'on a accédé à des méthodes d'intolérance et même de violence dans le service de la vérité afin de retrouver la voie évangélique de l'annonce douce et de la vérité qui ne s'impose pas. Dans le même esprit, j'ai réaffirmé que l'Église ne veut pas lever l'étendard de la possession de la vérité, car la vérité n'est pas un territoire à défendre, mais un bien à partager. Cette même perspective a été résumée par le pape François dans ses fameuses paroles, selon lesquelles « le temps est supérieur à l'espace ». Il ne s'agit pas avant tout d'occuper des espaces de pouvoir ou de défendre des bastions culturels, mais d'engager des processus de bien et de les laisser mûrir. Ainsi, la vérité de l'Évangile ne s'impose pas d'en haut, mais grandit au fil du temps, au cœur de l'articulation concrète de la vie, des communautés et des cultures. C'est une vérité qui ne craint pas la diversité, mais l'accueille et l'ordonne. Elle n'élimine pas les conflits, mais les transfigure. Elle recompose ce que l'histoire tente à disperser. D'où également l'image du polyèdre, une figure aux multiples faces dans lesquelles se reflète sous différents angles la même vérité de l'Évangile.
3: Cette attitude d'ouverture à la vérité, à la fois une et multiforme, exprime en profondeur la catholicité de l'Église qui englobe toute la famille humaine et, en même temps, vit immergée dans les réalités concrètes des peuples et des cultures. Le Concile Vatican II rappelle que précisément en vertu de cette catholicité, chacune des parties apporte aux autres et à toute l'Église le bénéfice de ses propres dons, de sorte que dans son ensemble et dans sa communauté, elle grandit grâce à un échange réciproque et à un effort commun vers une communion toujours plus pleine. Il s'ensuit que le peuple de Dieu n'est pas seulement constitué de nombreux peuples, mais qu'il est tissé en son sein de fonctions, de vocations, de cultures et de traditions diverses, appelées à se soutenir et à s'enrichir mutuellement. Dans cette perspective, compte tenu de la grande diversité des situations historiques, Saint Paul VI reconnaissait qu'il n'est pas réaliste de penser que la doctrine sociale puisse proposer une réponse unique et valable pour tous les contextes. C'est pourquoi il invitait chaque communauté chrétienne à analyser avec lucidité et responsabilité la réalité de son propre pays. La tension féconde entre l'universalité de la mission et l'enracinement local appartient intimement à la vie de l'Église. Celle-ci porte en son sein l'horizon du monde entier, mais elle assume les questions de chaque contexte comme lieu réel où l'Évangile prend corps.
2: À la lumière de ce qui a été dit jusqu'ici, la doctrine sociale de l'Église apparaît sous son jour le plus authentique. Non pas un recueil de principes et de normes à appliquer, mais un chemin de discernement communautaire. Elle naît de la rencontre entre la vérité éternelle de l'Évangile et les questions de l'histoire. Elle se laisse interroger par les signes des temps. Elle se nourrit de la contribution des sciences, des cultures et des expériences humaines. C'est pourquoi, lorsque la dignité des frères est bafouée, lorsque la politique ne répond pas au drame de l'humanité, lorsque l'économie se retourne contre la personne ou que la science dépasse les limites de sa méthode, l'Église, avec les autres confessions chrétiennes et les croyants d'autres religions, doit faire entendre sa voix, non pour dominer, mais pour servir la communion. Ainsi comprise, la doctrine sociale devient une théologie de la communion dans l'histoire. Un lieu où la parole devenue chair continue à se faire dialogue, mémoire et prophétie.

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2: C'est Danny Benz au microphone en ce lundi 21 septembre. Le Centre charismatique Nouvelle Naissance invite les personnes intéressées à suivre des enseignements sur le web portant sur les lettres de Saint-Pierre. Ça sera présenté sur YouTube et sur Facebook ce jeudi 24 septembre à 19h30 ainsi que samedi le 26 septembre à 10h30. Vous avez toutes les informations nécessaires sur le site www.centrecharismatiquenouvellenaissance.ca ou encore par téléphone au 418-651-7624. La paroisse Saint-Thomas d'Aquin dans l'arrondissement Sainte-Foy annonce la proposition d'un parcours alpha pour cet automne. C'est pour les personnes âgées de 17 à 99 ans. C'est un parcours de 11 semaines avec d'autres paroissiens, des jeunes et des moins jeunes, pour aborder les grandes questions de la vie dans un cadre amical, ouvert et informel. Si vous ne connaissez pas les parcours alpha, rendez-vous sur cette page pour des témoignages d'anciens participants. Le site internet saintthomasdaquin.qc.ca. Si vous êtes nouveau à la paroisse Saint-Thomas d'Aquin, c'est une belle façon d'agrandir votre réseau social. Les deux premières soirées sont sans engagement pour la suite. Vous pouvez donc participer aux deux premières soirées et décider ensuite si vous poursuivez. C'est un parcours intergénérationnel, je le rappelle, et ça a lieu à la paroisse Saint-Thomas d'Aquin. C'est de 19h à 21h. Ça débute le jeudi 24 septembre qui s'en vient. L'église est située au 2125 rue Louis-Joliette, arrondissement Sainte-Foy. C'est à l'angle de l'avenue Mirand. Le numéro de téléphone, c'est 418-681-0655. Les inscriptions sont en marche déjà. Alors, on va sur le site internet de la paroisse et puis on va à l'onglet événements, parcours alpha. Le samedi 26 septembre qui vient, de 9h à 20h30, aura lieu le congrès diocésain du renouveau charismatique à l'église Notre-Dame de l'Annonciation. C'est au 1625 rue Notre-Dame à l'Ancienne Lorette. Le thème choisi, « Je suis venu allumer un feu sur la terre ». Les prédicateurs invités sont le frère Jean-René ainsi que l'abbé Léandre Siriex et la communauté de la Maine sera présente pour l'animation musicale. Vous pouvez apporter votre repas ou aller dans les restaurants à proximité. On vous demandera une contribution volontaire et aucune réservation n'est nécessaire. Je le rappelle donc, c'est de 9h à 20h30 le samedi 26 septembre prochain. Depuis 2024, Beauport est devenu un terrain d'essai grandeur nature où les citoyens, organismes et partenaires ont pu expérimenter des façons

concrètes d'agir sur leur environnement. Le quartier Laboratoire a un projet qui s'appelle Croque ton quartier et agit pour la transition écologique afin de donner envie de passer à l'action. Et les 25 et 26 septembre prochains, donc vendredi et samedi, les citoyens sont invités à une grande fête pour célébrer le chemin parcouru, rencontrer les principaux acteurs de cette aventure et continuer à faire grandir l'envie d'agir ensemble. Alors, un rendez-vous pour réfléchir aura lieu le vendredi 25 septembre à 18h. On présentera à la salle Fréchette de l'école secondaire François Bourin sur l'avenue des Cascades un documentaire intitulé « Renouer avec la nature, semer la transition ». Ce sera suivi d'une discussion avec Joannie Lacroix, réalisatrice et fondatrice de Pastel Fluo. Le lendemain, donc samedi 26 septembre, les activités débutent à 13h à la place Croque ton quartier, près du 41 rue Bourbeau, toujours dans l'arrondissement Beauport. Petits et grands pourront profiter de différents kiosques, des maquillages, un atelier de cirque, un camion gourmand. Et sur place, vous pourrez aussi entendre des conférences en après-midi. Une conférence de Vicky Pedneau, biologiste et humoriste, animatrice de la série Drôlement débrouillard. Une autre, Faisons ensemble partie de la solution pour une transition écologique humaniste. Ce sera animé par Joannie Lacroix. On a aussi prévu des prestations musicales, un conte musical aussi. Alors, de belles activités pour Croque ton quartier dans l'arrondissement Beauport, vendredi et samedi. C'était Danny Benz pour Communique Action.

Évangile de Jésus-Christ selon saint Matthieu, chapitre 9, versets 9 à 13. Jésus sortant de Capharnaüm vit un homme du nom de Matthieu assis à son bureau de publicain, c'est-à-dire collecteur d'impôts. Il lui dit « Suis-moi ». L'homme se leva et le suivit. Comme Jésus était à table à la maison, voici que beaucoup de publicains et de pécheurs vinrent prendre place avec lui et ses disciples. Voyant cela, les pharisiens disaient aux disciples, « Pourquoi votre maître mange-t-il avec les publicains et les pécheurs ?» Jésus, qui avait entendu, déclara, « Ce ne sont pas les gens bien portants qui ont besoin du médecin, mais les malades. » Allez apprendre ce que veut dire cette parole. C'est la miséricorde que je désire et non les sacrifices, car je suis venu appeler non pas les justes, mais les pécheurs. C'est aujourd'hui la fête de saint Matthieu, mes bons amis. Matthieu, c'est un homme qui faisait de l'argent, mais sur le dos du monde ordinaire. Le pays de Jésus était alors sous le contrôle de l'envahisseur romain, qui fixait un montant global d'impôts, et les publicains se payaient grassement, en percevant les impôts. Encore de nos jours, on le sait bien, il n'y a pas beaucoup de monde qui a la bouche fendue jusqu'aux oreilles quand vient le temps de payer ses impôts. Même si on comprend que c'est un système nécessaire pour le partage des biens et services entre toutes les couches de la population. Ce qu'il y a de beau dans le cas de Matthieu, c'est que l'homme de chiffres est devenu un homme de lettres. Le fonctionnaire est devenu l'auteur d'un évangile. Constamment, Jésus, dans les évangiles, se montre à l'aise avec les pécheurs. Comment alors nous pouvons-nous maintenir des attitudes d'exclusion? Attitudes d'exclusion face aux drogués, face aux prostituées, aux victimes de maladies mentales, face aux immigrants étrangers, aux gens d'autres cultures, d'autres religions, et j'en passe. Le Christ médecin n'est pas venu pour les bien portants, nous dit-il. Il est venu pour soigner et pour guérir. Il est venu pour appeler et pour valoriser chaque personne humaine.

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L'ange du Seigneur porta l'annonce à Marie, et elle conçut du Saint-Esprit. Voici la servante du Seigneur. Qu'il me soit fait selon sa parole. Et le Verbe s'est fait chair, et il a habité parmi nous. Je te salue, Marie, comblée de grâce. Le Seigneur est avec toi. Tu es bénie entre toutes les femmes, et Jésus, ton enfant, est béni. Sainte Marie, Mère de Dieu, prie pour nous pécheurs, maintenant et à l'heure de notre mort. Amen. Prie pour nous, Sainte Mère de Dieu, afin que nous soyons rendus dignes des promesses de Jésus-Christ. Que ta grâce, Seigneur notre Père, se répand dans nos cœurs. Par le message de l'ange, tu nous as fait connaître l'incarnation de ton Fils bien-aimé. Conduis-nous par sa passion et par sa croix, avec le secours de la Vierge Marie, jusqu'à la gloire de la résurrection.

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2: Le pape interpelle la communauté internationale pour qu'elle s'engage généreusement en Somalie. Les conditions de vie d'un tiers de la population y sont intenables. Vous entendrez l'administrateur apostolique de Mogadiscio juste après les titres. 25 447, c'est le nombre de personnes expulsées par les États-Unis vers des pays tiers qui leur sont totalement inconnus. Le collectif Forbidden Stories révèle ce matin des accords scellés en secret par l'administration Trump avec 35 pays d'Amérique, du Pacifique et du continent africain. Dans ce journal, nous revenons sur les gage donné à la veille de l'Assemblée générale des Nations Unies par la Turquie à Washington. Ankara met fin à des accords bancaires avec Téhéran. Et puis enfin en Allemagne, nouvelle défaite pour la CDU du chancelier fédéral. L'extrême droite arrive en tête largement en Poméranie.
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2: Bonjour à tous. 2 millions de personnes sont menacées de famine en Somalie. Le pape Léon XIV appelle à la solidarité avec les habitants de ce pays de la Corne de l'Afrique, affecté par un conflit armé depuis de nombreuses années avec les Chebabs et par les aléas climatiques. Une sécheresse pérenne à laquelle pourraient d'ici peu se substituer des pluies torrentielles. Monseigneur Daïbès est administrateur apostolique à Mogadiscio.
4: Nous sommes reconnaissants au Saint-Père pour avoir lancé cet appel en faveur de la Somalie, où la situation est vraiment grave à cause de l'instabilité politique et la sécheresse. Cette sécheresse qui provoque des déplacements de la population et ces personnes ont perdu tout, ont perdu leur bétail, leur maison, leur récolte, la possibilité de gagner leur vie. Et alors les besoins immédiats sont l'eau, la nourriture, l'abri, le soin de santé, la nutrition, surtout pour les enfants et les personnes âgées. Et c'est pourquoi Caritas Somalie, le bras humanitaire de l'Église, continue à travailler et à répondre à ces besoins. Nous travaillons sur l'eau et l'hygiène, l'alimentation et la nutrition, la santé, la protection et le soin aux moyens de subsistance.
2: Interrogé par Paola Simonetti, Monseigneur Daïbès, l'administrateur apostolique de Mogadiscio, réagissait donc à l'appel lancé par le pape Léon XIV à l'issue de la prière de l'Angélus hier. C'est la face cachée, la face sombre de la politique migratoire américaine aux États-Unis. L'administration Trump a créé un bureau dit de la remigration qui a négocié ces derniers mois des accords secrets avec 35 pays de par le monde pour qu'ils accueillent des migrants qui n'ont aucun lien avec eux. 410 millions de dollars auraient été provisionnés pour ces accords, affirme une enquête publiée ce lundi par le consortium Forbidden Stories. Au 31 août dernier, plus de 25 000 personnes avaient déjà été transférées dans 28 pays, sur le continent africain notamment. Léa Perruchon, journaliste d'investigation, est une des coordinatrices du Deportation Project, le nom de cette enquête qui a duré 6 mois.
5: Ce qu'on documente dans cette enquête, c'est qu'il y a parmi les 35 pays qui ont signé un accord avec les États-Unis pour accueillir des personnes expulsées des États-Unis, il y en a 13 qui sont en Afrique. Et quand je dis en Afrique, c'est-à-dire que, par exemple, vous allez avoir des Vietnamiens et Laotiens qui sont envoyés en Eswatini, vous allez avoir des Iraniennes qui sont envoyées en Centrafrique, ou encore des Ghanéennes qui sont envoyées au Cameroun. Donc on est vraiment sur une situation où là, on parle de personnes qui n'ont jamais mis les pieds dans ces pays-là, mais qui sont expulsées des États-Unis vers ces pays-là. La plupart des personnes qu'on a eues au téléphone, on a mené plus de 30 interviews avec ces personnes expulsées à la fois en Amérique latine et en Afrique. Ces gens-là, aujourd'hui, une partie a été directement réexpulsée, refoulée dans leur pays d'origine, ce qui est contraire au droit international parce qu'elle risque d'y être persécutée. Et l'autre partie reste dans ces pays, mais dans des limbes administratives, c'est-à-dire qu'on n'a aucune idée et elles n'ont aucune idée de ce qui les attend.
2: Des propos recueillis par Olivier Bonnel. Il y a des accords secrets donc, mais des politiques dévoilées au grand jour aussi, comme la levée du statut de protection temporaire qui bénéficiait jadis aux Haïtiens résidents aux États-Unis. Au moins 450 d'entre eux ont été expulsés en Haïti où sévissent les gangs, on le sait. Human Rights Watch s'inquiète ce matin sur leur sort. Et l'histoire entre Washington et Port-au-Prince n'est pas linéaire, puisqu'en même temps que ces expulsions, les États-Unis ont accueilli cette nuit 18 personnes extradées depuis Haïti pour leur implication dans l'assassinat en 2021 du président Jovenel Moïse, président haïtien. C'est en effet la justice américaine qui instruit le meurtre au motif que le complot a été ourdi mardi en Floride. On reste outre-Atlantique, le ballet diplomatique commence à l'occasion de l'Assemblée générale des Nations Unies qui s'ouvre demain à New York. Les présidents Trump et Macron doivent s'y rencontrer. Ce lundi, autre entretien bilatéral, il est très attendu ce jeudi. Le président chinois commence une visite d'État aux États-Unis en quête, dit Pékin ce matin, de stabilité stratégique. Il faut dire que les sujets de tension ne manquent pas. Commerce, droits de douane, intelligence artificielle, Taïwan ou encore la guerre avec l'Iran. L'Iran qui voit une partie de sa délégation privée de visa pour entrer aux États-Unis. À la veille de l'Assemblée générale des Nations Unies, le président Massoud Pezeshkian sera cette semaine à l'ONU, mais sans son équipe de communication. Et concernant l'Iran, la Turquie, sous pression, donne des gages à Donald Trump. Avant la venue du président Erdogan à New York, Ankara a révoqué ce week-end de la licence de la banque iranienne Melat, une entité semi-privée, sujette depuis des années à des sanctions occidentales. Cet énième coup porté au système bancaire de Téhéran s'inscrit dans une série de mesures visant l'Iran prises récemment par la Turquie, sous pression croissante donc de Washington. Les précisions d'Anne Andlauer à Ankara.
6: En l'espace de quelques jours, les autorités turques ont donc pris plusieurs décisions visant des intérêts iraniens, des décisions inhabituelles qui ne passent pas inaperçues. Dernière annonce en date, la révocation de la licence de la banque Melat. Sa succursale d'Istanbul opérait en Turquie depuis 44 ans, tout en étant visée par des sanctions occidentales, notamment américaines, depuis 2007. Cette décision d'Ankara intervient deux semaines après que les États-Unis ont sanctionné une banque turque, Golden Global Bank, et deux de ses filiales pour leur lien présumé avec le corps des gardiens de la révolution islamique iranien. En réponse à ces sanctions, le 17 septembre, la Turquie a placé cette banque sous contrôle étatique. La veille, Ankara annonçait par ailleurs la suspension des vols de la compagnie iranienne Mahaner vers la Turquie à partir du 21 septembre. Cette série de mesures intervient donc dans un contexte de forte pression américaine, mais aussi un moment politiquement sensible. Donald Trump et Recep Tayyip Erdogan doivent se rencontrer à New York. Une partie de la presse turque interprète ainsi les mesures récentes contre les intérêts iraniens comme une forme de cadeau au président américain. À Ankara, un endroit pour Radio Vatican.
2: Du souffle pour les enfants de Gaza, l'espoir d'un retour relatif à la normalité au milieu des ruines. L'école de la Sainte Famille va rouvrir ses portes demain dans la ville de Gaza. Plus de 1000 écoliers sont attendus, contre 3000 toutefois avant la guerre. Depuis le 7 octobre, quelques 20 000 enfants ont perdu la vie, dont un encore ce matin, tué par des tirs israéliens. Demain, le nom de 300 d'entre eux sera lu à Rome par des prêtres, le lion de la Via della Conciliazione, et qui remonte du Tibre jusqu'au Vatican. À la une, en Europe, ces nouveaux revers électoraux pour les chrétiens démocrates en Allemagne et un nouveau succès pour l'extrême droite. Après la Sachsen-Anhalt, il y a deux semaines où elle est arrivée en tête, l'AfD remporte le scrutin régional dans le Mecklembourg-Poméranie-Occidentale. La CDU du chancelier Friedrich Merz disparaît, quant à elle, tout bonnement des bancs de l'Assemblée du Land, une première à Berlin, où l'on retrouvait aussi les instances régionales, on renouvelait aussi les instances régionales. Le CDU perd là la gestion de la capitale. Bref, le chancelier est sous pression, mais confirme rester aux manettes à Berlin, Delphine Derbollier.
7: Friedrich Merz aura attendu à peine 5 minutes hier soir et l'annonce des premières estimations de résultats pour se présenter devant les Allemands. La chose est inédite car en général, les chanceliers ne réagissent jamais à chaud à des résultats de scrutins régionaux. Mais hier, la situation s'imposait. Dans sa courte intervention, il a décrit la situation de désastre pour son parti et s'en est un. La CDU échoue à passer la barre des 5% dans la région du Mecklembourg. Pour la première fois de son histoire, elle n'est pas représentée dans un parlement régional. Le choc est d'autant plus grand que le parti d'extrême droite Alternative pour l'Allemagne y confirme sa place de première force politique avec 38% des suffrages. Dans la capitale, Berlin, la claque est un peu moins forte, mais la défaite réelle, la CDU perd la gestion de la ville. Devant les Allemands, le chancelier a choisi la clarté. Il ne démissionnera pas. Il veut poursuivre sur la voie des réformes, même si elles sont impopulaires, réformes du système de santé et des retraites. Les partenaires sociaux-démocrates du chancelier ressortent eux aussi affaiblis de ces scrutins et ils annoncent vouloir plus de social dans les réformes lancées. Ce n'est pas forcément ce que veut le chancelier. Les prochains mois s'annoncent donc plus que jamais difficiles pour la coalition à Berlin. Berlin, Delphine Herbollier pour Radio Vatican.
2: Les résultats en Allemagne sont salués ce midi par la Russie. La chute de la CDU montre qu'une partie des Allemands cherche une alternative au pouvoir en place afin d'améliorer sa situation, note Dimitri Peskov, le porte-parole du Kremlin. La Russie ou le parti de Poutine remporte un nombre record de sièges à la Douma, au moins 355 sièges sur 450 lors des élections législatives de ce week-end. Des résultats qui portent sur plus de 95% des bureaux de vote. Et puis enfin au Vatican, Léon XIV appelle les Clarisses capucines à renouveler leur vie communautaire à l'occasion de l'Assemblée de la Fédération des Sœurs Clarisse Capucines d'Italie. Le pape les a invités face à la diminution des vocations, au recul du nombre des communautés, à ne pas céder au repli. Voilà, c'est la fin de ce journal. Merci de l'avoir suivi. Merci de votre fidélité aux ondes de Radio Vatican. L'actualité revient ce soir. Une excellente journée à vous tous.
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0: Monseigneur au Petit, nous abordons maintenant le cléricalisme. Alors je rappelle à notre auditoire que Monseigneur au Petit a publié un livre « Paternité et cléricalisme » et une petite phrase « Il faut repenser la relation entre laïc et prêtre » aux éditions Artege. Oui, nous abordons avec vous maintenant le cléricalisme, sorte de brouillage en fonction de la personne appelée « émission ». Une distinction importante.
1: Alors, eh bien, oui, le pape en parle souvent, le pape François, hein, il parle du cléricalisme, pour le dénoncer, bien entendu. Qu'est-ce que c'est que le cléricalisme? Alors, si je cite le pape François, le cléricalisme est une aristocratie. Ah, très bien, je continue, je le cite toujours, cela se traduit par des attitudes qui veulent faire croire que l'on est au-dessus du reste du saint peuple fidèle de Dieu. Là où il y a cléricalisme, le peuple de Dieu n'est pas là, qui est pourtant celui qui te donne ta place. Voilà, citation du pape François. Alors, moi, je le comprends comme, au lieu de recevoir une mission, on transforme la mission en fonction. Et du coup, la mission, on ne peut pas se l'approprier. Elle nous est donnée. Nous sommes envoyés. Et ça, je crois que c'est très important. Aujourd'hui, je suis ceci, demain, je suis cela. Bon, moi, j'ai été à peu près aumônier de jeunes, curé, vicaire général, évêque auxiliaire, évêque, etc. C'est une mission. C'est une mission. Si ça devient une fonction, je me cléricalise. C'est-à-dire que je m'approprie et je m'identifie à ma fonction. Mais non, certainement pas. Je suis un baptisé qui a reçu une mission. Et cette mission n'appartient qu'à Dieu. Il la prend, il l'enlève quand il veut. Et si je m'approprie cela, et si je transforme la mission en une fonction, alors ça, je suis sûr d'être cléricaliste, d'entrer dans le cléricalisme. Et c'est vrai aussi pour les laïcs, entre parenthèses. Un laïc à qui on donne une mission, qui se l'approprie, et qui justement la prend comme une fonction pour exercer un pouvoir sur les autres, eh bien là, c'est le cléricalisme. Autrement dit, ce n'est pas réservé au clerc, le cléricalisme. C'est réservé à toute personne qui confond la mission reçue avec une fonction qu'il s'approprie et à laquelle il s'identifie. Tout à l'heure, quand vous m'avez appelé Monseigneur, si je voulais absolument me faire appeler Monseigneur, je m'identifie à ma fonction. Mais non, pas du tout. Et c'est pour ça que je dis, je ne peux pas frapper à la porte du ciel en disant, appelle-moi Monseigneur. C'est épouvantable. C'est juste pas possible, tout simplement. Donc, voilà ce que je pense, moi, être le cléricalisme, la façon dont ça peut s'induire. Alors, c'est humain hein, de s'approprier une fonction. Vous savez, quand j'étais médecin, on m'appelait docteur. Alors, au début, j'étais docteur, j'étais tout content, j'étais tout fier. On m'appelle docteur, je suis quelqu'un. Enfin, c'est normal hein, quand on est jeune. Mais bon, oui. Voilà, la question, c'est que nous, il faut qu'on se garde de ça. On ne peut pas servir le Christ en s'identifiant à la mission que l'on reçoit et en faisant une fonction.
0: C'est tout un ménage auquel nous invite. Il faut dépoussiérer quoi?
1: Il faut peut-être faire le ménage avant que la poussière tombe. C'est-à-dire que si vous attendez qu'il y ait beaucoup de poussière, le ménage, c'est très difficile à faire. Alors que si régulièrement vous faites le ménage avant que la poussière soit bien accumulée, eh bien c'est plus facile. Donc il faut peut-être, dès la formation, apprendre aux gens à entrer, à recevoir une mission qui les dépasse. Forcément qu'ils les dépassent. Et s'ils comprennent qu'ils les dépassent, ils savent qu'ils ne peuvent rien faire. Sans moi, vous ne pouvez rien faire. C'est bien Jésus qui le dit. Sans moi, vous ne pouvez rien faire. Si vous avez compris ça, eh ben, vous ne pouvez pas vous approprier quoi que ce soit. Sans moi, vous ne pouvez rien faire.
0: Monseigneur Michel Aupetit, une phrase que vous venez de reprendre du pape François, dans la deuxième partie, là où il y a cléricalisme, le peuple de Dieu n'est pas là. Qui est pourtant celui qui te donne ta place. Cela vaut pour tous. Mais comment le peuple de Dieu est-il partie prenante d'un appelé au sacerdoce ministériel?
1: Oui, le peuple de Dieu doit être... Il était consulté avant. Hein? Bon, alors, Vox Populi, Vox Dei, vous connaissez la formule. Maintenant, il n'est pas beaucoup consulté, je sais, parce que j'ai fait partie de la congrégation pour les évêques. Je fais encore partie. Donc, la question, c'est comment ils sont appelés. Alors, des fois, ils sont consultés. On consulte, bien sûr, ceux qui sont censés les connaître. Les évêques, les prêtres, etc. Et des laïcs aussi sont consultés. Mais le peuple de Dieu, en tant que tel, non, ce n'est pas le peuple de Dieu qui choisit son curé. Ce n'est pas le peuple de Dieu qui choisit son évêque. Des fois, il rend grâce parce que c'est un type formidable. Des fois, il attend que ça passe, quoi. Et puis voilà, c'est comme ça, c'est comme partout. Hein. Donc, oui, pourquoi le peuple de Dieu n'est pas... C'est pas très évident. Parce qu'on pourrait y avoir, s'il y avait une démocratie, on voit bien aussi, la démocratie, c'est sans doute le système le meilleur, mais c'est quand même un système qui peut être perverti, parce qu'on peut très bien manipuler les consciences et les avis. Donc, c'est pas facile, c'est même très, très difficile. La cooptation, c'est pas bon non plus, c'est-à-dire qu'on fait passer les copains. Donc, voilà, comment faire pour que le peuple de Dieu... Il faut être à l'écoute du peuple de Dieu. Et moi, je peux vous dire que le peuple de Dieu ne se trompe pas. Je vois bien, hein, quand je passe ici, quand je passe là, etc., le peuple de Dieu sent les personnes, il sent son pasteur, il le sent. Je le vois moi aussi avec autre chose qui est complètement différent, c'est les personnes handicapées, dont j'ai été amené à les soigner quand j'étais médecin, parce que des foyers d'handicapés se sont installés à côté de mon cabinet, et m'ont demandé si j'acceptais de les soigner. Je ne connaissais pas du tout ce milieu, et j'ai vu qu'avec eux, on ne pouvait pas tricher. Vous savez, on peut faire semblant d'être agréable, aimable, etc., avec des gens normaux, des gens intelligents. C'est très facile à tromper des gens intelligents. Mais alors, des personnes trisomiques, c'est impossible. Ils savent tout de suite si vous trichez ou pas. Tout de suite. Eh bien, voyez, en transposant, je pense que le peuple de Dieu, c'est pareil. Quand on lui donne un pasteur, très vite, il va sentir si cet homme les aime ou pas. Parce que c'est ça la question. Qu'est-ce qu'il faut pour être un bon pasteur? Il faut aimer les gens. Vous pouvez être docteur en théologie, si vous n'aimez pas les gens, il faut faire autre chose. Donc, excusez-moi, je suis un peu brutal, mais je crois que la condition sine qua non, c'est d'aimer les gens. Vous voyez, quand j'étais médecin, on m'avait posé la question, qu'est-ce qu'il faut pour être un bon médecin? Ben, je dis, il faut aimer les gens. Ah, me dire, mais non, pas du tout. Je dis, bien sûr, il faut être compétent, mais le plombier aussi doit être compétent, tout le monde doit être compétent. Donc ça, c'est la question sine qua non. Mais j'étais là, il y a quelques jours, avec un de mes anciens associés, qui est médecin, on parlait de cela, et lui, c'est un homme qui aime les gens. C'est un très bon médecin, parce que, justement, comme il aime les gens, il va se former sans arrêt. Je vois qu'il s'inscrit à des tas de choses pour être toujours au top niveau, sur le plan de la compétence, parce qu'il aime les gens. Et nous, c'est pareil. Si on aime les gens, on essaiera toujours de se mettre au niveau pour leur donner le meilleur. Mais si on ne les aime pas, eh bien... qu'est-ce qui va se passer? Et les gens sentent si on les aime ou pas. Et c'est ça le peuple de Dieu. Le peuple de Dieu, le sanctum fidei, c'est ce peuple sait si on l'aime ou pas.
0: Ce qui veut dire que dans le processus de l'appel au ministère sacerdotal, ministériel, le peuple de Dieu est à la limite absent.
1: Oui, mais pour être plus présent, vous savez, on pourrait effectivement... Bon, alors c'est le cas, hein, quelquefois les séminaristes vont dans les paroisses, et quelquefois on interroge les paroissiens, comment est-il avec vous, etc. Donc ça c'est important, hein, qu'ils aillent dans les paroisses, et puis peut-être qu'ils aillent dans des lieux aussi un petit peu particuliers. Vous voyez, en ce moment, ce que je fais beaucoup, je vais vivre dans des villages qui accueillent les personnes en précarité, c'est le moins qu'on puisse dire, des fois ils sont au fond du trou même. J'étais au village de François, mais je suis surtout maintenant au village de Saint-Joseph, c'est un couple qui accueille des personnes comme une famille, et des personnes qui ont des histoires absolument terribles et à qui on permet de se relever. Et mais là, c'est formidable. Et là, je comprends ce qu'est véritablement mon métier de pasteur. Vous voyez, saint Augustin disait, « Pour vous, je suis évêque. Avec vous, je suis chrétien. Mais moi, ce que j'ai vu, parce que j'ai été évêque de Nanterre, évêque de Paris, eh bien, c'est ce qu'on nous demande dans l'institution, c'est pour vous, je suis évêque. » Donc, j'avais un agenda blindé. Le matin, j'avais ça à faire, bon, là, la confirmation, là, une bénédiction d'un hôtel, là, etc. Donc, j'avais ça, tout ça. Et le soir, j'étais content. Ah, j'ai fait tout ça, c'est formidable. Mais à quel moment j'étais vraiment présent? À quel moment il y a eu de la gratuité? Je suis content parce que j'ai fait quelque chose, mais est-ce que j'ai été ordonné pour faire quelque chose? Et donc, voyez, aujourd'hui, maintenant, quand je suis dans ces villages, je fais la vaisselle avec un gars qui sort de la rue. Ou j'épluche les haricots pendant 2 heures avec une ancienne prostituée. Qui là est en train de faire un chemin vers le Seigneur de manière extraordinaire. Eh bien, je comprends ce que veut dire « pour vous, je suis évêque, parce que je le suis toujours, avec vous, je suis chrétien ». Et il faudrait que dans la formation, il y ait cette possibilité de vivre vraiment avec les gens. C'est-à-dire de partager leur vie et d'être pas en dehors. Vous voyez, quand on est en dehors, à l'abri, ça va pas. Donc, partager la vie des gens, le quotidien. Parce que, bon, à Paris, on a fait des choses formidables. Ils vivent en maison et ils apprennent à faire la cuisine les uns pour les autres. Donc, c'est déjà faire attention aux autres. C'est pas, voilà, on se met les pieds sous la table. Mais je pense qu'il faut aller un tout petit peu plus loin, c'est qu'on partage vraiment la vie des gens, et en particulier des gens simples, des gens pauvres, qui n'ont apparemment rien à nous donner, sinon leur personne. Et ça, je crois, c'est la clé de notre ministère. Je pense que, vous voyez, il faudrait d'abord qu'on comprenne ce que ça veut dire être diacre. Et j'avais Jean-Marc Echène, l'évêque de Grenoble aujourd'hui, qui avait écrit un article là-dessus en disant « Le diaconat n'est pas assez valorisé pour ceux qui vont devenir prêtres ». On dit « diacre en vue du sacerdoce ». Mais ça veut dire quoi, ça? Il est diacre, point. Après, il sera appelé au sacerdoce. Mais il faut qu'il comprenne ce que veut dire être diacre. Et je pense que c'est ça qui ne va pas. On fait tout un cursus, donc 6 mois avant, en gros, hein, on est ordonné diacre, mais on n'attend qu'une chose, c'est de devenir prêtre. Mais comment on vit ce diaconat? Comment vraiment on est configuré au Christ qui lave les pieds? Et vous voyez, là, il y a sûrement quelque chose à ajuster.

0: Michel Houpetit, dans votre ouvrage « Hommes et femmes, il les créa ». Cette relation est première à l'image de Dieu, lequel est unique et non solitaire. Ici aussi, c'est une affirmation à laquelle vous tenez.
1: Ah ben parce que c'est dans la, on a parlé de la parole de Dieu, donc je me fie à la parole de Dieu. Il y a cette phrase étonnante, donc Dieu crée, et c'est au singulier. Hein. Bien que le nom Elohim soit un pluriel, c'est au singulier. Dieu dit que la lumière soit, la lumière fut, etc. Et à un moment, au moment de la création de l'humanité, Dieu dit « faisons ». Ah, qu'est-ce que c'est que ça? C'est un pluriel. Ça veut dire quoi, ça? Pourquoi c'est un pluriel? Pourquoi c'est pas au singulier comme le reste? Eh bien, parce que justement, quelque chose est révélé. Dieu est unique, certes, mais il n'est pas solitaire. Comment pourrait-il être amour s'il était solitaire? Il se regarde le nombril à la longueur de journée, mais ça, c'est pas l'amour, on le sait bien. Hein. Ça s'appelle le narcissisme. Et donc, Dieu n'est pas narcissique, il est amour. Et donc, il y a une communion d'amour en Dieu. Chaque personne de la divinité, Père, Fils et Saint-Esprit, n'existe que dans une relation d'amour. C'est ce que Thomas d'Aquin appelait la relation subsistante, c'est-à-dire ce qui fait exister la personne, c'est cette relation. Et donc, nous sommes, nous, des êtres de relation. Et quelle est la relation fondamentale? Celle de l'altérité. Et l'altérité, c'est homme-femme. Et très exactement, dans le texte, c'est Zakar Nekeba, c'est-à-dire en hébreu, mâle et femelle, non pas homme et femme. Il créa Adam, c'est-à-dire l'humanité, parce que là, c'est comme homme. Homme, il y a le masculin et le genre neutre. Là, c'est l'humanité. Donc Dieu créa l'homme à son image, l'humanité à son image. Mâle et femelle, il les crée à son image. Mâle et femelle, et après seulement, ils prendront l'homme et femme sur le Genèse 2, quand Dieu donnera le nom à la femme tout d'abord. Celle-ci sera appelée Isha. Avant, lui, c'est Adam, c'est le bouseux, le terreux, etc. Isha, et elle reçoit le nom de femme, c'est extraordinaire, le nom de femme. Et lui, il s'appelle Ish que lorsqu'il est mis en face de sa femme. Autrement dit, ils prennent la consistance humaine à l'image de Dieu, quand elle sera appelée donc un passif, je rappelle en hébreu, c'est le signe que c'est Dieu qui agit. L'homme a appelé tous les animaux, mais il n'appelle pas sa femme. Et alors les gens ont dit, oui, mais il appelle Ève. Ah non, non, non, non, non, non, non, non, non. Pas au commencement, c'est après le péché. C'est le péché qui pervertit la relation homme-femme. Mais avant, pas du tout. C'est Dieu qui a donné son nom à la femme, femme, Isha. Et parce que Dieu a donné son nom à la femme, Isha, elle révèle ce que l'homme porte. Et il devient vraiment homme, Ish, en face de sa femme. C'est-à-dire, dans cette relation de communion, dans laquelle l'homme et la femme sont ensemble à l'image de Dieu. Et ça, c'est capital. Après la rupture avec Dieu, puisqu'ils veulent se faire comme Dieu, ils sont renvoyés à eux-mêmes. Et qu'est-ce qui se passe? Eh bien, l'homme appelle sa femme Ève, la mère des vivants. La mère des vivants, très bien, vous savez la fascination des hommes préhistoriques pour la femme enceinte. Les premières représentations, la Vénus de Willendorf, toutes les Vénus, c'est pas des animaux, c'est d'abord des femmes enceintes. La fascination de l'homme, eh bien, voilà, c'est révélé aussi dans la Bible, l'homme appelle sa femme Ève, la mère des vivants. Et figurez-vous, puisque je peux encore raconter des petites histoires, quand j'étais gamin, quand je lisais Cana, Jésus appelle sa maman femme. Oh, je dis, si j'appelais maman femme, je me ferais remonter les bretelles. Je dis, pourquoi il appelle sa mère femme? Et après, mais je comprends, c'est évident. À Cana, il se révèle comme Dieu. Dieu seul peut redonner son nom à la femme, Isha. Alors, en grec, c'est Guné, mais on sait que Guné traduit le Isha hébreu. Et donc, il se révèle comme Dieu, elle lui demande quelque chose, ils n'ont plus de vin. Mali valar, quoi de toi à moi? Enfin, on change de perspective, c'est ça que ça veut dire en hébreu, Mali valar, on change de perspective, et là il se révèle, il appelle femme, c'est-à-dire il lui redonne son nom. Il lui redonne le nom initial qui va permettre à la femme de permettre aux hommes de redevenir ce qu'ils sont, ce qu'ils avaient perdu. C'est bien par Marie que le Verbe nous est donné. Et puis la deuxième chose, c'est à la croix. La deuxième fois où il l'appelle femme, c'est « Femme, voici ton fils ». On l'a lu il n'y a pas longtemps. « Femme, voici ton fils ». Et c'est extraordinaire. Ce n'est plus seulement la mère des vivants, comme Ève. C'est Isha, la mère de la vie. Parce que par Marie nous est donnée la vie éternelle. Pas seulement la vie organique qui va se terminer un jour. C'est extraordinaire, quoi. En fait, je veux dire, Bon, enfin bref, voilà. Donc la parole de Dieu est très très importante. C'est pour ça que je ne la lâcherai pas.
0: Michel Houpetit, dans une réalité aussi concrète de la communauté de l'Église? Comment éviter ce que le cléricalisme a engendré? Une lutte de pouvoir, non seulement entre prêtres, évêques et laïcs, entre eux et tous. Et vous, vous présentez une fraternité.
1: Ah oui, alors bon, écoutez, toute société humaine comporte, un, la trahison, la jalousie, la lâcheté. Et l'Église n'en est pas exempte, voyez-vous? Ça, vous en avez fait l'expérience, comme chacun d'entre nous. C'est comme ça, il faut l'accepter, c'est tout. Il faut pas oublier que la première fraternité, c'est Caïn et Abel, j'en parlais tout à l'heure. Hein. Et donc, le frère jaloux, qui tue son frère, ou qui trahit, etc. Donc, il faut prendre acte de ça. Comment on sort de ça? Ça veut dire que la fraternité n'est pas suffisante. Eh oui, je parlais tout à l'heure, entre frères et sœurs, on peut s'aimer beaucoup. Moi, j'ai la chance, je m'entends très bien avec mon frère. Pas du tout, complètement différent, mais on s'entend très bien. Parce que sans doute, on a des parents qui nous ont aimés, etc. Enfin, bref. Donc, comment on fait? Eh bien, j'ai dit, mais qu'est-ce qu'il a fait, Jésus? Jésus nous a permis d'être enfants adoptifs de Dieu. Par le Christ, nous sommes adoptés par Dieu comme fils et filles de Dieu. Formidable. Donc, nous sommes frères et sœurs, de fait. Mes bien chers frères, mes bien chères sœurs, etc., tout va bien. Oui, non, ça va pas bien. Même entre frères et sœurs, il peut y avoir de la jalousie, de la lâcheté, etc. Donc, qu'est-ce qu'il nous dit Jésus? Il n'a pas dit « je vous appelle mes frères », il a dit « je vous appelle mes amis ». Ah, c'est-à-dire que frère, c'est un état. On n'a pas choisi, avec mes frères, on n'a pas choisi nos parents. Donc, on est frères, c'est un état. On est frères et sœurs parce que c'est Dieu qui nous a choisis. Ce n'est pas vous qui m'avez choisi, c'est moi qui vous ai choisi. Donc, on est frères et sœurs malgré nous. Mais on est frères et sœurs quand même. C'est notre état parce qu'on est enfants de Dieu. Mais maintenant, il faut apprendre autre chose. Je vous appelle mes amis. Amis, ça vient de l'âme. Il faut apprendre à être sur la même longueur d'âme. Et l'amitié, c'est important. C'est-à-dire que la fraternité, c'est un état, l'amitié, eh bien, c'est un don de Dieu qui doit s'acquérir et s'accueillir. Et on doit choisir cet accueil. Il faut passer de la fraternité à l'amitié, sans renier la fraternité. Mais pour que la fraternité soit vraiment celle que le Christ nous propose, qui nous appelle amis et non pas frères, eh bien, il faut rentrer dans cette amitié qui vient de Dieu. C'est ce que j'ai dit au pape quand je l'ai

0: À la page 83 de votre livre, Paternité et cléricalisme, vous évoquez un souvenir. Lors de votre première mission de curé, vous rencontrez un vicaire d'un certain âge, c'est le mien, 70 ans. Vous avez pour lui de grands projets. Ce que vous allez découvrir sera beaucoup plus important. Vous pouvez rappeler ce fait et la leçon de vie.
1: Oui, c'était ma première charge de curé. Alors, vous savez, quand on est curé, on est tout content. Alors, on sait que curé, ça veut dire curare, prendre soin, mais ça me va bien. Moi, j'étais médecin, donc prendre soin, ça va. Très bien. Alors, je me suis dit, bon, chouette, j'ai un vicaire, super sympa, on va faire plein de trucs. Alors, j'avais déjà plein de projets avec lui, on va faire des choses formidables. Et puis, cet homme, un homme magnifique, hein, merveilleux, un homme d'une gentillesse et d'une douceur, mais malheureusement, il a connu des histoires dans sa vie pas très simples. Il a été ordonné avec 30 autres. De cette année d'ordination, il est resté seul. Et puis, dans le diocèse où il était, en province, son évêque lui a dit « j'ai pas besoin de toi ». Donc, il s'est retrouvé tout seul à Paris, comme ça, sans rien. Et c'est un prêtre de Paris qui avait fait Polytechnique, qui lui a enseigné les maths pour qu'il gagne sa vie pour toucher de l'argent. Donc, cet homme a été... il en a pris plein la figure, quoi. Et donc, il était très abîmé psychologiquement. Et je me suis rendu compte que, quand je lui donnais une responsabilité... J'ai dit, ben voilà, tu vas faire ça, etc. Il était dans l'angoisse la plus extrême. Il tournait en rond comme ça sur lui-même. Je me suis dit, bon, ça va pas du tout. Ça va pas du tout. Il est pas là pour me servir, mais c'est moi qui dois le faire réussir. Vous voyez, parce que j'étais dans l'idée, j'arrive jeune curé, etc. Voilà, tous ceux qui sont là vont me faire réussir. Oui, vous voyez le cléricalisme. Et alors j'ai dit non, c'est moi qui dois le faire réussir. Et cet homme qui avait une relation extraordinaire, il était capable dans la relation singulière de personne à personne, il était capable de retourner les cœurs. Il a retourné des gens qui étaient anticléricaux, etc., qui après venaient se faire préparer au mariage. Et donc j'ai dit bon voilà, j'ai dit bon voilà, tu feras ça. Et donc il en était heureux. Mais je pouvais pas avoir pour les restes, les charges, vous voyez, de responsabilité, c'était pas possible pour lui, je les ai pris, puis voilà, c'est tout, et c'est pas grave. Et donc, j'ai compris, là, le basculement, c'est pas eux qui sont là pour faire réussir mes projets, c'est moi qui suis responsable de leur vocation. Et le deuxième qui est venu après, c'était plutôt un intellectuel, docteur en théologie, etc. Bon, alors ça c'est autre chose, avec un humour au troisième degré, parfait. Et je me suis dit, tiens, ben là c'est autre chose. Alors du coup, on a écrit un bouquin ensemble, on a fait des conférences, etc. En fait, je me suis mis à leur diapason. C'est-à-dire que quelque part, oui, je pensais qu'ils devaient faire réussir ma vocation. Et non, mon petit gars, c'est toi qui vas les faire réussir, tu vas faire réussir leur vocation. Et c'est vrai pour nos fidèles aussi. Et je pense que hommes et femmes aussi, dans le mariage, le mari doit faire réussir sa femme et la femme doit faire réussir son mari. On est au service de la vocation des autres. Ça, c'est j'ai appris ça comme jeune curé, vous voyez. C'est de convertir le cléricalisme qui m'habitait déjà, vous voyez.
0: Mais c'est une belle histoire que vous racontez.
1: Je ne sais pas, mais c'est ce que j'ai vécu.
0: Elle m'a touché. Monseigneur Aupetit, dans la conclusion de votre ouvrage, vous invitez les prêtres à relire ou revivre la parabole du bon samaritain. Pourquoi ?
1: Eh bien, parce que, dites donc, c'est pas très très drôle pour les prêtres. Hein. Voilà, un samaritain qui est sur la piste, là, il est ensanglanté, etc. Il y a un prêtre qui passe et qui se détourne. Ça commence mal. Après, il y a un lévite, un spécialiste de la loi, qui passe et qui se détourne. Ça continue, pas terrible. Donc, je me dis, oulala, qu'est-ce que ça veut dire? Et un autre passe, c'est le Samaritain. Mais qui est ce Samaritain? C'est un étranger, oui. Mais qui est l'étranger? Qu'est-ce qu'il nous dit? Il soigne cet homme, il le mène à l'aubergiste et il lui dit, prends soin de lui. Prends soin de lui. Et voilà, prends soin de lui et je te donnerai à mon retour ce qui manque. Eh bien voilà, le bon Samaritain, pour moi, c'est Jésus-Christ, tout simplement. Et l'aubergiste, c'est moi. Et il me confie, voilà, tous ses blessés. Et il me dit, prends soin de lui, prends soin d'elle.

0: prend soin de ces personnes. Il faut absolument qu'on revienne à ces... Parce que sinon, c'est vrai... Mais alors... Faut pas trop accabler le prêtre qui passe à côté. Je pense qu'il revenait de Jérusalem, donc il s'est purifié. Donc on sait bien que quand on s'est purifié, on ne doit pas toucher le sang, sinon on devient impur. Et donc, au nom de la loi, on ne s'occupe plus de celui qui est là pour rester pur. Oui, mais l'Église, c'est pas une Église de pur, nous ne sommes pas des cathares. Il faut se salir les mains. Le pape le dit assez souvent. Hein. Et je pense que voilà, la loi est faite pour l'homme et non pas pour la loi. Le sabbat est fait pour l'homme et non pas l'homme pour le sabbat. Il faut toujours se rappeler que la loi est importante, mais ce n'est pas un absolu. Pour la Pentecôte, j'ai raconté cette petite histoire. Évidemment, les gens me regardent bizarrement quand je commence une homélie comme ça. J'ai dit, bon, voilà, vous êtes au volant de votre voiture. Voilà, tout va bien. Oh, le feu passe au rouge. Vous vous arrêtez. Mais pourquoi vous vous arrêtez? Vous arrêtez parce que vous avez peur qu'une amende et puis qu'on vous retire votre permis. Ou alors vous vous arrêtez parce que c'est réglo, c'est la loi, vous êtes un type réglo. Donc au feu rouge, tout le monde s'arrête. Ou alors, vous vous arrêtez parce que vous pensez qu'un enfant pourrait traverser. Ou qu'un vieillard, peut-être, va venir. Et donc vous vous arrêtez par empathie. Et donc voilà, tout est comme ça, y compris pour nous. C'est-à-dire soit on a peur de Dieu, on a peur de l'enfer, etc. Soit on est réglo. Il faut, voilà, c'est comme ça, c'est la loi. Alors, bien sûr, oui, mais enfin, c'est des pharisiens, quoi, qui n'arrivent pas à comprendre Jésus. Ou alors, on s'arrête par amour. Et je pense que la véritable chose, c'est vraiment ça, c'est comment on va s'arrêter par amour et qui va nous apprendre à aimer, sinon l'Esprit Saint que le Seigneur a promis.
1: Michel Houpetit, vous êtes heureux, ça se voit.
0: Ben oui.
1: Parlez-nous de ce bonheur qui vous habite.
0: Écoutez, moi j'ai toujours été plutôt heureux de vivre, hein. Même si nos parents étaient pas riches, ils nous ont jamais fait subir le poids de la vie. Voilà. Puis je pense que d'avoir été aimé, c'est sûr que ça c'est important. Je pense que on démarre comme ça. Une fois, une dame m'a interpellé à la sortie de la messe en me disant voilà, Monseigneur, vous êtes gentil, mais moi, j'ai 50 ans, j'ai jamais été aimé. Mes parents me voulaient pas, ils m'ont jamais aimé. J'ai jamais été aimé par personne. Alors là, je comprends ce que ça veut dire. Comment on peut être heureux dans ces conditions-là? Et d'un seul coup, m'est venue une idée. J'ai dit, écoutez, vous êtes là devant moi. Vous existez. Et si vous existez parce que vous êtes là devant moi, c'est que quelqu'un l'a voulu. Même si vos parents l'ont pas voulu, de toute éternité, quelqu'un l'a voulu. Et pour moi, c'est pareil. Je suis même pas sûr que mes parents me désiraient. Leur situation était pas brillante. Donc, voilà. Mais ils m'ont pas désiré, peut-être, mais ils m'ont aimé. C'est vrai que c'est une chance extraordinaire. Eh bien, vous, de toute éternité, quelqu'un veut votre existence. Et donc, il l'a voulu par amour. C'est tout ce que j'ai trouvé comme réponse. Mais je crois que c'est ça. Au fond, on est heureux parce qu'on est aimé, tout simplement. Et moi, j'ai ressenti une joie profonde qui ne dépend pas des événements. Le jour où, dans ma salle à manger de médecin, j'ai fini par céder à Dieu. J'avais pas envie d'être prêtre. Hein. J'ai senti l'appel, mais j'ai essayé de résister autant que j'ai pu, quoi. Parce que j'étais heureux comme médecin. Et je me voyais pas prêtre. Je savais même pas ce qu'ils faisaient exactement, les prêtres, même si j'en voyais à la messe le dimanche. Hein. Mais je me suis dit, un jour, je suis tombé à genoux dans ma salle à manger. J'ai dit, oh, que ta volonté soit faite. Non pas ma volonté, mais la tienne, c'est Gethsémani. Et je savais, j'ai compris que là, ma vie m'appartenait plus. Alors c'est épouvantable ça, que la vie ne m'appartienne plus, il n'y a rien de pire que ça. Je ne savais pas où le Seigneur m'emmenait, si c'était prêtre, moine ou je ne sais pas quoi, mais je savais qu'elle ne m'appartenait plus. Et à ce moment-là, vraiment, j'ai été inondé d'une joie incompréhensible. J'ai dit, il n'y a pas de quoi être joyeux, franchement. Mais cette joie ne m'a jamais été retirée. Au dépend des événements, des épreuves, de tout ce qui peut vous arriver, évidemment, dans la vie, et c'est inévitable, hein, eh bien, cette joie demeure. La joie d'avoir donné sa vie et que quelqu'un m'ait demandé de donner ma vie. Voilà, je pense que j'ai pas d'autre explication à ma joie.
1: Michel Houpetit, vous avez donné votre vie quelques instants avec nous et pour l'auditoire de Radio Galilée au Québec. Grand merci pour tout ce que nous avons entendu et votre sourire et votre gestuelle. Moi, j'ai tout vu. Nos auditeurs vous entendent, mais moi j'ai tout vu. Et j'ai vu un gestuel d'un homme vivant, d'un homme heureux, d'un regard pétillant qui traverse la beauté du monde. Grand merci.
0: Merci, merci Père. Merci à vous tous.

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1: À déroulement du livre, nous vous présentons un enseignement tiré de la série animée par l'abbé Pierre-René Côté, exégète, professeur retraité. Sa série est intitulée « Vivre et goûter à ce qui est caché aux sages et aux savants ».

Ce que tu as caché aux sages et aux savants, tu l'as révélé aux tout-petits. Qu'est-ce que Dieu a bien pu révéler aux tout-petits? Qu'est-ce qui est caché aux sages et aux savants? Les sages et les savants sont d'abord des sages et des savants d'Israël, des gens qui savent des choses sur la parole de Dieu, des gens qui sont soucieux de vivre selon la pensée de Dieu, avec sagesse. Parmi les sages qui essaient de faire de leur mieux pour vivre selon la pensée de Dieu, il y a tous ceux qui gouvernent, ceux qui ont des rôles politiques, des rôles de direction. Quand on est en direction, on est obligé de faire des compromis. Les savants sont obsédés d'une certaine façon par leur connaissance, leur recherche, sans fin. On est toujours en train de perfectionner ce que l'on sait. Qu'est-ce que les tout-petits, en principe, vous et moi, qu'est-ce qu'il y a que nous apprenons de Dieu, que ceux qui gouvernent les sages, que ceux qui cherchent les savants, ceux qui connaissent, qu'est-ce qu'ils ne connaissent pas que les petits connaissent? Ça ne veut pas dire que les sages et les savants ne pourraient pas connaître la même chose, mais ça veut dire que leur préoccupation principale n'est pas dans la recherche de ce que les petits veulent vivre, s'attendent à vivre. Et la chose la plus générale, la plus universelle que les petits du peuple de Dieu, mais les petits de toute l'humanité, j'oserais dire les petits de toute la création, y compris les amibes, les unicellulaires, les insectes, les animaux, les végétaux, mais tous les êtres vivants ont une préoccupation que nous pourrions appeler, selon le langage chrétien, l'amour. Qu'est-ce que Dieu nous a révélé qui s'appelle amour? Qu'avons-nous découvert qui était en nous comme une chose normale, naturelle? Nous n'avons pas, pour la plupart d'entre nous, réfléchi là-dessus. Mais vous et moi, chacun, chacune d'entre nous, nous sommes entrés dans un programme à notre insu, mais qui est inscrit dans notre chair. Dans l'Écriture, il y a un verset de la Genèse qui nous donne une clé. Ce sont les premiers mots de la création. Faisons l'être humain à notre image et à notre ressemblance. Faisons l'être humain. Dieu désire l'être humain. Dieu veut que l'être humain existe. Dieu veut que toutes les créatures existent. Alors, ce que je vais dire à partir de maintenant, ça vaut pour tous les vivants. Ça vaut pour les humains. Ça vaut pour les animaux, ça vaut pour les plantes, ça vaut pour les unicellulaires, ça vaut pour les poissons, ça vaut pour tous les vivants. Dans chaque être, dans l'ovule et dans l'embryon, pour toutes les créatures, il y a ce programme remarquable que nous mettons sous un seul mot, amour. Mais souvent, l'amour est limité à une passion un peu superficielle. Ce que la Bible, toute la révélation, plutôt encore que la Bible, parce que la révélation, elle est aussi dans la nature. Nous l'oublions parfois. Il y a la révélation biblique, la révélation qui est donnée au peuple de Dieu. Mais même cette révélation donnée au peuple de Dieu, c'est dans l'intérêt de l'humanité entière. Et c'est aussi pour des gens qui n'ont aucune idée de la pensée chrétienne. De toute façon,
ce que nous apprenons dans la révélation biblique, nous pouvons voir que c'est inscrit dans la nature de tous les êtres. La première chose, je veux, dit Dieu, mais chaque être vivant, peu importe le stade de son développement, dit à sa manière, je veux exister. Et toute intervention qui serait contre ce premier mouvement de vouloir exister, un avortement de peu importe quelle sorte, ça peut être un accident, ça peut être un problème de laboratoire, ça peut être un problème de fécondité, ça peut être un problème d'avortement, ça, peu importe. Il peut y avoir une atteinte à ce premier projet, je veux exister. On peut de l'extérieur dire, je ne veux pas que tu existes, mettre un terme au développement d'un vivant dont je ne veux pas. C'est ce que nous faisons dans nos jardins, dans nos propriétés, où nous ne voulons pas être infestés de fourmis, nous ne voulons pas de guêpes, nous ne voulons pas de ci, de ça. Je ne veux pas que tu existes auprès de moi. Je ne veux pas de toi. Alors, le programme se termine assez tôt. Pour une guêpe qui vous a piqué, le programme arrive un peu tard, mais vous souhaitez même que les œufs de guêpe dans le nid soient tués, pas seulement les adultes, que les embryons de guêpe soient tués. C'est fini, nous n'en voulons pas de guêpe chez nous, et nous ne voulons pas de fourmis qui vont entrer dans notre maison. Je n'en veux pas. Je veux que tu existes. Je veux que tu vives. Parce que c'est pas seulement l'existence, il y a la vie. Il y a une image, moi, qui me impressionne beaucoup, c'est celle de la femme qui porte un enfant. À partir du moment de la conception, il y a tout un programme qu'elle pense et qu'elle vit dans son corps. Je veux que tu existes. Ça m'a toujours impressionné d'entendre les mères, les femmes qui sont enceintes, de dire je ne ferai pas ça, je ne mangerai pas ça, je n'irai pas dans telle activité, parce que ça ne serait pas dans l'intérêt de l'enfant. Tout est ordonné à ce petit qui grandit dans le ventre de la mère. Et quand vient le temps de l'accouchement, lorsque l'enfant est sorti, ce qu'on m'a raconté m'a beaucoup impressionné. Pour certaines femmes, il y a un moment d'angoisse terrible après l'accouchement. L'enfant est sorti du ventre de la mère et c'est silence. Un effroyable silence. D'après ce que m'ont raconté les mamans. Un silence parce que l'enfant ne respire pas, comme s'il ne vivrait pas. La deuxième étape de l'amour, je veux que tu vives. Et le drame de la mère qui accouche et qui n'entend pas le cri de l'enfant, se demande si elle n'a pas mis au monde un avorton. Je veux qu'il vive. Et même si ça prend un certain temps, on se réjouit d'entendre tout à coup le vagissement. Pavarotti qui apparaît. Ah, enfin, il vit. Deuxième étape de l'amour. Je veux que tu vives. Cette étape de l'amour que Dieu nous révèle nous permet de penser que ce que les sages et les savants ne connaissent pas bien, c'est qu'ils sont très occupés à gouverner, à diriger, à calculer, à faire des relations, et ils oublient que leur première préoccupation devrait être dans ce style-là. Je veux que mes concitoyens, je veux que
mes partenaires, je veux qu'ils existent, je veux qu'ils vivent. C'est premier, c'est fondamental.

Poursuivons notre découverte de l'amour. Je veux que tu existes, je veux que tu vives, je veux que tu sois autonome. Tu vis, tu respires par toi-même, tu es tout seul. Tu respires. Je veux que tu sois autonome et libre. Capable de prendre des décisions pour toi-même. Je trouve un exemple remarquable chez un enfant qui commence à se promener à quatre pattes, comme on dit, et qui, un bon jour, est tout fier d'être monté sur la première marche de l'escalier, et il attend que maman le trouve là. Et il rit lorsqu'il voit que maman le découvre sur la première marche de l'escalier. Et oui, mais en même temps, maman se dit « Ouf, une autre étape qui commence ». Je veux que tu existes, je veux que tu vives, je veux que tu sois autonome, je veux que tu sois libre. Maintenant, il faut choisir ce qui est le mieux, ce qui est bon, ce qui est mauvais. C'est une longue étape de l'éducation, apprendre à être libre. Qu'est-ce qui est bon pour moi, pour les autres? La liberté. Nous voulons ça, tous les êtres vivants veulent ça. Ils ne réfléchissent pas là-dessus avec des mots, mais ils veulent être libres. Ils veulent faire des choses qui vont être bonnes pour elles et pour les autres éventuellement. Que ce soit bon. Je veux être conscient de ma dignité. Une autre étape de la croissance. Conscient de ma dignité. Je suis quelqu'un. Je compte pour les autres. Les autres comptent pour moi. J'ai ma place. Je découvre ma fierté. Je suis bien d'être moi. C'est bon que je sois moi, tout simplement. Sans vanité, sans orgueil, sans prétention, je suis moi et j'ai ma place au milieu des autres. Il y a une fierté. Et j'apporte quelque chose d'unique au monde. La fécondité propre. Une autre étape de la découverte de l'amour. La fécondité. Chacun et chacune d'entre nous, nous apportons quelque chose d'unique au monde. Même si vous étiez très, très handicapé, incapable de vous exprimer, vous apportez quelque chose au monde. Mais puisque vous m'écoutez, vous avez dépassé cette époque-là. Alors, vous êtes capable d'apporter votre propre fécondité. Vous êtes unique. Et il y a seulement vous pour apporter au monde ce que vous apportez. Vous avez votre propre fécondité. Vous êtes fait pour être heureux. Une autre étape de la croissance. Où je suis en harmonie avec moi-même, avec le monde dans lequel je me trouve. En harmonie au point où, peu importe ce qui arrive, je suis capable de réagir convenablement. Je suis capable d'être moi. Et moi, confortable, malgré les défis, les épreuves, les échecs, les retards, j'apporte quelque chose d'unique au monde et je suis capable de faire face aussi aux épreuves. Je suis capable d'être heureux en harmonie avec le monde dans lequel je me trouve. Même s'il y a des combats à mener, même s'il y a des choses à corriger, je suis capable d'être bien dans ma peau. Je sais en qui j'ai mis ma foi, diraient les chrétiens. Et je sais qu'il est assez puissant, ce Seigneur, ce Dieu, pour garder le dépôt de ma foi jusqu'au terme de mon existence. Je suis fait pour être heureux. Je suis fait pour être un humain humain, un humain réussi. Vous avez ça d'inscrit, chacune et chacun de vous, dans votre propre existence. Si vous réfléchissez, c'est ça qui vous est arrivé jusqu'à aujourd'hui. Si vous regardez les enfants qui naissent, vous êtes capable de voir qu'ils sont déjà entrés dans ce projet, on dirait presque ce programme. Ils sont faits pour exister, pour être autonomes, libres, fiers, féconds, heureux, réussis. Le succès d'un être humain, pour nous qui connaissons la révélation,
c'est la sainteté. Achevé comme être humain qui connaît sa relation avec son Créateur, son Rédempteur, et qui sait qu'il est un partenaire du Créateur et du Rédempteur, collaborateur, membre du peuple de Dieu. L'être humain réussi, pour un chrétien, ça va jusque-là. Mais c'est aussi la vocation de n'importe quel être humain, même s'il est absolument incroyant, même s'il est complètement étranger à la révélation judéo-chrétienne, c'est inscrit dans son être d'être réussi comme humain et complètement réussi. Même des gens qui n'ont pas la révélation judéo-chrétienne imaginent un monde au-delà de la mort. Il y a le nirvana, mais aussi être ailleurs, autrement. Dans notre parcours de vie, il y a aussi une autre étape dont nous parlerons dans quelques instants. Une étape qui s'appelle « rédemption ».

Qu'est-ce qui est caché aux sages et aux savants, et pourtant révélé aux tout petits? Vous n'appartenez pas au mal. Et c'est un aspect important de notre révélation judéo-chrétienne, de notre évangile. Tu n'appartiens pas au mal. Si vous lisez les journaux, si vous connaissez l'actualité, vous connaissez les guerres, les violences, vous connaissez les crimes de toutes sortes, les gangs criminels. Et vous voyez à quel point il y a du crime. Et on est porté, dès qu'il y a un crime un peu odieux, là, prison à vie, là, puis on voudrait revenir pratiquement aux travaux forcés. Il faut que ce soit cruel. On va infliger une peine, une sentence très sévère. Eh bien, la révélation nous dit, et elle dit même à celui qui est prisonnier, là, qui est enfermé, « Tu n'appartiens pas au mal. » C'est ça que la révélation nous dit. « Tu n'appartiens pas au mal. » Rien ni personne n'appartient au mal. Il y a un projet rédempteur qui nous rachète de tout esclavage du mal. Tu n'appartiens pas au mal que tu fais. Tu fais des crimes, tu fais des choses horribles, tu fais des erreurs, des péchés. Éventuellement, tu as une mauvaise pensée. Tu n'appartiens pas au mal. Ton mal t'appartient, cependant. Ah, mais toi, tu n'appartiens pas au mal. Mais ton mal t'appartient, donc tu es responsable de ce que tu as commis, de ce que tu agis, de ce que tu fais. Tu n'appartiens pas au mal que tu fais, tu n'appartiens pas au mal qu'on te fait non plus. Ah ah, une autre chose. Combien de personnes sont victimes? Victimes parce qu'ils ne sont pas aimés comme ils auraient le droit d'être aimés. Les attentes de l'amour, c'est puissant ça. Mais quand cet amour-là est refusé, quand il y a en plus de la violence, quand il y a de l'injustice, quand il y a de la colère, du rejet, tu n'appartiens pas au mal qu'on te fait. C'est ça aussi le projet bienveillant de Dieu. C'est ça aussi que nous appelons la rédemption. Tu n'appartiens pas au mal que tu fais, tu n'appartiens pas non plus au mal qu'on te fait. Ça n'empêche pas le mal qu'on te fait d'être dans ta vie. Mais toi, tu n'es pas asservi à ce mal-là. Ce mal-là, même tu peux le traiter pour en tirer des leçons, pour te faire grandir au lieu d'être diminué, pour aller vers la liberté. En disant cela, je pense spontanément à Jésus lui-même, qui n'appartient pas à la croix, qui n'est pas fait pour la croix, mais qui va assumer la croix. Jésus ne veut pas souffrir, ne veut pas être rejeté, et pourtant, il l'est. Le mal lui appartient, mais lui n'appartient pas au mal. Jésus est le Sauveur, le Rédempteur, et il a vaincu la mort. La mort lui appartient, mais lui n'appartient pas à la mort. Tous les êtres humains, tous les êtres vivants connaissent le mal qu'ils subissent, dont ils héritent parce qu'ils ont mal agi. C'est les conséquences d'un mauvais comportement, ou bien parce qu'on leur inflige de la colère, de la méchanceté, et vous n'avez qu'à écouter l'actualité, les nouvelles, pour voir que la cruauté humaine est très forte. Et en plus, il y a les faiblesses de la nature, les conflits climatiques que nous avons, les volcans, combien de victimes de tremblements de terre, etc. Tu n'appartiens pas au mal qu'on te fait. Tu n'appartiens pas au mal qu'on te fait. Tu n'appartiens pas à la mort. Tu n'appartiens pas à l'effacement de ton programme. Ça,
tous les êtres vivants ne le savent pas. C'est notre révélation qui nous dit « Je veux que tu vives éternellement, que tu sois avec moi dans l'amour pour toujours. » Notre Jésus, qui était incarné, Fils de Dieu incarné, Fils éternel de Dieu qui avait pris chair de la Vierge Marie, a vécu dans notre condition humaine en toute chose, sauf le péché. Mais ce qu'il a vécu à l'intérieur de la révélation d'Israël comme juif, ce qu'il a vécu, c'est un programme constant de fidélité à la pensée de Dieu. Il était un juif, un bon juif, un circoncis, un juif qui allait au temple, qui participait au sacrifice du temple. Un juif qui allait en pèlerinage, comme tous les autres juifs. Un juif qui connaissait la parole de Dieu. Il l'avait étudiée à la synagogue de Nazareth. Nous ignorons souvent cette dimension intellectuelle des juifs à l'époque de Jésus. Tous les juifs, depuis le retour de Babylone, apprennent par cœur la Torah, l'Ancien Testament, tous les livres qui sont connus à l'époque. On apprend ça par cœur à partir de la vigne, comme on dit, l'espèce On apprend ça à partir des premiers moments de l'éducation. On va à la synagogue, même avant 6 ans. On commence au jardin, comme on dit, comme des jardins d'enfance. On commence à apprendre des petites choses. On apprend le psautier par cœur. Ça, c'est avant de commencer l'école, comme si les enfants de 6 ans connaissaient par cœur le psautier. C'est un beau programme, si vous y pensez. Vous pouvez essayer ça chez vous. Alors, Jésus a appris la parole de Dieu par cœur. L'Ancien Testament, il le savait par cœur, comme tous les autres Juifs. C'était le travail des pharisiens au retour de Babylone, pour que désormais la solution finale de Babylone ne soit pas possible. Si on veut détruire le peuple d'Israël, le plus humble des Juifs pourrait à lui-même retrouver toute la parole de Dieu, tous les écrits que nous avons, parce qu'il les sait par cœur. Nous avons dans cette révélation de Dieu la révélation de l'amour, la révélation d'un amour qui dit « Je veux que tu existes ». Les sages et les savants n'en arrivent pas à ce moment de conscience humaine. Ce n'est pas dans leurs préoccupations. Ils ont beaucoup de préoccupations, ceux qui gouvernent, ceux qui étudient, et c'est très bien qu'ils soient là, mais c'est en plus de leur science, c'est en plus de leur gouvernance qu'ils peuvent connaître l'amour, tout ce projet. Ça n'empêche pas d'aimer en étudiant ou d'aimer en travaillant, en gouvernant. Mais l'amour précède tout ça, englobe tout ça et dépasse aussi la science et la gouvernance.

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2: Le pape interpelle la communauté internationale pour qu'elle s'engage généreusement en Somalie. Les conditions de vie d'un tiers de la population y sont intenables. Vous entendrez l'administrateur apostolique de Mogadiscio juste après les titres. 25 447, c'est le nombre de personnes expulsées par les États-Unis vers des pays tiers qui leur sont totalement inconnus. Le collectif Forbidden Stories révèle ce matin des accords scellés en secret par l'administration Trump avec 35 pays d'Amérique, du Pacifique et du continent africain. Dans ce journal, nous revenons sur les gages donnés à la veille de l'Assemblée générale des Nations Unies par la Turquie à Washington. Ankara met fin à des accords bancaires avec Téhéran. Et puis enfin en Allemagne, nouvelle défaite pour la CDU du chancelier fédéral. L'extrême droite arrive en tête largement en Poméranie.
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2: Bonjour à tous. 2 millions de personnes sont menacées de famine en Somalie. Le pape Léon XIV appelle à la solidarité avec les habitants de ce pays de la Corne de l'Afrique, affecté par un conflit armé depuis de nombreuses années avec les Chébabs et par les aléas climatiques. Une sécheresse pérenne à laquelle pourraient d'ici peu se substituer des pluies torrentielles. Monseigneur Daïbès est administrateur apostolique à Mogadiscio.
4: Nous sommes reconnaissants au Saint-Père pour avoir lancé cet appel en faveur de la Somalie, où la situation est vraiment grave à cause de l'instabilité politique et la sécheresse. Cette sécheresse qui provoque des déplacements de la population et ces personnes ont perdu tout, ont perdu leur bétail, leur maison, leur récolte, la possibilité de gagner leur vie. Et alors les besoins immédiats sont l'eau, la nourriture, l'abri, le soin de santé, la nutrition, surtout pour les enfants et les personnes âgées. Et c'est pourquoi Caritas Somalie, le bras humanitaire de l'Église, continue à travailler et à répondre à ces besoins. Nous travaillons sur l'eau et l'hygiène, l'alimentation et la nutrition, la santé, la protection et le soin aux moyens de subsistance.
2: Interrogé par Paola Simonetti, Monseigneur Daïbès, l'administrateur apostolique de Mogadiscio, réagissait donc à l'appel lancé par le pape Léon XIV à l'issue de la prière de l'Angélus hier. C'est la face cachée, la face sombre de la politique migratoire américaine. Aux États-Unis, l'administration Trump a créé un bureau dit de la remigration qui a négocié ces derniers mois des accords secrets avec 35 pays de par le monde pour qu'ils accueillent des migrants qui n'ont aucun lien avec eux. 410 millions de dollars auraient été provisionnés pour ces accords, affirme une enquête publiée ce lundi par le consortium Forbidden Stories. Au 31 août dernier, plus de 25 000 personnes avaient déjà été transférées dans 28 pays, sur le continent africain notamment. Léa Perruchon, journaliste d'investigation, est une des coordinatrices du Deportation Project, le nom de cette enquête qui a duré 6 mois.
5: Ce qu'on documente dans cette enquête, c'est qu'il y a parmi les 35 pays qui ont signé un accord avec les États-Unis pour accueillir des personnes expulsées des États-Unis, il y en a 13 qui sont en Afrique. Et quand je dis en Afrique, c'est-à-dire que, par exemple, vous allez avoir des Vietnamiens et Laotiens qui sont envoyés en Eswatini, vous allez avoir des Iraniennes qui sont envoyées en Centrafrique, ou encore des Ghanéennes qui sont envoyées au Cameroun. Donc on est vraiment sur une situation où là, on parle de personnes qui n'ont jamais mis les pieds dans ces pays-là, mais qui sont expulsées des États-Unis vers ces pays-là. La plupart des personnes qu'on a eues au téléphone, on a mené plus de 30 interviews avec ces personnes expulsées à la fois en Amérique latine et en Afrique. Ces gens-là, aujourd'hui, une partie a été directement réexpulsée, refoulée dans leur pays d'origine, ce qui est contraire au droit international parce qu'elle risque d'y être persécutée. Et l'autre partie reste dans ces pays, mais dans des limbes administratives, c'est-à-dire qu'on n'a aucune idée et elles n'ont aucune idée de ce qui les attend.
2: Des propos recueillis par Olivier Bonnel. Il y a des accords secrets donc, mais des politiques dévoilées au grand jour aussi, comme la levée du statut de protection temporaire qui bénéficiait jadis aux Haïtiens résidents aux États-Unis. Au moins 450 d'entre eux ont été expulsés en Haïti où sévissent les gangs, on le sait. Human Rights Watch s'inquiète ce matin sur leur sort. Et l'histoire entre Washington et Port-au-Prince n'est pas linéaire, puisqu'en même temps que ces expulsions, les États-Unis ont accueilli cette nuit 18 personnes extradées depuis Haïti pour leur implication dans l'assassinat en 2021 du président Jovenel Moïse, président haïtien. C'est en effet la justice américaine qui instruit le meurtre au motif que le complot a été ourdi vit en Floride. On reste outre-Atlantique, le ballet diplomatique commence à l'occasion de l'Assemblée générale des Nations Unies qui s'ouvre demain à New York. Les présidents Trump et Macron doivent s'y rencontrer. Ce lundi, autre entretien bilatéral, il est très attendu ce jeudi. Le président chinois commence une visite d'État aux États-Unis en quête, dit Pékin ce matin, de stabilité stratégique. Il faut dire que les sujets de tension ne manquent pas. Commerce, droits de douane, intelligence artificielle, Taïwan ou encore la guerre avec l'Iran. L'Iran qui voit une partie de sa délégation privée de visa pour entrer aux États-Unis. À la veille de l'Assemblée générale des Nations Unies, le président Massoud Pezeshkian sera cette semaine à l'ONU, mais sans son équipe de communication. Et concernant l'Iran, la Turquie, sous pression, donne des gages à Donald Trump. Avant la venue du président Erdogan à New York, Ankara a révoqué ce week-end de la licence de la banque iranienne Melat, une entité semi-privée, sujette depuis des années à des sanctions occidentales. Cet énième coup porté au système bancaire de Téhéran s'inscrit dans une série de mesures visant l'Iran prises récemment par la Turquie, sous pression croissante donc de Washington. Les précisions d'Anne Andlauer à Ankara.
6: En l'espace de quelques jours, les autorités turques ont donc pris plusieurs décisions visant des intérêts iraniens, des décisions inhabituelles qui ne passent pas inaperçues. Dernière annonce en date, la révocation de la licence de la banque Melat. Sa succursale d'Istanbul opérait en Turquie depuis 44 ans, tout en étant visée par des sanctions occidentales, notamment américaines, depuis 2007. Cette décision d'Ankara intervient deux semaines après que les États-Unis ont sanctionné une banque turque, Golden Global Bank, et deux de ses filiales pour leur lien présumé avec le corps des gardiens de la révolution islamique iranien. En réponse à ces sanctions, le 17 septembre, la Turquie a placé cette banque sous contrôle étatique. La veille, Ankara annonçait par ailleurs la suspension des vols de la compagnie iranienne Mahaner vers la Turquie à partir du 21 septembre. Cette série de mesures intervient donc dans un contexte de forte pression américaine, mais aussi un moment politiquement sensible. Donald Trump et Recep Tayyip Erdogan doivent se rencontrer à New York. Une partie de la presse turque interprète ainsi les mesures récentes contre les intérêts iraniens comme une forme de cadeau au président américain. À Ankara, un endroit pour Radio Vatican.
2: Du souffle pour les enfants de Gaza, l'espoir d'un retour relatif à la normalité au milieu des ruines. L'école de la Sainte Famille va rouvrir ses portes demain dans la ville de Gaza. Plus de 1000 écoliers sont attendus, contre 3000 toutefois avant la guerre. Depuis le 7 octobre, quelques 20 000 enfants ont perdu la vie, dont un encore ce matin, tué par des tirs israéliens. Demain, le nom de 300 d'entre eux sera lu à Rome par des prêtres, le lion de la Via della Conciliazione qui remonte du Tibre jusqu'au Vatican. À la une, en Europe, ces nouveaux revers électoraux pour les chrétiens démocrates en Allemagne et un nouveau succès pour l'extrême droite. Après la Sachsen-Anhalt, il y a deux semaines où elle est arrivée en tête, l'AfD remporte le scrutin régional dans le Mecklembourg-Poméranie occidentale. La CDU du chancelier Friedrich Merz disparaît, quant à elle, tout bonnement des bancs de l'Assemblée du Land, une première à Berlin, où l'on retrouvait aussi les instances régionales. On renouvelait aussi les instances régionales. Le CDU perd là la gestion de la capitale. Bref, le chancelier est sous pression, mais confirme rester aux manettes à Berlin, Delphine Derbollier.
7: Friedrich Merz aura attendu à peine 5 minutes hier soir et l'annonce des premières estimations de résultats pour se présenter devant les Allemands. La chose est inédite car en général, les chanceliers ne réagissent jamais à chaud à des résultats de scrutins régionaux. Mais hier, la situation s'imposait. Dans sa courte intervention, il a décrit la situation de désastre pour son parti et s'en est un. La CDU échoue à passer la barre des 5% dans la région du Mecklembourg. Pour la première fois de son histoire, elle n'est pas représentée dans un parlement régional. Le choc est d'autant plus grand que le parti d'extrême droite Alternative pour l'Allemagne y confirme sa place de première force politique avec 38% des suffrages. Dans la capitale, Berlin, la claque est un peu moins forte, mais la défaite réelle, la CDU perd la gestion de la ville. Devant les Allemands, le chancelier a choisi la clarté. Il ne démissionnera pas. Il veut poursuivre sur la voie des réformes, même si elles sont impopulaires, réforme du système de santé et des retraites. Les partenaires sociaux-démocrates du chancelier ressortent eux aussi affaiblis de ces scrutins et ils annoncent vouloir plus de social dans les réformes lancées. Ce n'est pas forcément ce que veut le chancelier. Les prochains mois s'annoncent donc plus que jamais difficiles pour la coalition à Berlin. Berlin, Delphine Herbollier pour Radio Vatican.
2: Les résultats en Allemagne sont salués ce midi par la Russie. La chute de la CDU montre qu'une partie des Allemands cherche une alternative au pouvoir en place afin d'améliorer sa situation, note Dimitri Peskov, le porte-parole du Kremlin. La Russie, où le parti de Poutine remporte un nombre record de sièges à la Douma, au moins 355 sièges sur 450 lors des élections législatives de ce week-end. Des résultats qui portent sur plus de 95% des bureaux de vote. Et puis enfin au Vatican, Léon XIV appelle les Clarisses capucines à renouveler leur vie communautaire à l'occasion de l'Assemblée de la Fédération des Sœurs Clarisses Capucines d'Italie. Le pape les a invités face à la diminution des vocations, au recul du nombre des communautés, à ne pas céder au repli. Voilà, c'est la fin de ce journal. Merci de l'avoir suivi. Merci de votre fidélité aux ondes de Radio Vatican. L'actualité revient ce soir. Une excellente journée à vous tous.
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0: Alors, elle leva les yeux en regardant le ciel. Puis elle me dit en joignant les mains à la hauteur de la poitrine.
1: Que soy era Immaculada Concepción. Je suis l'Immaculée Conception.

Nous voulons te bénir, Père, toi qui nous aimes, toi qui nous aimes jusqu'à nous donner continuellement ton Fils Jésus. Nous voulons te bénir et accueillir ce Verbe fait chair, ce don du Père à l'humanité. Oui, Seigneur, que dans l'Esprit Saint, cette humanité soit sans cesse renouvelée et que chaque personne découvre qu'il est l'enfant de Dieu. Nous te bénissons, Père, toi qui combles de grâce Marie, qui accueille Jésus dans son être.

Au nom du Père et du Fils et du Saint-Esprit, Amen. Premier mystère joyeux, l'Annonciation faite à Marie par l'archange Gabriel. Cet ange est envoyé par Dieu, parce que c'est la décision du Père, dans son plan éternel, d'intervenir en notre faveur. Et le Père intervient, il choisit Marie pour devenir la mère du Messie. Marie, que nous soyons comme toi, totalement disponibles à ce regard du Père dans nos vies. Notre Père qui es aux cieux, que ton nom soit sanctifié, que ton règne vienne, que ta volonté soit faite sur la terre comme au ciel. Donne-nous aujourd'hui notre pain de ce jour. Pardonne-nous nos offenses comme nous pardonnons aussi à ceux qui nous ont offensés. Et ne nous laisse pas entrer en tentation, mais délivre-nous du mal. Amen. Je te salue, Marie, pleine de grâce. Le Seigneur est avec toi. Tu es bénie entre toutes les femmes, et Jésus, le fruit de tes entrailles, est béni. Sainte Marie, Mère de Dieu, prie pour nous pécheurs, maintenant et à l'heure de notre mort. Amen. Je te salue, Marie, pleine de grâce. Le Seigneur est avec toi. Tu es bénie entre toutes les femmes, et Jésus, le fruit de tes entrailles, est béni. Sainte Marie, Mère de Dieu, prie pour nous pécheurs, maintenant et à l'heure de notre mort. Amen. Je te salue, Marie, pleine de grâce. Le Seigneur est avec toi. Tu es bénie entre toutes les femmes, et Jésus, le fruit de tes entrailles, est béni. Sainte Marie, Mère de Dieu, prie pour nous pécheurs, maintenant et à l'heure de notre mort. Amen. Je te salue, Marie, pleine de grâce. Le Seigneur est avec toi. Tu es bénie entre toutes les femmes, et Jésus, le fruit de tes entrailles, est béni. Sainte Marie, Mère de Dieu, prie pour nous pécheurs, maintenant et à l'heure de notre mort. Amen. Je te salue, Marie, pleine de grâce. Le Seigneur est avec toi. Tu es bénie entre toutes les femmes, et Jésus, le fruit de tes entrailles, est béni. Sainte Marie, Mère de Dieu, prie pour nous pécheurs, maintenant et à l'heure de notre mort. Amen. Je te salue, Marie, pleine de grâce. Le Seigneur est avec toi. Tu es bénie entre toutes les femmes, et Jésus, le fruit de tes entrailles, est béni. Sainte Marie, Mère de Dieu, prie pour nous pécheurs, maintenant et à l'heure de notre mort. Amen. Je te salue, Marie, pleine de grâce. Le Seigneur est avec toi. Tu es bénie entre toutes les femmes, et Jésus, le fruit de tes entrailles, est béni. Sainte Marie, Mère de Dieu, prie pour nous pécheurs, maintenant et à l'heure de notre mort. Amen. Je te salue, Marie, pleine de grâce. Le Seigneur est avec toi. Tu es bénie entre toutes les femmes, et Jésus, le fruit de tes entrailles, est béni. Sainte Marie, Mère de Dieu, prie pour nous pécheurs, maintenant et à l'heure de notre mort. Amen. Je te salue, Marie, pleine de grâce. Le Seigneur est avec toi. Tu es bénie entre toutes les femmes, et Jésus, le fruit de tes entrailles, est béni. Sainte Marie, Mère de Dieu, prie pour nous pécheurs, maintenant et à l'heure de notre mort. Amen. Je te salue, Marie, pleine de grâce. Le Seigneur est avec toi. Tu es bénie entre toutes les femmes, et Jésus, le fruit de tes entrailles, est béni. Sainte Marie, Mère de Dieu, prie pour nous pécheurs, maintenant et à l'heure de notre mort. Amen. Gloire au Père et au Fils et au Saint-Esprit, au Dieu qui est, qui était et qui vient, pour les siècles des siècles. Amen. Deuxième mystère joyeux, la visite de Marie à sa cousine Élisabeth. C'est dans l'amour pour l'autre, que Marie se rend visiter sa cousine Élisabeth. L'ange lui avait dit « Ta cousine est enceinte de 6 mois ».
et voilà Marie en route. Elle se rend disponible aux besoins de l'autre. Oui, Marie, fais que nous puissions nous aussi être ouverts aux appels et aux demandes et aux besoins concrets de nos frères et sœurs. Notre Père qui es aux cieux, que ton nom soit sanctifié, que ton règne vienne, que ta volonté soit faite sur la terre comme au ciel. Donne-nous aujourd'hui notre pain de ce jour. Pardonne-nous nos offenses comme nous pardonnons aussi à ceux qui nous ont offensés. Et ne nous laisse pas entrer en tentation, mais délivre-nous du mal. Amen. Je te salue, Marie, pleine de grâce. Le Seigneur est avec toi. Tu es bénie entre toutes les femmes, et Jésus, le fruit de tes entrailles, est béni. Sainte Marie, Mère de Dieu, prie pour nous pécheurs, maintenant et à l'heure de notre mort. Amen. Je te salue, Marie, pleine de grâce. Le Seigneur est avec toi. Tu es bénie entre toutes les femmes, et Jésus, le fruit de tes entrailles, est béni. Sainte Marie, Mère de Dieu, prie pour nous, pécheurs, maintenant et à l'heure de notre mort. Amen. Je te salue, Marie, pleine de grâce. Le Seigneur est avec toi. Tu es bénie entre toutes les femmes, et Jésus, le fruit de tes entrailles, est béni. Sainte Marie, Mère de Dieu, prie pour nous, pécheurs, maintenant et à l'heure de notre mort. Amen. Je te salue, Marie, pleine de grâce. Le Seigneur est avec toi. Tu es bénie entre toutes les femmes, et Jésus, le fruit de tes entrailles, est béni. Sainte Marie, Mère de Dieu, prie pour nous, pécheurs, maintenant et à l'heure de notre mort. Amen. Je te salue, Marie, pleine de grâce. Le Seigneur est avec toi. Tu es bénie entre toutes les femmes, et Jésus, le fruit de tes entrailles, est béni. Sainte Marie, Mère de Dieu, prie pour nous, pécheurs, maintenant et à l'heure de notre mort. Amen. Je te salue, Marie, pleine de grâce. Le Seigneur est avec toi. Tu es bénie entre toutes les femmes, et Jésus, le fruit de tes entrailles, est béni. Sainte Marie, Mère de Dieu, prie pour nous, pécheurs, maintenant et à l'heure de notre mort. Amen. Je te salue, Marie, pleine de grâce. Le Seigneur est avec toi. Tu es bénie entre toutes les femmes, et Jésus, le fruit de tes entrailles, est béni. Sainte Marie, Mère de Dieu, prie pour nous, pécheurs, maintenant et à l'heure de notre mort. Amen. Je te salue, Marie, pleine de grâce. Le Seigneur est avec toi. Tu es bénie entre toutes les femmes, et Jésus, le fruit de tes entrailles, est béni. Sainte Marie, Mère de Dieu, prie pour nous, pécheurs, maintenant et à l'heure de notre mort. Amen. Je te salue, Marie, pleine de grâce. Le Seigneur est avec toi. Tu es bénie entre toutes les femmes, et Jésus, le fruit de tes entrailles, est béni. Sainte Marie, Mère de Dieu, prie pour nous, pécheurs, maintenant et à l'heure de notre mort. Amen. Je te salue, Marie, pleine de grâce. Le Seigneur est avec toi. Tu es bénie entre toutes les femmes, et Jésus, le fruit de tes entrailles, est béni. Sainte Marie, Mère de Dieu, prie pour nous pécheurs, maintenant et à l'heure de notre mort. Amen. Gloire au Père et au Fils et au Saint-Esprit, au Dieu qui est, qui était et qui vient, pour les siècles des siècles. Amen.

Troisième mystère joyeux, la naissance de Jésus à Bethléem. Seigneur, nous te bénissons, toi qui prends notre nature humaine pour la renouveler dans l'amour et la tendresse. Redonner notre vrai visage, notre vrai cœur, nos vrais gestes. Oui, Seigneur, que toute naissance soit l'expression de la vie, de ta vie qui nous est donnée. Marie, toi qui accueilles cette vie, toi qui nous permets de renaître en lui, soutiens-nous sur la route. Notre Père qui es aux cieux, que ton nom soit sanctifié, que ton règne vienne, que ta volonté soit faite sur la terre comme au ciel. Donne-nous aujourd'hui notre pain de ce jour. Pardonne-nous nos offenses comme nous pardonnons aussi à ceux qui nous ont offensés. Et ne nous laisse pas entrer en tentation, mais délivre-nous du mal. Amen. Je te salue Marie, pleine de grâce. Le Seigneur est avec toi. Tu es bénie entre toutes les femmes, et Jésus, le fruit de tes entrailles, est béni. Sainte Marie, Mère de Dieu, prie pour nous pécheurs, maintenant et à l'heure de notre mort. Amen. Je te salue, Marie, pleine de grâce. Le Seigneur est avec toi. Tu es bénie entre toutes les femmes, et Jésus, le fruit de tes entrailles, est béni. Sainte Marie, Mère de Dieu, prie pour nous pécheurs, maintenant et à l'heure de notre mort. Amen. Je te salue, Marie, pleine de grâce. Le Seigneur est avec toi. Tu es bénie entre toutes les femmes, et Jésus, le fruit de tes entrailles, est béni. Sainte Marie, Mère de Dieu, prie pour nous pécheurs, maintenant et à l'heure de notre mort. Amen. Je te salue, Marie, pleine de grâce. Le Seigneur est avec toi. Tu es bénie entre toutes les femmes, et Jésus, le fruit de tes entrailles, est béni. Sainte Marie, Mère de Dieu, prie pour nous pécheurs, maintenant et à l'heure de notre mort. Amen. Je te salue, Marie, pleine de grâce. Le Seigneur est avec toi. Tu es bénie entre toutes les femmes, et Jésus, le fruit de tes entrailles, est béni. Sainte Marie, Mère de Dieu, prie pour nous pécheurs, maintenant et à l'heure de notre mort. Amen. Je te salue, Marie, pleine de grâce. Le Seigneur est avec toi. Tu es bénie entre toutes les femmes, et Jésus, le fruit de tes entrailles, est béni. Sainte Marie, Mère de Dieu, prie pour nous pécheurs, maintenant et à l'heure de notre mort. Amen. Je te salue, Marie, pleine de grâce. Le Seigneur est avec toi. Tu es bénie entre toutes les femmes, et Jésus, le fruit de tes entrailles, est béni. Sainte Marie, Mère de Dieu, prie pour nous pécheurs, maintenant et à l'heure de notre mort. Amen. Je te salue, Marie, pleine de grâce. Le Seigneur est avec toi. Tu es bénie entre toutes les femmes, et Jésus, le fruit de tes entrailles, est béni. Sainte Marie, Mère de Dieu, prie pour nous pécheurs, maintenant et à l'heure de notre mort. Amen. Je te salue, Marie, pleine de grâce. Le Seigneur est avec toi. Tu es bénie entre toutes les femmes, et Jésus, le fruit de tes entrailles, est béni. Sainte Marie, Mère de Dieu, prie pour nous pécheurs, maintenant et à l'heure de notre mort. Amen. Je te salue, Marie, pleine de grâce. Le Seigneur est avec toi. Tu es bénie entre toutes les femmes, et Jésus, le fruit de tes entrailles, est béni. Sainte Marie, Mère de Dieu, prie pour nous pécheurs, maintenant et à l'heure de notre mort. Amen. Gloire au Père et au Fils et au Saint-Esprit, au Dieu qui est, qui était et qui vient, pour les siècles des siècles. Amen. Quatrième mystère joyeux, la présentation de Jésus au Temple. C'est l'amour, toujours l'amour, qui nous fait nous offrir à ce Père qui nous aime et qui nous attire. C'est ainsi que Marie et Joseph entrent au Temple par amour de Dieu, pour offrir
le premier-né. Oui, Marie, fais que nous puissions toujours être attirés par ce Père qui nous aime, qui veut notre bonheur. Notre Père qui es aux cieux, que ton nom soit sanctifié.

maintenant et à l'heure de notre mort. Amen. Je te salue, Marie, pleine de grâce. Le Seigneur est avec toi. Tu es bénie entre toutes les femmes, et Jésus, le fruit de tes entrailles, est béni. Sainte Marie, Mère de Dieu, prie pour nous, pécheurs, maintenant et à l'heure de notre mort. Amen. Je te salue, Marie, pleine de grâce. Le Seigneur est avec toi. Tu es bénie entre toutes les femmes, et Jésus, le fruit de tes entrailles, est béni. Sainte Marie, Mère de Dieu, prie pour nous, pécheurs, maintenant et à l'heure de notre mort. Amen. Je te salue, Marie, pleine de grâce. Le Seigneur est avec toi. Tu es bénie entre toutes les femmes, et Jésus, le fruit de tes entrailles, est béni. Sainte Marie, Mère de Dieu, prie pour nous, pécheurs, maintenant et à l'heure de notre mort. Amen. Je te salue, Marie, pleine de grâce. Le Seigneur est avec toi. Tu es bénie entre toutes les femmes, et Jésus, le fruit de tes entrailles, est béni. Sainte Marie, Mère de Dieu, prie pour nous, pécheurs, maintenant et à l'heure de notre mort. Amen. Je te salue, Marie, pleine de grâce. Le Seigneur est avec toi. Tu es bénie entre toutes les femmes, et Jésus, le fruit de tes entrailles, est béni. Sainte Marie, Mère de Dieu, prie pour nous, pécheurs, maintenant et à l'heure de notre mort. Amen. Je te salue, Marie, pleine de grâce. Le Seigneur est avec toi. Tu es bénie entre toutes les femmes, et Jésus, le fruit de tes entrailles, est béni. Sainte Marie, Mère de Dieu, prie pour nous, pécheurs, maintenant et à l'heure de notre mort. Amen. Je te salue, Marie, pleine de grâce. Le Seigneur est avec toi. Tu es bénie entre toutes les femmes, et Jésus, le fruit de tes entrailles, est béni. Sainte Marie, Mère de Dieu, prie pour nous, pécheurs, maintenant et à l'heure de notre mort. Amen. Je te salue, Marie, pleine de grâce. Le Seigneur est avec toi. Tu es bénie entre toutes les femmes, et Jésus, le fruit de tes entrailles, est béni. Sainte Marie, Mère de Dieu, prie pour nous, pécheurs, maintenant et à l'heure de notre mort. Amen. Je te salue, Marie, pleine de grâce. Le Seigneur est avec toi. Tu es bénie entre toutes les femmes, et Jésus, le fruit de tes entrailles, est béni. Sainte Marie, Mère de Dieu, prie pour nous, pécheurs, maintenant et à l'heure de notre mort. Amen. Gloire au Père, et au Fils, et au Saint-Esprit, au Dieu qui est, qui était et qui vient, pour les siècles des siècles. Amen.

Cinquième mystère joyeux, Jésus retrouvé dans le temple de Jérusalem. Cette fugue de Jésus à 12 ans est révélatrice du tournant qu'il prend et insécurise Marie et Joseph. Que nous puissions, Marie, toi qui as su prendre le tournant de ton Fils, que nous puissions nous aussi entrer en toute confiance au cœur des routes qui nous apportent des changements, des choses qu'on n'avait pas prévues. Que nous puissions y aller en toute confiance. Notre Père qui es aux cieux, que ton nom soit sanctifié, que ton règne vienne, que ta volonté soit faite sur la terre comme au ciel.

Donne-nous aujourd'hui notre pain de ce jour. Pardonne-nous nos offenses, comme nous pardonnons aussi à ceux qui nous ont offensés. Et ne nous laisse pas entrer en tentation, mais délivre-nous du mal. Amen. Je te salue, Marie, pleine de grâce, le Seigneur est avec toi. Tu es bénie entre toutes les femmes, et Jésus, le fruit de tes entrailles, est béni. Sainte Marie, Mère de Dieu, prie pour nous, pécheurs, maintenant et à l'heure de notre mort. Amen. Je te salue, Marie, pleine de grâce, le Seigneur est avec toi. Tu es bénie entre toutes les femmes, et Jésus, le fruit de tes entrailles, est béni. Sainte Marie, Mère de Dieu, prie pour nous, pécheurs, maintenant et à l'heure de notre mort. Amen. Je te salue, Marie, pleine de grâce. Le Seigneur est avec toi. Tu es bénie entre toutes les femmes, et Jésus, le fruit de tes entrailles, est béni. Sainte Marie, Mère de Dieu, prie pour nous, pécheurs, maintenant et à l'heure de notre mort. Amen. Je te salue, Marie, pleine de grâce. Le Seigneur est avec toi. Tu es bénie entre toutes les femmes, et Jésus, le fruit de tes entrailles, est béni. Sainte Marie, Mère de Dieu, prie pour nous, pécheurs, maintenant et à l'heure de notre mort. Amen. Je te salue, Marie, pleine de grâce. Le Seigneur est avec toi. Tu es bénie entre toutes les femmes, et Jésus, le fruit de tes entrailles, est béni. Sainte Marie, Mère de Dieu, prie pour nous, pécheurs, maintenant et à l'heure de notre mort. Amen. Je te salue, Marie, pleine de grâce. Le Seigneur est avec toi. Tu es bénie entre toutes les femmes, et Jésus, le fruit de tes entrailles, est béni. Sainte Marie, Mère de Dieu, prie pour nous, pécheurs, maintenant et à l'heure de notre mort. Amen. Je te salue, Marie, pleine de grâce. Le Seigneur est avec toi. Tu es bénie entre toutes les femmes, et Jésus, le fruit de tes entrailles, est béni. Sainte Marie, Mère de Dieu, prie pour nous, pécheurs, maintenant et à l'heure de notre mort. Amen. Je te salue, Marie, pleine de grâce. Le Seigneur est avec toi. Tu es bénie entre toutes les femmes, et Jésus, le fruit de tes entrailles, est béni. Sainte Marie, Mère de Dieu, prie pour nous, pécheurs, maintenant et à l'heure de notre mort. Amen. Je te salue, Marie, pleine de grâce. Le Seigneur est avec toi. Tu es bénie entre toutes les femmes, et Jésus, le fruit de tes entrailles, est béni. Sainte Marie, Mère de Dieu, prie pour nous, pécheurs, maintenant et à l'heure de notre mort. Amen. Je te salue, Marie, pleine de grâce. Le Seigneur est avec toi. Tu es bénie entre toutes les femmes, et Jésus, le fruit de tes entrailles, est béni. Sainte Marie, Mère de Dieu, prie pour nous, pécheurs, maintenant et à l'heure de notre mort. Amen. Gloire au Père, et au Fils, et au Saint-Esprit, au Dieu qui est, qui était et qui vient, pour les siècles des siècles. Amen.

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Voyons aussi les conséquences. Pensons à l'éducation sexuelle, à la préparation au mariage, etc. Rien de surprenant que la revanche, ou du moins la réaction, ait été si ample et si vive et qu'elle ne soit pas encore finie. Et l'on pourrait passer du corps au cosmos, à la nature et à la terre. Et donc, à l'écologie, voire aux animaux. C'est que si, en réalité, on a toujours honoré l'alliance, tout au moins verbalement, on ne lui a pas rendu pleine justice. Rappelons-nous encore les grandes querelles à propos de l'inconscient, du subconscient. Des choses ont été longtemps déclarées horribles ou tenues pour telles, par manque de vision et, disons-le, par manque de santé psychologique et spirituelle. On a préféré la peur à la lumière. Pourtant, Jésus avait parlé de la vérité qui libère. Les demi-vérités rendent esclaves. Aujourd'hui, sous l'impulsion de Jean-Paul II, on parle beaucoup de nouvelle évangélisation, ou pour mieux dire, d'évangélisation nouvelle. Mais relancer l'évangélisation sans une nouvelle vision de l'Alliance qui lui donne les territoires oubliés ou négligés, et surtout, qui lui désigne les nouveaux champs de conscience de l'âge nouveau, est-ce l'évangélisation nouvelle? Jésus a été un évangélisateur en plein air. Il laissait la terre monter vers lui, les foules l'aborder, les flots agiter sa barque, les expériences de tout genre le rejoindre. Il annonçait la jeunesse d'aujourd'hui qui pousse en plein vent. Dans l'évangélisation nouvelle, il faudra prêcher abondamment l'Alliance. Il faudra laisser ressentir aux jeunes sa force d'attraction. C'est toujours l'Alliance qui a remué les âmes, les hommes, les femmes et les foules dans l'Ancien Testament. Et Jésus n'a fait que suivre le tracé. Moïse, personnage immense, ne s'explique pas sans l'Alliance. Ni Abraham, ni Noé, ni David. Sans la force de l'Alliance, les grands sursauts de foi du peuple élu ne peuvent être compris. Et Jésus, Alliance incarnée, est le grand livre ouvert à la lecture de tous les hommes. La vie de l'Église également trouve sa meilleure explication dans la volonté tenace de vivre de l'Alliance, témoin, les grands missionnaires, les grands fondateurs et les grandes fondatrices d'ordre ou de communautés, les bâtisseurs d'églises particulières, les vrais pasteurs.

Relisons la règle pastorale de saint Grégoire le Grand, homme par excellence de l'Alliance. Ce fut le livre que tous les évêques, depuis saint Grégoire jusqu'au Moyen-Âge, devaient faire serment de suivre avec les évangiles. Le baptême est le sceau de l'Alliance. Le mariage chrétien est une manière de vivre l'Alliance. La profession religieuse est une façon de vivre l'Alliance. L'éducation chrétienne est de soi un style d'Alliance. Les chrétientés que nous avons connues ont été des expressions collectives de l'Alliance. L'évangélisation a été l'annonce de l'Alliance. Les vertus chrétiennes, surtout les vertus morales, ont été autant de formes d'alliance avec le corps, la chair, le sang, la terre. On objecte, comment l'alliance peut-elle tenir en face de la sécularité et de la sécularisation? Une alliance qui respecte l'autonomie et le caractère propre des choses ne saurait redouter la sécularité. Vatican II s'est exprimé clairement là-dessus dans le troisième chapitre de la première partie de la Constitution pastorale « L'Église dans le monde de ce temps ». La naissance de l'esprit laïque à la fin du Moyen-Âge s'explique, et elle a continué de s'expliquer, par un non-respect de l'autonomie de la sécularité et la crainte de voir les pouvoirs ecclésiastiques la régenter. Cela dit, il y a place pour d'honnêtes discussions, et s'il faut des martyrs authentiques, il s'en trouvera toujours. Je comparais le système du monde à un dessin, des bandes de pierre symbolisant le cosmos et entourant la pierre d'alliance. Poursuivons l'image. Imaginons-la située au milieu d'une roseraie. Au Moyen-Âge, on appelait rosarium un espace planté de roses. Le mot rosaire est venu de là. Le développement de cette image place le système du monde au cœur d'un jardin de roses, mais la rose est le symbole de Marie. Dans les litanies de la Vierge, on l'appelle rose mystique. Un autre verset des litanies l'appelle l'arche d'alliance. Arche d'alliance, elle a conçu le Verbe incarné, qui tient en lui-même l'ordre de la nature et celui de la grâce. Arche d'alliance, elle a cheminé pour rendre visite à sa cousine Élisabeth. Une âme éprise des symboles aimera comparer ce voyage de l'arche d'alliance aux voyages anciens de l'arche d'alliance et à son entrée dans la cité sainte. Peu importe les tambours, les chants et les danses, l'arche d'alliance qu'était Marie contenait en elle-même sa gloire. Au reste, à la naissance de Jésus, l'arche d'alliance qu'était Marie s'est ouverte pour livrer son contenu. Et alors, les anges ont chanté.

la piété des fidèles, fait de Marie la reine de la terre et des cieux. C'est une manière de dire son intimité avec le système complet du monde qui renferme la pierre fondamentale et le cosmos tout entier. Ce mystère est caché. Il n'a pas sa force en nous si nous négligeons de le voir, de le laisser rayonner au cœur de notre quotidien. Mais il peut nous rendre participants de la joie de Marie quand le germe divin habitait ses entrailles illuminées dans l'attente de la naissance de Jésus. Ces grandes vérités peuvent se revivre au quotidien par toute personne qui entend profiter de toutes les grandes libertés spirituelles que lui offre le Seigneur. Et il n'est pas nécessaire de s'isoler dans une chambre, dans les murs d'un couvent, pour en éprouver l'influence. Il suffit de faire comme Marie, enceinte, qui vaquait aux travaux domestiques, tout en sentant la douce présence de son fils intérieur partout où elle allait, à la fontaine, dans l'atelier de Joseph, ou dans les rencontres avec les personnes de son entourage. Le quotidien de Marie, porté dans la non-apparence, était semé d'étoiles. Chapitre 13. Dieu le non-violent. Tout violent est quelqu'un qui a peur. Dieu est le non-violent absolu parce qu'il n'a aucune peur. Il est la douceur même. Il est fort parce qu'il est doux. S'il a une faiblesse, c'est celle d'aimer. En lui, la loi passe par l'amour. La force passe par l'amour. La douceur passe par l'amour. Le réenchantement du monde passe par l'amour. La tragédie grecque se termine par l'échec. Et après, il n'y a plus rien. En Dieu, au contraire, après l'échec, il demeure toujours une chose, le pardon. Or, le pardon est créateur. Il ouvre sur une terre renouvelée. La croix même de notre Seigneur Jésus-Christ n'a pas été un échec, tout au contraire, malgré une manière parfois inexacte de présenter les choses. Ce fut la victoire suprême de l'amour, et donc l'opposé de l'échec. Ce sont là de bien grandes choses sur lesquelles on pourrait revenir indéfiniment. Elles sont pleines d'ombre et de mystère. Elles nous touchent intimement au quotidien. Chaque jour, nous rencontrons la violence. Lisez la presse. Chaque jour se déroulent des tragédies. Écoutez les conversations. Chaque jour, l'échec guette quelqu'un. Trouvez quelqu'un qui n'a jamais peur, quelle que soit sa peur, quelle qu'en soit l'intensité. Même ceux et celles qui se vantent de n'avoir jamais peur sont souvent les premiers et les premières à avoir peur. Or, la peur des peurs est celle d'être abandonnée à ses seuls moyens. La personne qui a peur cherche un appui, soit dans les choses, soit dans les personnes, soit dans des institutions, des réseaux, des connivences, voire dans la chance. Et je ne mentionne pas le recours à l'astrologie, à la divination, au médium, aux entités obscures du destin, pour chercher à surmonter la peur. Il arrive même que Dieu fasse peur. On ne connaît pas ses desseins, sa puissance, sa capacité d'agir dans la vie des hommes et les éléments de la création. Il est même arrivé qu'on a abusé de la force de Dieu pour intimider les hommes, les dominer, les enrégimenter,

Sans doute y a-t-il dans l'Ancien Testament nombre de passages où éclate la fureur de Dieu, la violence même. Se pose ici une grande question. Elle porte sur le discours que les hommes tiennent sur Dieu, que ce soit dans la vie ordinaire avec les moyens des hommes, ou que ce soit dans l'ordre religieux même, inspiré par l'Esprit-Saint. Ainsi, encore, le langage dans l'Ancien Testament. À propos du discours que les hommes tiennent sur Dieu en général, il faut d'abord observer que ce discours fait corps avec tout notre être. Il y a des personnes, et je pense en particulier à celles qui enseignent Dieu, qui croient en tenir un discours détaché de leur être propre, de leur passé, de leurs sentiments, de leur mémoire, de leurs appréhensions. Ou alors, leur discours est parfaitement froid et sec, comme un raisonnement algébrique. Cette indépendance est recevable dans le langage mathématique, car l'algèbre et la mathématique ne touchent pas à ma vie, sauf par mon salaire de professeur, tandis que le discours que je tiens sur Dieu touche quelqu'un. Si je parle de Dieu en chair, je touche les chrétiens de la nef. Et si je suis honnête en préparant mon homélie, je suis le premier touché par le discours que je vais tenir sur Dieu. Donc, par tout mon être, je suis compromis. Je ne puis faire abstraction totale de l'expérience de Dieu. Je découvre ici un autre aspect du discours sur Dieu. Ce discours où Dieu est lié à mon être est aussi un discours imprégné d'une culture. Cela nous permet de comprendre le langage de l'Ancien Testament, qui nous montre plusieurs fois un Dieu de colère, de menace, de violence. Dieu se révélait aux hommes tel que les hommes d'alors étaient capables de le comprendre. Pour des temps durs, il apparaissait comme dur. Et pourtant, pour être absolument honnête, il faut se rappeler nombre et nombre de textes dans l'Ancien Testament où Dieu se révèle Dieu de douceur, de tendresse et d'amour. Dieu qui redonne sans cesse des chances à l'homme. Dieu qui le recrée par le pardon et par le renouvellement de l'alliance. Il faut éviter le simplisme dans un si grand sujet. Ce qui est vrai de l'Ancien Testament l'est aussi du Nouveau. Le discours sur Dieu s'est modifié. Entre le discours que tenait Jean-Baptiste sur Dieu et celui que Jésus tient, il y a une différence considérable. Et le discours que Jésus tient dans sa naissance humble et pauvre et pourtant joyeuse est le signe d'une révision considérable du discours qu'il faudra à l'avenir tenir sur Dieu. Et observons que c'est le Fils de Dieu lui-même, envoyé par le Père, qui trace cette réorientation. Une réorientation qui ébranlera la religion établie qui était proclamée au Temple de Jérusalem. Jésus, par son discours sur Dieu, a mis en cause un certain discours sur Dieu, et c'est à cause de cela qu'il a été rejeté et mis à mort. Ce Dieu dérangeait l'ordre établi. Il dérangeait surtout la stabilité et l'immobilisme, alors que le discours de Jésus remettait les hommes en mouvement vers le grand réenchantement du monde.

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0: Voici Irène Brisson, musicologue, et ses trouvailles.
1: Bonjour, chers auditeurs. C'est avec enthousiasme que nous vous présentons notre émission consacrée à l'opéra. Qu'est-ce qui nous amène à parler d'opéra, Dominique?
2: L'opéra, c'est vraiment un art total. Donc, on veut le faire connaître davantage parce que les gens pensent que c'est un art dédié à l'élite, mais non, c'est dédié à tout le monde.
3: C'était un art populaire au départ, effectivement. Dominique a tout à fait raison. Et par conséquent, ça devrait être accessible. Et c'est le mélange de toutes sortes de choses, du théâtre, de la musique, des costumes, des décors, du spectaculaire. Alors, il faut profiter de ce spectaculaire et le rendre accessible au plus grand nombre.
1: Et pour moi, c'est l'émotion, c'est l'émerveillement. Un peu comme quand je vais au théâtre ou au cinéma ou à la comédie musicale, mais j'ai une grande musique qui enveloppe tout cela en plus. Et donc, je me laisse emporter par le visuel comme par l'auditif. Bien.
2: Est-ce qu'on pourrait se présenter peut-être, chère Irène?
1: Ce serait une bonne idée, Dominique.
2: Moi, Dominique Gagné, je suis chanteur et aussi rédacteur, donc chanteur lyrique. Je chante de l'opéra, donc j'aime l'opéra depuis que je suis tout petit. J'ai baigné là-dedans avec ma famille qui en écoutait. Ça vient de loin.
1: C'est ça, toi tu es dans la marmite de l'opéra depuis très longtemps.
2: Oui, tout à fait.
1: Et toi, Bertrand?
3: Mon nom est Bertrand Gay, je suis musicologue. Comme toi, je t'ai succédé au Conservatoire de musique de Québec comme professeur d'histoire de la musique. Et je suis aussi rédacteur de notes de programme pour l'Orchestre symphonique de Québec, mais aussi pour l'opéra. Opéra de Québec. Évidemment, quand on baigne dans l'opéra de cette façon-là, on finit par en aimer tous les éléments, toutes les constituantes. Et je suis venu à l'opéra à l'âge de 16 ans seulement, alors que je n'aimais pas l'opéra, je voulais rien savoir. Un jour, j'ai écouté une ouverture, je me suis dit, je vais écouter une ouverture seulement, et puis ça va me donner une idée de ce que c'est. Malheureusement, ou heureusement pour moi, finalement, en plein milieu de l'ouverture, il y a une chanteuse qui commence à chanter dans le suraigu et tout, mais la musique était belle, et j'ai pas voulu lâcher, et c'est comme ça que, j'ai été pris au piège.
1: Ah, on est vite pris au piège. Moi, je suis née un peu dans la marmite de l'opéra parce que ma mère était soprano coloratour et en faisant la vaisselle, elle chantait des fois les clochettes de l'Acmé ou l'air de la Reine de la Nuit. Elle aurait dû faire une carrière d'opéra, mais il y a eu beaucoup de difficultés personnelles. Après ça, il y a eu la guerre, puis après ça, il y a eu moi, donc fini la carrière. Mais la passion de l'opéra était là grâce à elle et j'ai vu mon premier opéra au début de la vingtaine à Vienne. Donc, pour une bouchée de pain, c'était La Chauve-souris. Et ça a été suivi de Don Juan et dans les deux cas, j'ai été émerveillée, cet émerveillement ne m'a jamais quittée.
2: Quand l'opéra nous prend, il ne nous quitte pas, en fait.
1: C'est ça, et c'est un peu ce qu'on veut communiquer à nos auditeurs. C'est s'ils le connaissent, on est heureux de faire ce chemin avec eux, mais s'ils ne le connaissent pas, ou s'ils en ont peur, ou s'ils pensent que ce n'est pas pour eux, on est là pour les amener à découvrir l'opéra et à se prendre d'une passion qui est la même que la nôtre.
3: Et c'est ce qu'on va faire avec ces émissions, cette série d'émissions.
1: Exactement. Ouais. Alors, le mot opéra, en fait, Bertrand, à ton avis?
3: Ça vient du latin, ça vient du mot opus. Vous connaissez tous les indications de catalogage des compositeurs. Il y a beaucoup de gens qui se disent, pourquoi c'est écrit opus 67 quand on parle de telle symphonie de Beethoven, la cinquième en l'occurrence? Ça veut dire simplement œuvre numéro. Donc, c'est aussi simple que ça. Sauf que, comme l'opéra, c'est une rencontre de plusieurs types d'œuvres, théâtre, musique, on en parlait tout à l'heure, on va employer le pluriel. Et le pluriel, c'est opéra, tout simplement. Donc, c'est opus au pluriel. Et ça existe aussi en italien.
1: Voilà, c'est ça. Et c'est le mot italien qui a pris la place de dire opéra, mais opéra quoi? Œuvre? Non, opéra in musica. Une œuvre en musique. Alors, ça sort de là. Et c'est à partir de ce moment-là qu'on a pris l'habitude de dire on va à l'opéra, on écoute un opéra. Mais ça voulait tout simplement dire une contraction d'une description d'une œuvre qui est chantée, une œuvre en musique, ou même parfois un drame en musique, ou comme dira Monteverdi, une fable en musique. On raconte une histoire. Donc il y a toujours cette idée de narration de quelque chose.
3: Et d'ailleurs, les Français, un peu après Monteverdi, par exemple, qui est le créateur de l'opéra, vont parler de tragédie en musique,
1: oui.
3: Puis tragédie lyrique. Alors, on voit que le point de départ, c'est le drame, c'est l'histoire, et puis la musique vient se greffer à tout ça.
1: Et Bertrand, tu as parlé de drame, de théâtre. Alors, peut-être ça nous amène à parler de quand est né l'opéra, finalement.
3: Alors, l'opéra tel qu'on le connaît est né au début de l'époque baroque, au début du 17e siècle, mais il plonge ses racines très, très loin. Alors, si je vous dis l'an 400, vous dites c'est loin, hein? Mais si je vous dis moins 400, c'est encore plus loin.
1: 400 ans avant Jésus-Christ,
3: 400 ans avant Jésus-Christ. Et oui, oui, voilà.
1: Wow.
3: En fait, la tragédie grecque qui a beaucoup inspiré les premiers compositeurs d'opéra, et même après, de toute façon, parce que les sujets vont souvent être tirés de la tragédie antique. Dans les premières œuvres théâtrales, il y avait déjà de la musique. Et parfois, cette musique était écrite par l'auteur lui-même. Alors, on croit, dans l'exemple qu'on va entendre d'ailleurs à l'instant, que c'est Euripide lui-même qui a composé la musique qu'on a retrouvée, fragmentaire, mais tout de même, on l'a retrouvée de sa pièce, Oreste. Je ne sais pas si vous connaissez un petit peu le personnage d'Oreste, mais il a tué sa mère et puis c'est pas joli. Donc,
1: mais il y a une cause à ça.
3: Il y a une cause à ça, bien sûr. Alors, est-ce qu'on écoute le morceau tout de suite?
1: Oui, juste pour se situer. Ah oui, d'accord, mais on peut aussi juste brièvement résumer que pour gagner la guerre de Troie, le roi Agamemnon, qui avait 4 enfants, sacrifie sa fille Iphigénie. Alors, la mère d'Iphigénie, Clytemnestre, venge sa fille en tuant son mari. Mais Électre, une autre des filles d'Agamemnon, va venger la mort de son père et va demander à Oreste de tuer leur mère. Et on en est là. L'extrait qu'on va entendre, il nous dit « Je gémis en pensant au sang de ta mère, à ce sang qui te rend fou. Une haute fortune n'a point de stabilité chez les mortels. Comme la barque rapide, un dieu l'ébranle et l'engloutit dans d'horribles terrible malheur, funeste, avide, comme les flots de la mer. » Et qui dit cela ? C'est le cœur qui commente l'action et qui vient se mettre dans la peau d'Oreste, qui vient de commettre ce crime abominable. On écoute.

0: Nous venons d'entendre le Stasimon au cœur de l'Oreste de Ripide, qui est un des plus anciens témoignages de drame musical, de théâtre musical retrouvé dans les 408 ans avant Jésus-Christ. Alors, on pourrait se dire, ça y est, l'opéra démarre et il va continuer de grandir à partir de là. Bien, pas vraiment, parce que à partir du christianisme, tout ce qui est théâtre grec, tout ce qui est spectacle, va être associé à de la débauche, à de la violence, à des combats de gladiateurs, à des orgies gréco-romaines, au théâtre même, qui parlait de sujets comme celui-ci, assez macabres parfois. Donc, le christianisme naissant va bannir toute espèce de musique profane de son répertoire. Et il va falloir attendre le Moyen-Âge plus avancé, celui des grandes cathédrales gothiques, pour voir réapparaître et le drame religieux où on va mimer et jouer et chanter des scènes empruntées à la nativité ou à la passion du Christ, ou simplement même à un beau spectacle divertissant, comme on va en trouver un en 1285 qui s'appelle « Le jeu de Robin et Marion » de Adam de la Halle.
1: Alors, Adam de la Halle, on l'a appelé longtemps le bossu d'Arras, et lui-même disait, je ne sais pas pourquoi on m'appelle comme ça, parce que je ne suis pas bossu. Mais Adam de la Halle avait suivi son maître, son patron à Naples, et pour le divertir, il avait donc écrit cette petite pastourelle, ce chant, cette espèce de pièce de théâtre qui met en scène des bergers, des bergères. Et on a la naïve Marion qui est enlevée par un chevalier, qui bien sûr est bien placée avec ses armes, avec son... En plus, il essaie de la charmer avec des vers et tout. Mais la petite Marion, elle ne se laisse pas faire et les bergères de l'époque, elles savaient les tenir en respect, les méchants chevaliers. Et c'est son petit copain, c'est son ami de cœur qui finalement va la délivrer. Et on retrouve dans cette pièce de théâtre énormément de petites pièces, de petites chansons qui sont très légères, mais qui sont très mélodieuses. Et immédiatement, on a les premiers airs d'opéra, littéralement, dans ce jeu de Robin Marion. Et on appelle ça un jeu de la même façon que les Anglais vont dire « a play ». C'est exactement le terme qu'on employait pour les pièces de théâtre. Alors, avec le temps, les Français vont... En francophonie, on va plutôt employer le mot « pièce ». Mais dans le cas du jeu de Robin et Marion, je trouve ça particulièrement intéressant qu'on appelle ça un jeu parce que ça ne nous dit pas s'il s'agit uniquement d'une pièce de théâtre ou s'il y a aussi de la musique. Alors, je trouve ça intéressant de voir cette espèce d'amalgame. Donc, on peut en écouter un extrait.
0: Oui, moi j'ai choisi trois petits extraits qui se suivent, qui sont interprétés par l'ensemble Anonymous de Québec. Et c'est vraiment très intéressant parce que il y a d'abord la bergère qui chante Robin Ma. Il y a le chevalier Aubert qui arrive de son tournoi et qui veut séduire la petite bergère. Et finalement, il y a Marion qui appelle à l'aide Robin et lui dit « Robin, si tu m'aimes par amour, emmène-moi donc ». Et ce sont les stéréotypes type médiévaux du paysan, un culte, mais qui est souvent la cible du seigneur, du prince ou du chevalier, et surtout la bergère, qui est toujours évidemment la victime et qui doit s'en tirer par la ruse. Alors ce sont des stéréotypes qu'on retrouvera dans tous les opéras, finalement,
1: oui.
0: Des luttes ou du trio amoureux, par exemple, et du méchant contre les gentils. Donc on va trouver très souvent donc ce genre de situation. Alors on écoute ces trois petits extraits du jeu de Robin et Marion d'Adam de la Halle.

0: Alors, trois extraits du jeu de Robin et Marion d'Adam de la Halle par l'ensemble Anonymous de Québec, qu'il a d'ailleurs monté à quelques reprises ici même à Québec d'une façon très savoureuse et très spontanée, très jolie. Alors, on en est là, nous sommes au XIIIe siècle, le jeu se développe, le jeu théâtral, mais c'est quand même toujours pas le véritable opéra tel qu'on l'attend. Alors, à quel moment apparaît l'opéra ? Bertrand.
1: L'opéra apparaît à la fin de la Renaissance. Le terme Renaissance est chargé de signification. C'est qu'au fond, à la Renaissance, on redécouvre l'Antiquité. Et on redécouvre notamment d'abord les philosophes, mais on redécouvre aussi les auteurs, et notamment le théâtre. On savait un peu que ça existait et tout, mais là, on plonge littéralement dans le théâtre de l'Antiquité, et on voit de quelle façon c'est articulé. Et on se dit, bon, ben, pourquoi est-ce qu'on n'essaierait pas d'ajouter, parce que la musique, là, a pris beaucoup d'importance. La musique instrumentale, c'est durant la Renaissance, ça se développe beaucoup. Les voix, ça a toujours été extrêmement important et tout. Et on décide donc d'essayer, de tenter une restructuration, en quelque sorte, des pièces de théâtre antiques à la façon moderne. Alors, la façon moderne, c'est celle de la fin du 16e et du début du 17e siècle. Et cette redécouverte de l'Antiquité va nous amener à redécouvrir aussi les sujets. Donc, les premiers sujets qui vont être exploités, ce sont des sujets de l'Antiquité, en fait, surtout de la mythologie. Et le premier sujet, il allait de soi, c'est Orphée, puisqu'Orphée, c'est le chantre de la mythologie. C'est celui qui conquiert les animaux, les bêtes sauvages. Il réussit même à charmer les pierres, les éléments.
2: Il réussit à les émouvoir, justement.
1: Oui. Et voilà, c'est ça. Et donc, et en plus de ça, c'est le drame de la fidélité conjugale, en quelque sorte. Cet homme, il aime tellement sa femme qu'il est prêt à affronter les démons des enfers pour la récupérer. Alors, le thème lui-même va être mis en musique dès dizaines de fois, et notamment deux fois durant la même année, c'est-à-dire en 1600. Ça tombe bien, ça, pour des historiens, quand on est capable de couper au couteau comme ça. Mais le titre des deux opéras, l'un de Péri et l'autre de Caccini, ce n'est pas Orphée, c'est le nom de sa femme, Eurydice. Mais c'est la même histoire, bien sûr.
0: Mais il y a une raison pour ça.
1: Et tu nous la donnes, Irène.
0: Oui, ben c'est que les deux ont été composés par commande pour souligner les noces de Marie de Médicis avec le roi Henri IV. Les noces, d'ailleurs, qui officiellement n'avaient pas eu lieu à Florence, mais parce que le roi était resté en France. Mais on a, pour souligner ce mariage en présence de l'ambassadeur de France, etc., on a créé un grand spectacle et on a parlé, on a rendu hommage à Eurydice, dont le mari courageux est allé braver les enfers pour la ramener à la vie. Alors, quel bel message d'espoir on donnait à la jeune Florentine pour lui parler d'un homme extraordinaire dont on sait que c'était un coureur de jupons épouvantable. Mais bon, ça, elle ne le savait pas vraiment à l'époque. Alors donc, c'est ça qui était touchant. Et ça a donné, quelque temps après, l'idée à d'autres princes de faire la même chose. Et c'est comme ça que le duc de Mantoue,
1: le patron de Monteverdi, voilà, a repris le flambeau, comme je le fais moi-même en ce moment, et il a commandé à son compositeur, Claudio Monteverdi, qui était un tout jeune homme à l'époque, enfin relativement jeune homme, un opéra pour sa cour, mais également pour des invités auxquels on rend hommage, d'ailleurs, dans le prologue. Hein, on dit, oh, vous êtes les gens
0: gentils,
1: les plus...
0: gentils, merveilleux,
1: voilà, exactement,
0: cultivés.
1: On savait flatter déjà à l'époque. Ouais. Et l'œuvre qui ressort de cette commande, en quelque sorte, c'est un chef-d'œuvre. C'est une œuvre majeure dans l'histoire de la musique. On va toujours y faire référence, à cet Orfeo de Monteverdi, dans lequel on joint évidemment les qualités théâtrales, le chant, il y a des vocalises, parce que bien

0: on a tout de suite un chef-d'œuvre qui passe à l'histoire et qu'on donne encore de nos jours. Et ce que je trouve extraordinaire, c'est que encore quand on écoute ou qu'on regarde Orphée ou Orfeo, on a l'émotion.
1: On est ému, on est saisi.
0: C'est puissant.
1: C'est vraiment un bijou. On va commencer par la toccata, car il a appelé ça toccata, et non pas ouverture, qui est une façon de dire aux gens dans la salle, parce que ce n'est pas un théâtre, c'est au palais du duc de Mantoue que ça a été représenté, dire aux gens, faites silence, le spectacle va commencer. Alors, toccata, par l'ensemble de Lausanne, dirigé par Michel Corbeau, et peut-être que vous aurez déjà l'impression d'un déjà entendu.

Alors, je parlais tout à l'heure d'un peu de déjà entendu. Eh bien oui, puisque c'est le thème que nous avons choisi comme indicatif pour notre émission, la toccata du premier vrai grand opéra qui a de l'allure dans l'histoire de la musique en 1607, l'opéra Orfeo de Monteverdi. Alors, c'est une histoire qui est très touchante parce que ça se passe au moment des noces d'Orphée avec Eurydice. C'est la joie débordante, et les bergers, les pasteurs, tous les amis d'Orphée et d'Eurydice se réjouissent et chantent ensemble un chœur d'une grande joie. Alors on va écouter cet extrait là aussi.

Un extrait très joyeux du premier acte de l'Orfeo de Monteverdi par l'ensemble de la Capella Antiqua de Munich et du Concertus Musicus de Vienne, dirigé par Nikolaus Harnoncourt. On avait envie de chanter, de danser, oui, de sauter sur place avec eux, tellement c'était joyeux. Et voilà que le drame arrive. Une messagère porteuse d'une très mauvaise nouvelle vient interrompre le party, comme on

pourrait dire, et dire quel sort funeste, quelle tragédie. Or, Eurydice vient d'être piquée par un serpent et elle est morte. Oh, la tragédie, le drame, on tombe vraiment dans le désespoir d'une façon violente. Et là, Orphée dit, ah non, non, non, ça se passera pas comme ça. Il dit, moi, je vais aller la chercher aux enfers. Elle est morte et moi je respire, c'est impossible. Je vais aller la chercher, je vais tout faire pour aller la chercher. Je pense que ce moment est absolument extraordinaire. On écoute le baryton Furiosa Nasi et le concert des nations dirigé par Jordi Savall.

0: Alors, Tu sei morta, tu es morte, un extrait donc de L'Orfeo de Monteverdi, interprété ici par le baryton Furio Zanassi et le Concert des Nations, dirigé par Jordi Savall. On avait ici toutes les émotions. La colère, autant que les pleurs, vous avez remarqué, à la fin, il pleure. On l'entend littéralement pleurer. Et je crois savoir, Dominique, que tu as déjà interprété cet air.
1: J'ai déjà interprété cet air, puis vraiment, c'est l'occasion d'explorer toutes sortes d'émotions très contradictoires, la tristesse, la colère, la résignation, mais en même temps, non, je vais aller aux enfers pour la chercher.
2: Ou bien je reste avec elle.
1: Ben c'est ça, oui, tout à fait. Donc vraiment, oui, c'est un air, mais qui est sous forme
2: qui est
1: de récitatif,
2: oui.
1: Mais déclamé.
0: C'est une scène, en fait, on pourrait appeler ça comme ça, ou un arioso.
1: Mais tellement pleine d'émotions. Donc, chapeau Monteverdi.
2: Alors donc, voici notre première émission, si on parlait d'opéra. Je remercie notre technicien Jacqueline Sanson, qui est le magicien des ondes pour nous. Je remercie aussi mes amis Dominique Gagné, Bertrand Gay, qui se sont vraiment embarqués dans cette émission-là.
0: Alors nous te remercions, Irène Brisson, qui a été notre animatrice, en fait, pour cette première de Si on parlait d'opéra.
2: Au revoir et à bientôt.
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1: À l'animation, nous retrouvons maintenant Renaud de Grégoire en entrevue avec une personnalité choisie.
2: Ici Renaud Grégoire, bienvenue à l'émission Questions d'aujourd'hui, émission qui vous est présentée par l'Office de catéchèse du Québec en collaboration avec Radio-VM et Radio-Galilée. Aujourd'hui, nous nous rendons, grâce à la magie des ondes, on peut dire, et de tous les nouveaux éléments techniques dont on dispose, nous nous rendons à Paris. Nous allons rencontrer Marcella Villalobos-Cid, coordonnatrice des réseaux de délégués diocésains à la pastorale des migrants. Marcella, bienvenue à Questions d'aujourd'hui.
3: Bonjour, Renaud.
2: Alors, Marcella, on va peut-être faire un peu votre parcours parce que vous n'êtes pas du tout étrangère au Québec, au contraire. Vous avez passé un certain temps ici. Donc, vous êtes originaire du Mexique, comment on passe du Mexique par le Québec vers la France?
3: Alors, et mon parcours que j'ai pu résumer comme une vie qui s'est vécue pour le moment dans trois pays, comme vous venez de les mentionner, le Mexique, le Québec et la France, est marqué par cette réalité de mobilité, de déplacement. Et donc, je suis arrivée au Québec, c'était un cadeau que mes parents et mes frères m'avaient offert suite à mes études en droit. J'avais fini la licence et donc j'ai eu l'opportunité aussi de partir en volontariat avec les frères maristes dans le sud du pays, à Oaxaca. Donc, en tant que professeur dans une école auprès des indigènes. Et de fait, mes parents et mes frères, avant que je rentre dans la vie professionnelle qui m'attendait au Mexique en tant qu'avocate, ils m'ont proposé de 7 ans de pause de 6 mois au Québec, et plus précisément à Montréal. Et donc l'objectif, c'était de faire une pause. J'avais à l'époque 24 ans, de perfectionner l'anglais, n'est-ce pas, dans la province du Québec, et aussi de voir si j'apprenais un peu à parler français. Donc, je suis arrivée en mars 2003. Et puis, cette expérience qui était censée durer 6 mois s'est transformée en 7 belles années. Donc, j'ai eu la chance de postuler à l'Université Concordia pour être un master. Donc, j'ai fait un master en développement économique communautaire. Et puis, en même temps, j'ai commencé à travailler temps partiel pour la jeunesse étudiante catholique. Et donc, la découverte du milieu scolaire du Québec et de tous ces projets d'éducation populaire et de l'action catholique, et de fait aussi la découverte du christianisme social du Québec avec tant de chrétiens et chrétiennes engagés en Église. Et je faisais partie d'un groupe de jeunes étudiants et professionnels liés à la paroisse, la Bande des Femmes, donc c'est une école des fois et des missions. Donc, autant de raisons pour rester au Québec. Et donc, plus avancé, plus j'ai commencé ce cheminement, j'étais très, très inquiète aussi sur ces questions de la foi, la mission et comment pouvoir arrimer ces réalités. Donc, j'ai pu aussi faire un discernement missionnaire avec les pères des missions étrangères et aussi d'étudier, de faire des études en sociologie de la mission et spiritualité missionnaire et pastorale sociale. Et une fois que j'avais fini mon master à l'Université Concordia, il y a eu un poste qui s'était ouvert au diocèse de Montréal en pastorale sociale et j'étais embauchée comme agente de pastorale sociale pour les quartiers centre-sud. Donc, pour ceux qui se repèrent à Montréal, ces quartiers aux alentours du métro Berri-UQAM qui arrive jusqu'à la limite de Hochelaga-Maisonneuve. Donc, à la fois une agente de pastorale sociale qui faisait un travail social, un travail communautaire auprès de la population du quartier liée à la paroisse et donc avec les populations vulnérables, que ce soit les mamans monoparentales, la jeunesse, l'enfance, mais aussi un premier pied dans la réalité migratoire avec la diaspora latino-américaine qui se réunissait à la paroisse de Notre-Dame de Guadalupe, donc une paroisse d'appartenance pour toute la communauté latino-américaine, pour tous ces latinos qui avaient quitté leur pays d'appartenance suite aux différents conflits en Amérique latine, que ce soit la guérilla, les dictatures. Donc vous voyez, on commence à avoir une réalité, en tout cas pour la diaspora, que je connaissais que par les livres ou que par les films, mais que je n'avais pas vraiment touché. Et une autre partie de mon mandat, c'était d'assurer une présence auprès des travailleurs saisonniers agricoles. Donc, tous ces Mexicains et Guatémaltèques qui travaillent dans les fermes du Québec, donc aux alentours du Québec, notamment à Oka et les alentours. Et donc, je faisais ce travail de présence avec un père de missions étrangères, Clément Bolduc, et aussi avec un frère maître mexicain qui avait envoyé en mission, Jorge Pasco, qui est déjà décédé il y a quelques années. Et donc, on faisait à la fois un travail pastoral, donc des présences auprès de ces travailleurs pour qu'ils puissent exprimer leur foi, mais aussi des défenses des droits humains, non? Et de voir comment ces travailleurs étaient exploités et qui vivaient d'autres réalités qui sont liées à la migration parfois, pas aux migrations forcées, puisque c'est un programme accompagné par le gouvernement du Canada, du Mexique, du Guatemala, mais pour autant avec une forte défense des droits, donc les droits à pouvoir se reposer, apprendre la langue, et pouvoir sortir, pouvoir s'organiser en syndicat pour avoir accès aussi à ces droits à la retraite, etc. Et donc, tout ça lié à une vie aussi auprès des amis et des amis québécois, que si ils m'entendent, je les salue fortement, toutes ces belles personnes qui ont accompagné mon cheminement, non seulement personnel, mais aussi dans la foi, un cheminement aussi spirituel.
4: Merci, là, Villalobos, Cid. Vous avez un parcours très riche. Donc, même à l'intérieur de votre Mexique d'origine, vous avez ouvert des portes, vous êtes allé à la rencontre des gens, vous êtes venu au Québec, vous avez étudié, mais vous êtes engagé aussi, vous avez approfondi votre foi. Vous avez osé aller dans les périphéries, comme le pape François nous le dit. Les périphéries, c'est les gens dans les quartiers, disons, avec des plus grands défis sociaux et économiques, aussi avec les travailleurs migrants temporaires au Québec. Donc, vous êtes une femme vraiment qui osait aller plus loin. Et vous êtes maintenant en France depuis plusieurs années. Parlez-nous d'abord de ce qui vous a motivé à aller comme coordonnatrice des réseaux de délégués diocésains à la pastorale des migrants, mais je sais que c'est ce que vous faites actuellement, mais vous avez aussi plusieurs mandats missionnaires dans votre vie.
3: Alors, la France est présentée comme une nouvelle occasion de se déplacer, bien que j'étais très contente à Montréal et avec une vie assez riche, comme je disais, par la présence des amis et aussi la foi. Voilà, j'ai eu cette occasion aussi de faire un temps de relecture et de dire, quels étaient les prochains pas de ma vie à Montréal ou s'il y avait autre chose qui s'est ouverte. Et donc, il y a eu cette autre chose qui était une possibilité de venir en France. Donc, je suis arrivée comme étudiante en master à l'Institut catholique de Paris pour faire un master en solidarité internationale. Mais pour préparer cette arrivée en France, j'ai fait ce que tout le monde fait, c'est-à-dire de chercher des réseaux où s'impliquer. Et donc, avant que je préparais mon voyage, j'avais tapé sur Internet, bien avant l'existence des réseaux sociaux, Action sociale des jésuites à Paris. Et je suis tombée sur un jésuite, Jean-Marie Carrière, un grand bibliste et aujourd'hui un grand ami, qui à l'époque était le directeur du service jésuite de réfugiés en France. Et donc, Jean-Marie m'a reçu un entretien, il savait que je venais comme étudiante, il a dit, ben, tu sais, ici, il y a cette petite association qui a un travail de proximité, de terrain avec les demandeurs d'asile et les réfugiés, une fois que tu t'installes en France, mais si tu veux, tu peux être bénévole. Donc, aussitôt arrivé, aussitôt bénévole. Et les JRS France, donc les services de suite des réfugiés, étaient ma première maison d'implication en France en tant que bénévole et la découverte de la réalité de la demande d'asile et des réfugiés en France, que je connaissais un peu au Canada, mais qui est bien, bien, bien différente. Donc, à l'époque, en 2010, une petite association avec un réseau d'accueil des familles. Et donc, le projet phare, c'était un projet d'hospitalité qui proposait à des familles et à des communautés religieuses d'accueillir des demandeurs d'asile pour un temps donné, le temps de la démarche de la demande d'asile, le temps de savoir s'ils vont obtenir le statut de réfugié. Donc, un tout petit réseau, animé par la direction, une coordonnatrice, quelques bénévoles, Et donc, à cette époque-là, j'ai fait mes études, un master à la Cato de Paris. Et Jean-Marie était aussi mon accompagnateur et mon directeur et des mémoires où j'ai rédigé une mémoire sur la question de l'hospitalité en France. Et donc, une question qui me traverse depuis plusieurs années sur qu'est-ce que c'est cette hospitalité, non pas seulement comme une valeur républicaine, mais aussi comme une vertu sociale, non, quelque chose qui était ancré dans notre ADN et en tant que chrétien. Puisque pour moi, ce qui était frappant, c'était de voir tous ces réseaux des familles et des communautés religieuses qui ouvraient leurs portes, qui faisaient confiance à une association, certes, une association avec une couleur très forte qui est marquée par l'spiritualité ignatienne, donc avec une intuition des réponses aux signes des temps, et donc, mais ce n'est pas donné. Une chose, c'est d'être chrétienne, autre chose, c'est de vivre chrétiennement et d'essayer de vivre l'évangile au quotidien. Donc pour moi, c'était extrêmement fort de voir tous ces réseaux de familles, de congrégations religieuses qui ouvraient leurs portes, mais aussi tout ce que ces rencontres apportaient. La rencontre entre les demandeurs d'asile, donc des personnes qui venaient de l'Afghanistan, du Kurdistan, d'Irak, du Soudan, de toutes les régions du monde où il y a un conflit, et la réalité de ces familles françaises. Donc à la fois de voir la rencontre interculturelle et les fruits des marches, de se rencontrer dans un tiers-lieu qui est chez soi aussi, d'ouvrir sa porte et de voir qu'est-ce que le Seigneur nous dit à travers cette expérience d'hospitalité. Donc ça, c'était au tout début. Ensuite, une fois que j'ai fini mes études, j'ai postulé comme tous les étudiants, pour trouver un travail. Et j'étais embauchée par les Secours catholiques Caritas France dans la délégation de la Seine-Saint-Denis. Donc, pour ceux qui connaissent la France, vous savez qu'on est divisé en départements. Donc, la Seine-Saint-Denis, c'est le département, les 93, et bien connu il y a quelques années, dans les années 2000, par les émeutes qu'il y a eu. Mais c'est un département qui est richissime, et non seulement par son histoire, historiquement, mais aussi par son histoire de lutte, de résistance, mais aussi de présence de populations migrantes. Donc, j'étais embauchée en Seine-Saint-Denis comme animatrice de réseau de solidarité, où j'avais la charge d'animer le réseau des bénévoles, donc la formation, la relecture, le recrutement, et aussi d'animer des projets de solidarité locale avec les jeunes. Donc, quand on pense à ces chantiers internationaux, donc on va partir à l'autre bout du monde pour découvrir la réalité, construire une école, qui est très bien, ce sont des projets très, très, très, très bien, mais nous, on les faisait localement, en Seine-Saint-Denis. Donc, on faisait appel pour passer tout l'été avec nous à la rencontre de la réalité de la Seine-Saint-Denis, et notamment des migrants. Donc, on avait une poignée de jeunes qui venaient pendant un mois vivre avec nous, accueillis par les petites sœurs de l'Évangile. Donc, vous voyez, toujours ces liens entre l'association, la réalité locale, les congrégations religieuses, l'église, donc une église en marche, en périphérie, et qui se laisse aussi déplacer. Et donc, ces jeunes venaient à la rencontre des demandeurs d'asile, des personnes sans papier, venaient à l'accueil du jour, et à la rencontre de la population rom dans les bidonvilles de la Seine-Saint-Denis. Donc voilà, trois belles années avec une équipe d'animateurs et animatrices, tous français, francophones. Et donc grâce à eux aussi, pour moi, une manière de vivre et découvrir la France en banlieue. Puisque moi, j'étais à l'époque à Paris. Et donc, voyez, l'intégration passe aussi par la rencontre des personnes signifiantes, que ce soit nos collègues, donc l'importance du travail aussi. Car le travail, c'est un lieu où on apprend beaucoup sur les pays dans lesquels on vient habiter. Donc, 3 ans avec les Secours catholiques Caritas France. Et ensuite, il y a eu un poste qui s'était ouvert au service de suite des réfugiés France. Et donc, je me suis dit, je veux retourner avec mes amours étrangers. Et donc, j'ai postulé. Et j'ai eu le poste pour être coordinatrice nationale des projets d'hospitalité à JRS France, où j'ai passé 5 ans. Donc, avec un nouveau directeur, un jésuite, Paul de Montgolfier, ensuite un autre jésuite. Et donc, j'ai pu assister à la transformation de cette belle association qui était une association de terrain, toute petite, très artisanale, à la professionnalisation de l'association, puisqu'en 2015, on a fait face non pas à la crise des réfugiés, mais à la crise de l'accueil des personnes exilées. Donc, vous vous souvenez, toutes les personnes syriennes qui sont arrivées en France, ces grands mouvements de flux migratoires qu'on a eu en Europe, et donc toute une mobilisation citoyenne et chrétienne qui disait qu'est-ce qu'on peut faire. Et donc, c'était l'occasion pour l'association de grandir, puisque plusieurs personnes partout en France ont dit, ben voilà, moi je peux accueillir quelqu'un chez moi, ou bien je n'ai pas de place, mais je peux donner pour des Français, ou bien je peux faire ceci, je peux faire cela. Et donc, l'association s'est restructurée avec des nouveaux projets. Aujourd'hui, JRS France continue à être une des associations phares sur la question de l'hospitalité citoyenne, mais aussi de la rencontre. Et donc, j'ai passé 5 ans là-bas, et donc avec à la fois un travail de terrain donc proche des demandeurs d'asile et des réfugiés, mais aussi proche des familles, la formation des bénévoles, le recrutement des services civiques, des volontaires, l'accompagnement des congrégations religieuses, aussi la proximité avec les jésuites de la province de France, à l'époque de France, puisqu'aujourd'hui c'est une province France-Belgique-Luxembourg. Et donc, 5 belles années de côtoyer au quotidien la réalité. Donc, ce que j'ai toujours apprécié dans les travaux où j'ai eu la chance d'exercer, c'est que ce n'est pas un travail de bureau enfermé. Non, c'est un travail toujours dans le terrain et avec des temps pour être dans le bureau, en train de réfléchir, pondre un papier et repenser, mais aussi des travaux qui nous permettent de faire beaucoup d'animation, d'éducation populaire, et une rencontre aussi avec le milieu associatif qui est plus grand. Et puis, après ces 5 belles années, j'ai été appelée pour aller travailler au sein de la conférence des évêques de France.

0: À question d'aujourd'hui, nous sommes toujours en compagnie de Marcela Villalobos-Cid, qui est coordonnatrice des réseaux des délégués diocésains à la pastorale des migrants. Marcela, vous nous avez présenté toutes les étapes et tout votre engagement avec les migrants et l'hospitalité. Vous avez parlé de l'importance de l'hospitalité et de comment votre foi et votre action vont ensemble. Parlez-nous de votre mandat comme coordonnatrice des réseaux des délégués diocésains à la pastorale des migrants.
1: Je suis arrivée à la conférence des évêques de France en 2019. Et donc, j'ai passé d'un travail de terrain à un poste qui est plutôt stratégique et qui aujourd'hui, c'est un autre terrain de travail. Donc, comme vous disiez, j'ai coordonné un réseau de délégués diocésains de la pastorale des migrants, c'est-à-dire ce sont des personnes, des hommes, des femmes, des diacres, des prêtres, des religieux, des religieuses, et qui sont en première ligne auprès des personnes migrantes. Et donc, cette première ligne veut dire qu'ils font vivre au quotidien ces quatre verbes que le pape François nous a laissés. Accueillir, protéger, promouvoir, intégrer. Donc, que ce soit auprès des demandeurs d'asile, des réfugiés, des mineurs non accompagnés, des mamans monoparentales ou des personnes sans papier, ce réseau de délégués des diocésains de la pastorale des migrants, tous les jours, va œuvrer pour accompagner ces populations, que ce soit par l'apprentissage de la langue française, que ce soit par l'accompagnement des démarches administratives ou juridiques, que ce soit par la défense de l'ordre, que ce soit par l'accueil hospitalier qui se traduit dans l'hébergement citoyen, mais tout le temps en lien aussi avec les associations, donc civiles et ecclésiales. Donc, auprès du service jésuite de Réfugiés France, avec les Secours catholiques Caritas France, avec les CCFD Terre solidaire, donc les cousins français de développement et paix, ou bien avec la Fédération de l'entraide protestante, la CIMAD et toute cette panoplie d'associations qui, tous les jours, travaillent auprès des personnes migrantes. Donc, ces délégués sont en première ligne, comme je l'étais pendant plusieurs années, et donc mon rôle, c'est de les accompagner dans la formation, la planification, la pédagogie et l'animation de ces grands réseaux. Donc, nous avons par année trois rendez-vous très importants de manière nationale. L'une, c'est autour de la Journée mondiale du migrant et du réfugié. Donc, je vous rappelle que cette année, elle aura lieu le 27 septembre, ayant pour titre « Même pour un seul de ces petits ». Et je vous invite à aller sur notre site internet, découvrir les dossiers téléchargeables gratuits pour tout le monde. Et donc, cette Journée mondiale du migrant et du réfugié, qui est une occasion d'animer l'ensemble de la communauté chrétienne autour de ces messages qui est toujours envoyé par les papes. Et donc, que ce soit par une messe des peuples, par exemple, ou bien un hommage pour les personnes mortes et disparues en traversant les frontières, ou bien par une table ronde, un cinéma débat sur la question migratoire. Donc, la Journée mondiale du migrant et du réfugié, elle se vit de manière diocésaine, chaque diocèse va s'organiser, animée par les équipes de la pastorale des migrants, et nous, en tant que service national, on va produire un dossier pédagogique et d'animation, clé en main, pour que les gens puissent non seulement accompagner la réflexion théologique, mais aussi la réflexion sociale, anthropologique, des fiches d'animation, des fiches pour les enfants, des fiches pour les grands publics. Donc ça, c'est le premier grand rendez-vous. Le deuxième, c'est la rencontre nationale des délégués de la pastorale des migrants et des aumôneries catholiques de la migration, puisque notre partie de mon mandat, c'est l'accompagnement d'autres réseaux, dont je vais vous expliquer en quoi cela consiste. Et dans cette rencontre nationale qui est un temps de formation et de ressources pour nos délégués. Donc, c'est bien d'être à l'action, c'est très important, mais notre action, notre ministère, c'est un ministère pastoral. Donc, on n'est pas des travailleurs sociaux, bien qu'on travaille avec des travailleurs sociaux ou avec des juristes ou avec des sociologues, mais un délégué diocésain est mandaté par son évêque pour exercer une mission auprès des personnes migrantes. Et donc, 7 ans, c'est 20 ans de formation. Il faut qu'on prenne le temps de s'arrêter pour se former soit sur un enjeu migratoire qui nous concerne, soit sur une situation migratoire qui nous questionne, soit sur quelles sont les sources de notre engagement. Donc, on va voir aussi, on va inviter un bibliste, une théologienne, pour toujours se brancher à ce qui est l'ADN de notre mission, qui est la foi, donc l'évangile. Donc, on va se former aussi à la doctrine sociale de l'Église, le magistère. Et je disais que cette rencontre occupe aussi les aumôneries catholiques de la migration. Donc, qui sont ces personnes? C'est la diaspora. Donc, toutes ces personnes migrantes qui sont arrivées en France depuis 50, 40, 30 années, qui historiquement font partie de la migration, donc par exemple les Portugais, les Polonais, les Hongrois, les Espagnols, les Tamoulandiens, les Tamouls Sri-Lankais, les Laotiens, les Hmongs, les Hispanophones, etc., mais qui sont catholiques et qui de fait s'organisent en aumônerie catholique pour continuer à vivre leur foi, la foi qui était apprise dans le pays d'origine et qui va aujourd'hui se vivre dans le pays d'accueil, mais aussi pour transmettre la foi à ceux qui naîtront, la langue et la culture. Donc l'aumônerie, voyez, encore une fois, l'église est le lieu ouvert qui permet que les gens puissent se rencontrer, exister pleinement dans l'appartenance de l'origine première, mais aussi de s'intégrer et surtout de pouvoir être acteur, actrice de leur propre transformation en France. Donc, qu'est-ce que c'est pour une personne tamoulandienne ou tamoul sri-lankaise d'être catholique en France? Donc, comment est-ce qu'on a vécu la foi dans le pays de départ et comment est-ce qu'on va la vivre dans le pays d'origine qui finalement devient le nouveau pays de la personne? Donc, ces aumôneries, aujourd'hui, on a une vingtaine d'aumôneries nationales, donc plusieurs aumôneries locales. Eh bien, on va s'organiser et donc on va se rencontrer avec les délégués de la pastorale des migrants pour se former avec un sujet, se former et se résoudre avec un sujet commun.
0: Marcela Villalobos-Cid, il nous reste quelques secondes à cette émission, malheureusement, qui passe trop vite. Dites-nous un mot sur l'hospitalité.
1: Alors, l'hospitalité est une valeur qui me tient beaucoup à cœur, puisque je pense que c'est le moteur de notre action. Et dans le sens que l'hospitalité permet la rencontre et souhaite que cette rencontre soit horizontale et symétrique. C'est-à-dire, et il est évident que l'hospitalité, au début, elle va être asymétrique, comme toute relation. Mais ce que l'hospitalité souhaite faire, c'est que les gens puissent se rencontrer sur un même pied d'égalité et découvrir les dons de l'autre. Pour moi, je pense que l'hospitalité, c'est une valeur à redécouvrir. Et en pensant à l'hospitalité, je pense aussi à des questions qui touchent la dignité. Je pense beaucoup aux mots du pape Léon XIV lors de son voyage en Canaries où il disait « La dignité humaine n'a pas de passeport et ne perd pas sa valeur lorsqu'elle franchit une frontière. » Donc voilà des mots qui peuvent aussi nous dire comment est-ce qu'on vit aujourd'hui l'hospitalité et comment est-ce qu'on fait, comment est-ce qu'on permet qu'il y ait plus de dignité humaine et comment est-ce qu'on peut construire les lieux frontalières comme lieux de rencontre et non pas comme des lieux de mort.
0: Marcela Villalobos-Cid, un grand merci d'abord de votre engagement, je crois que pas juste de l'entrevue. Merci de votre engagement. Merci de nous l'avoir partagé à question d'aujourd'hui. Et je vous souhaite une bonne route et peut-être que ce ne sera pas la dernière fois qu'on se parle.
1: Merci beaucoup, Renaud.
0: 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Merci à Yannick Caron pour Radio Galilée et Lisandre Duplé pour Radio VM. Merci de votre présence, merci de votre écoute. Au micro, Renaud Grégoire, et je vous dis à bientôt.
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2: C'est l'une des faces sombres de la politique migratoire de l'administration Trump, l'expulsion de milliers de migrants vers des pays tiers. Plusieurs dizaines de pays africains ont signé des accords avec Washington. C'est ce que révèle une enquête du collectif Forbidden Stories, nous l'entendrons. L'Union européenne en passe de lever des sanctions contre deux oligarques russes, mesure inacceptable selon Kiev. Les explications depuis Bruxelles à suivre. Le rapporteur spécial sur la situation des droits de l'homme au Burundi s'inquiète des fortes tension électorale dans le pays à 8 mois du scrutin présidentiel. Mais avant de développer ces titres, direction la France, pays historiquement catholique, mais traversé par de profondes mutations religieuses, éclairage avec l'historien Guillaume Cuchet.
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2: Bonsoir à tous. Le pape se rend donc en France dans seulement 4 jours, un pays où la scène religieuse est en cours de recomposition, dominée par des personnes se déclarant sans religion. Une scène complètement différente de celle qui s'imposait depuis la fin du XVIIe siècle, où le catholicisme était largement majoritaire. Aujourd'hui, moins de 2% des catholiques vont à la messe tous les dimanches. La France est-elle donc encore un pays catholique? C'est la question que nous avons posée à l'historien Guillaume Cuchet, professeur à Paris et auteur de l'ouvrage « Le catholicisme a-t-il encore un avenir en France ?» On l'écoute.
4: Une des dernières enquêtes montrait que parmi les 18-59 ans, on était autour de 25% de taux de déclaration de catholicisme, donc un quart seulement des Français. Donc si c'est ça, le être catholique, un pays où la majorité de la population est catholique, la France ne l'est plus. En revanche, elle a un très long et riche passé catholique qui se traduit y compris dans son patrimoine. On l'a vu quand Notre-Dame de Paris a flambé en 2019 à l'émotion que ça a suscité, un certain attachement aussi à cette culture catholique. Il en reste beaucoup, malgré tout. Il reste un milieu catholique très vivant, très dynamique, et une culture catholique qui a été celle de la fille aînée de l'Église, selon la formule du 19e, qui était finalement la première puissance catholique au monde, à la fois sur le plan démographique, encore au 19e siècle, les trois quarts des missionnaires catholiques dans le monde sont français en 1914. Le pape Paul VI disait que la France cuisait le pain intellectuel de la chrétienté, 1964, vous voyez, ça fait un peu rêver. Donc, il en reste beaucoup parce que le patrimoine est très riche, l'héritage est très riche, et il y a un milieu vivant et actif qui essaie de réinventer, au fond, son rapport à ce patrimoine.
2: Des propos recueillis par Marie Duhamel, entretien retrouvé en longueur dans notre dossier demain matin. Tous nos dossiers cette semaine sont consacrés au voyage apostolique en France. Après la France, l'Europe, le pape Léon XIV se rendra sur le continent sud-américain du 6 au 17 novembre. L'annonce officielle avait déjà eu lieu, mais la salle de presse du Saint-Siège a aujourd'hui dévoilé le déroulé précis du 6e voyage apostolique du pape Léon XIV. 12 jours, 10 villes, 3 pays, Uruguay, Argentine, Pérou. À noter qu'au Pérou, Léon XIV se rendra à Chiclayo, diocèse dont il fut l'évêque de 2015 à 2023. En attendant de rencontrer les fidèles européens et sud-américains, le souverain pontife a rendu visite ce lundi matin au personnel du Dicaster pour la culture et l'éducation. Il les a ensuite encouragés et remerciés pour leur travail, les exhortant à diffuser dans le monde des valeurs humanistes. Et puis à Rome, à l'Université du Latran, s'est ouvert aujourd'hui un colloque international sur les défis posés par l'intelligence artificielle. À cette occasion, le pape a adressé un message aux participants. Dans un monde marqué par les conflits et les divisions, le développement de l'intelligence artificielle exige une vision inspirée par la sagesse et la charité, écrit Léon XIV. Les détails à retrouver sur notre site vaticannews.va. À la une de l'actualité internationale, cette enquête menée par 72 journalistes de 26 médias du monde entier. Ils viennent du Washington Post, de RFI, de La Croix ou encore du journal Der Spiegel. Pendant 6 mois, ces journalistes ont enquêté sur les expulsions de milliers de migrants par l'ICE, la police de l'immigration américaine. Des ressortissants étrangers renvoyés parfois très loin de leur pays d'origine, des Iraniens envoyés au Panama ou en Centrafrique, des Vénézuéliens au Liberia. Ces mois d'enquête ont permis de découvrir la mise en place d'un bureau de la rémigration au sein de l'administration Trump. Léa Perruchon, journaliste d'investigation, est l'une des coordinatrices du Deportation Project, le nom donné à cette enquête. On l'écoute.
5: Ce bureau-là, il y a une quinzaine de personnes qui y travaillent, qui parcourent le monde, et en l'occurrence en Afrique, on a découvert qu'il y avait 49 pays qui avaient été approchés pour signer ces accords. Aujourd'hui, on en a 13 qui en ont signé. Il y en a 9 qui sont toujours en négociation. Donc, on est vraiment sur un bureau dédié pour mettre en œuvre la nouvelle politique de l'administration Trump. Les deals entre les différents pays sont très, très, très opaques. Donc, c'est très compliqué de savoir vraiment ce qui se négocie parce que la plupart du temps, et on a des personnes, des sources au sein du département d'État américain qui nous l'ont confirmé, la plupart du temps, ces négociations se font au plus haut niveau de l'État, voire avec le président lui-même. Donc, c'est très compliqué d'avoir des éléments. Mais ce qu'on sait, c'est que parmi les négociations, il y a souvent posé sur la table le fait que si jamais tel pays accepte de recevoir des personnes expulsées des États-Unis, en contrepartie, ils auront des aides en matière de santé, des investissements américains, des ouvertures de visas américains pour les citoyens au Ghana, des levées des sanctions sur les tarifs douaniers. Donc on a toute une panoplie d'aides qui, quand on regarde la timeline entre la signature de l'accord et aujourd'hui, vous voyez toute cette aide qui est mise en place par la suite, en fait.
2: Des propos recueillis par Olivier Bonnel. On reste sur le continent africain. En RDC, Amnesty International accuse le groupe armé M23, soutenu par Kigali, de terribles atteintes aux droits humains contre des mineurs artisanaux dans l'est du pays, région très riche en ressources naturelles. Dans un rapport publié aujourd'hui, l'ONG assure que des combattants du M23 se sont rendus coupables d'exécutions sommaires, de tortures ou encore de travail forcé dans des sites miniers sous leur contrôle. Le rapporteur spécial sur la situation des droits de l'homme au Burundi à l'ONU alerte sur les signes avant-coureurs d'une crise électorale à l'approche de la présidentielle de 2027. Le rapporteur a tiré la sonnette d'alarme la semaine dernière devant le Conseil des droits de l'homme des Nations Unies. Les détails depuis Bujumbura avec Léonce Bitario.
6: Le rapporteur spécial des droits de l'homme sur le Burundi à l'ONU, Fortuné Gaëtan Zongo, parle de plusieurs obstacles à une compétition réelle, notamment les frais de candidature prohibitifs, la persistance d'un environnement coercitif marqué par des exécutions extrajudiciaires, des disparitions forcées, des violations imputables en particulier aux services de renseignement, à la police et aux Imbonerakure du parti au pouvoir. Pour lui, la montée en puissance de ces jeunes suscite une préoccupation particulière. Plusieurs sources les décrivent comme des forces paramilitaires qui mènent des activités de surveillance, d'intimidation et de répression, a-t-il dit. De son côté, Elisa Nirabirori, la représentante du Burundi au Conseil des droits de l'homme à Genève, rejette toutes ces accusations. Elle dénonce plutôt une façon de contester à l'avance les résultats pour la prochaine présidentielle. Il s'agit, selon elle, d'une ingérence hégémonique de certaines puissances occidentales dans l'objectif d'isoler le Burundi de la scène internationale, de la sphère économiquement sous prétexte d'une démarche de protection des droits de l'homme. Léonce Bitario, Bujumbura, Radio Vatican.
2: C'est le bras de fer politique de la rentrée à Bruxelles, le renouvellement des sanctions à l'encontre de la Russie. Comme souvent, la liste des personnes sanctionnées fait l'objet de marchandages. Mais cette fois-ci, les questions du retrait de la liste de deux oligarques russes, des retraits à la demande de la France et du Luxembourg en passent d'aboutir au grand désarroi de Kiev. À Bruxelles, les précisions de Pierre Benazé.
7: Il y a une semaine, il avait fallu acter l'échec des ambassadeurs représentants permanents des 27 auprès de l'UE. Et faute d'accord, ce renouvellement avait été repoussé jusqu'au 22 septembre. Appuyé par la Slovaquie, la France a demandé de retirer un nom, celui de l'oligarque russo-ouzbek Alisher Usmanov. De sources diplomatiques, la France a, je cite, une question spécifique de sécurité nationale. Elle souhaite répondre positivement à ses partenaires internationaux qui la démarchent au sujet de M. Usmanov. Les rumeurs font état d'une négociation liée à la libération de ressortissants français détenus en Azerbaïdjan. Le bras de fer s'est poursuivi jusqu'à ce lundi. Le Luxembourg a demandé que soient aussi levées les sanctions contre Mikhail Friedman, car l'insistance du Grand-Duché à maintenir les sanctions de l'UE contre lui pourrait être fragilisé si Usmanov était le seul à être retiré de la liste. Les ambassadeurs ont fini cet après-midi par s'accorder pour lever les sanctions et les capitales doivent donner leur feu vert dans la soirée. Ce lundi, le président ukrainien était pourtant venu ajouter sa voix à celle des opposants à tout marchandage, estimant qu'une levée partielle des sanctions constituait un précédent de mauvais aloi. Afin d'éviter que de telles négociations se reposent trop souvent, les 27 ont décidé que les sanctions seraient désormais prolongées de 36 mois au lieu de 6. Pierre Benazet, Bruxelles, RFI pour Radio Vatican.
2: C'est la fin de ce journal. Retour de l'actualité demain 8h. Vous serez en compagnie de Blandine Hugonnet. D'ici là, une très belle soirée à toutes et à tous.

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Évangile de Jésus-Christ selon saint Matthieu, chapitre 9, versets 9 à 13. Jésus sortant de Capharnaüm, vit un homme du nom de Matthieu assis à son bureau de publicain, c'est-à-dire collecteur d'impôts. Il lui dit « Suis-moi ». L'homme se leva et le suivit. Comme Jésus était à table à la maison, voici que beaucoup de publicains et de pécheurs vinrent prendre place avec lui et ses disciples. Voyant cela, les pharisiens disaient aux disciples, « Pourquoi votre maître mange-t-il avec les publicains et les pécheurs ?» Jésus, qui avait entendu, déclara, « Ce ne sont pas les gens bien portants qui ont besoin du médecin, mais les malades. » Allez apprendre ce que veut dire cette parole. C'est la miséricorde que je désire et non les sacrifices. Car je suis venu appeler non pas les justes, mais les pécheurs. C'est aujourd'hui la fête de saint Matthieu, mes bons amis. Matthieu, c'est un homme qui faisait de l'argent, mais sur le dos du monde ordinaire. Le pays de Jésus était alors sous le contrôle de l'envahisseur romain, qui fixait un montant global d'impôts, et les publicains se payaient grassement, en percevant les impôts. Encore de nos jours, on le sait bien, il n'y a pas beaucoup de monde qui a la bouche fendue jusqu'aux oreilles quand vient le temps de payer ses impôts. Même si on comprend que c'est un système nécessaire pour le partage des biens et services entre toutes les couches de la population. Ce qu'il y a de beau dans le cas de Matthieu, c'est que l'homme de chiffres est devenu un homme de lettres. Le fonctionnaire est devenu l'auteur d'un évangile. Constamment, Jésus, dans les évangiles, se montre à l'aise avec les pécheurs. Comment alors nous pouvons-nous maintenir des attitudes d'exclusion? Attitudes d'exclusion face aux drogués, face aux prostituées, aux victimes de maladies mentales, face aux immigrants étrangers, aux gens d'autres cultures, d'autres religions, et j'en passe. Le Christ médecin n'est pas venu pour les bien portants, nous dit-il. Il est venu pour soigner et pour guérir. Il est venu pour appeler et pour valoriser chaque personne humaine.

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1: C'est Dani Benz au microphone en ce lundi 21 septembre. Le Centre charismatique Nouvelle Naissance invite les personnes intéressées à suivre des enseignements sur le web portant sur les lettres de Saint-Pierre. Ça sera présenté sur YouTube et sur Facebook ce jeudi 24 septembre à 19h30 ainsi que samedi le 26 septembre à 10h30. Vous avez toutes les informations nécessaires sur le site www.centrecharismatiquenouvellenaissance.ca ou encore par téléphone au 418-651-7624. La paroisse Saint-Thomas d'Aquin dans l'arrondissement Sainte-Foy annonce la proposition d'un parcours alpha pour cet automne. C'est pour les personnes âgées de 17 à 99 ans. C'est un parcours de 11 semaines avec d'autres paroissiens, des jeunes et des moins jeunes, pour aborder les grandes questions de la vie dans un cadre amical, ouvert et informel. Si vous ne connaissez pas les parcours alpha, rendez-vous sur cette page pour des témoignages d'anciens participants. Le site internet saintthomasdaquin.qc.ca. Si vous êtes nouveau à la paroisse Saint-Thomas d'Aquin, c'est une belle façon d'agrandir votre réseau social. Les deux premières soirées sont sans engagement pour la suite. Vous pouvez donc participer aux deux premières soirées et décider ensuite si vous poursuivez. C'est un parcours intergénérationnel, je le rappelle, et ça a lieu à la paroisse Saint-Thomas d'Aquin. C'est de 19h à 21h. Ça débute le jeudi 24 septembre qui s'en vient. L'église est située au 2125 rue Louis-Joliette, arrondissement Sainte-Foy. C'est à l'angle de l'avenue Mirand. Le numéro de téléphone, c'est 418-681-0655. Les inscriptions sont en marche déjà. Alors, on va sur le site internet de la paroisse et puis on va à l'onglet événements, parcours alpha. Le samedi 26 septembre qui vient, de 9h à 20h30, aura lieu le congrès diocésain du renouveau charismatique à l'église Notre-Dame de l'Annonciation. C'est au 1625 rue Notre-Dame à l'Ancienne Lorette. Le thème choisi, « Je suis venu allumer un feu sur la terre ». Les prédicateurs invités sont le frère Jean-René ainsi que l'abbé Léandre Siriex et la communauté de la Maine sera présente pour l'animation musicale. Vous pouvez apporter votre repas ou aller dans les restaurants à proximité. On vous demandera une contribution volontaire et aucune réservation n'est nécessaire. Je le rappelle donc, c'est de 9h à 20h30 le samedi 26 septembre prochain. Depuis 2024, Beauport est devenu un terrain d'essai grandeur nature où les citoyens, organismes et partenaires ont pu expérimenter des façons concrètes d'agir sur leur environnement. Le quartier Laboratoire a un projet qui s'appelle « Croque ton quartier » et agit pour la transition écologique afin de donner envie de passer à l'action. Et les 25 et 26 septembre prochains, donc vendredi et samedi, les citoyens sont invités à une grande fête pour célébrer le chemin parcouru, rencontrer les principaux acteurs de cette aventure et continuer à faire grandir l'envie d'agir ensemble. Alors, un rendez-vous pour réfléchir aura lieu le vendredi 25 septembre à 18h. On présentera à la salle Fréchette de l'école secondaire François Bourin sur l'avenue des Cascades un documentaire intitulé « Renouer avec la nature, semer la transition ». Ce sera suivi d'une discussion avec Joannie Lacroix, réalisatrice et fondatrice de Pastel Fluo. Le lendemain, donc samedi 26 septembre, les activités débutent à 13h à la place Croque ton quartier, près du 41 rue Bourbeau, toujours dans l'arrondissement Beauport. Petits et grands pourront profiter de différents kiosques, des maquillages, un atelier de cirque, un camion gourmand. Et sur place, vous pourrez aussi entendre des conférences en après-midi. Une conférence de Vicky Penneau, biologiste et humoriste, animatrice de la série Drôlement débrouillard. Une autre, Faisons ensemble partie de la

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L'ange du Seigneur porta l'annonce à Marie, et elle conçut du Saint-Esprit. Voici la servante du Seigneur. Qu'il me soit fait selon sa parole. Et le Verbe s'est fait chair, et il a habité parmi nous. Je te salue, Marie, comblée de grâce. Le Seigneur est avec toi. Tu es bénie entre toutes les femmes, et Jésus, ton enfant, est béni. Sainte Marie, Mère de Dieu, prie pour nous pécheurs, maintenant et à l'heure de notre mort. Amen. Prie pour nous, Sainte Mère de Dieu, afin que nous soyons rendus dignes des promesses de Jésus-Christ. Que ta grâce, Seigneur notre Père, se répand dans nos cœurs. Par le message de l'ange, tu nous as fait connaître l'incarnation de ton Fils bien-aimé. Conduis-nous par sa passion et par sa croix, avec le secours de la Vierge Marie, jusqu'à la gloire de la résurrection.

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Ce que tu as caché aux sages et aux savants, tu l'as révélé aux tout-petits. Qu'est-ce que Dieu a bien pu révéler aux tout-petits? Qu'est-ce qui est caché aux sages et aux savants? Les sages et les savants sont d'abord des sages et des savants d'Israël, des gens qui savent des choses sur la parole de Dieu, des gens qui sont soucieux de vivre selon la pensée de Dieu, avec sagesse. Parmi les sages qui essaient de faire de leur mieux pour vivre selon la pensée de Dieu, il y a tous ceux qui gouvernent, ceux qui ont des rôles politiques, des rôles de direction. Quand on est en direction, on est obligé de faire des compromis. Les savants sont obsédés d'une certaine façon par leurs connaissances, leurs recherches, sans fin. On est toujours en train de perfectionner ce que l'on sait. Qu'est-ce que les tout-petits, en principe, vous et moi, qu'est-ce qu'il y a que nous apprenons de Dieu, que ceux qui gouvernent les sages, que ceux qui cherchent les savants, ceux qui connaissent, qu'est-ce qu'ils ne connaissent pas que les petits connaissent? Ça ne veut pas dire que les sages et les savants ne pourraient pas connaître la même chose, mais ça veut dire que leur préoccupation principale n'est pas dans la recherche de ce que les petits veulent vivre, s'attendent à vivre. Et la chose la plus générale, la plus universelle que les petits du peuple de Dieu, mais les petits de toute l'humanité, j'oserais dire les petits de toute la création, y compris les amibes, les unicellulaires, les insectes, les animaux, les végétaux, mais tous les êtres vivants ont une préoccupation que nous pourrions appeler, selon le langage chrétien, l'amour. Qu'est-ce que Dieu nous a révélé qui s'appelle amour? Qu'avons-nous découvert qui était en nous comme une chose normale, naturelle? Nous n'avons pas, pour la plupart d'entre nous, réfléchi là-dessus. Mais vous et moi, chacun, chacune d'entre nous, nous sommes entrés dans un programme à notre insu, mais qui est inscrit dans notre chair. Dans l'Écriture, il y a un verset de la Genèse qui nous donne une clé. Ce sont les premiers mots de la création. Faisons l'être humain à notre image et à notre ressemblance. Faisons l'être humain. Dieu désire l'être humain. Dieu veut que l'être humain existe. Dieu veut que toutes les créatures existent. Alors, ce que je vais dire à partir de maintenant, ça vaut pour tous les vivants. Ça vaut pour les humains, ça vaut pour les animaux, ça vaut pour les plantes, ça vaut pour les unicellulaires. Ça vaut pour les poissons, ça vaut pour tous les vivants. Dans chaque être, dans l'ovule et dans l'embryon, pour toutes les créatures, il y a ce programme remarquable que nous mettons sous un seul mot, amour. Mais souvent, l'amour est limité à une passion un peu superficielle. Ce que la Bible, toute la révélation, plutôt encore que la Bible, parce que la révélation, elle est aussi dans la nature. Nous l'oublions parfois. Il y a la révélation biblique, la révélation qui est donnée au peuple de Dieu. Mais même cette révélation donnée au peuple de Dieu, c'est dans l'intérêt de l'humanité entière. Et c'est aussi pour des gens qui n'ont aucune idée de la pensée chrétienne. De toute façon,
ce que nous apprenons dans la révélation biblique, nous pouvons voir que c'est inscrit dans la nature de tous les êtres. La première chose, je veux, dit Dieu, mais chaque être vivant, peu importe le stade de son développement, dit à sa manière, je veux exister. Et toute intervention qui serait contre ce premier mouvement de vouloir exister, un avortement de peu importe quelle sorte, c'est peut-être un accident, ça peut être un problème de laboratoire, ça peut être un problème de fécondité, ça peut être un problème d'avortement, c'est, peu importe. Il peut y avoir une atteinte à ce premier projet, je veux exister. On peut de l'extérieur dire, je ne veux pas que tu existes, mettre un terme au développement d'un vivant dont je ne veux pas. C'est ce que nous faisons dans nos jardins, dans nos propriétés, où nous ne voulons pas être infestés de fourmis, nous ne voulons pas de guêpes, nous ne voulons pas de ci, de ça. Je ne veux pas que tu existes auprès de moi. Je ne veux pas de toi. Alors, le programme se termine assez tôt. Pour une guêpe qui vous a piqué, le programme arrive un peu tard, mais vous souhaitez même que les œufs de guêpe dans le nid soient tués, pas seulement les adultes, que les embryons de guêpe soient tués. C'est fini, nous n'en voulons pas de guêpe chez nous, et nous ne voulons pas de fourmis qui vont entrer dans notre maison. Je n'en veux pas. Je veux que tu existes. Je veux que tu vives. Parce que c'est pas seulement l'existence, il y a la vie. Il y a une image, moi, qui me impressionne beaucoup, c'est celle de la femme qui porte un enfant. À partir du moment de la conception, il y a tout un programme qu'elle pense et qu'elle vit dans son corps, je veux que tu existes. Ça m'a toujours impressionné d'entendre les mères, les femmes qui sont enceintes, de dire je ne ferai pas ça, je ne mangerai pas ça, je n'irai pas dans telle activité, parce que ça ne serait pas dans l'intérêt de l'enfant. Tout est ordonné à ce petit qui grandit dans le ventre de la mère. Et quand vient le temps de l'accouchement, lorsque l'enfant est sorti, ce qu'on m'a raconté m'a beaucoup impressionné. Pour certaines femmes, il y a un moment d'angoisse terrible après l'accouchement. L'enfant est sorti du ventre de la mère et c'est silence. Un effroyable silence. D'après ce que m'ont raconté les mamans. Un silence parce que l'enfant ne respire pas, comme s'il ne vivrait pas. La deuxième étape de l'amour, je veux que tu vives. Et le drame de la mère qui accouche et qui n'entend pas le cri de l'enfant, se demande si elle n'a pas mis au monde un avorton. Je veux qu'il vive. Et même si ça prend un certain temps, on se réjouit d'entendre tout à coup le vagissement. Pavarotti qui apparaît. Ah, enfin, il vit. Deuxième étape de l'amour. Je veux que tu vives. Cette étape de l'amour que Dieu nous révèle nous permet de penser que ce que les sages et les savants ne connaissent pas bien, c'est qu'ils sont très occupés à gouverner, à diriger, à calculer, à faire des relations, et ils oublient que leur première préoccupation devrait être dans ce style-là. Je veux que mes concitoyens, je veux que
Mes partenaires, je veux qu'ils existent, je veux qu'ils vivent. C'est premier, c'est fondamental.

Poursuivons notre découverte de l'amour. Je veux que tu existes, je veux que tu vives, je veux que tu sois autonome. Tu vis, tu respires par toi-même, tu es tout seul. Tu respires. Je veux que tu sois autonome et libre. Capable de prendre des décisions pour toi-même. Je trouve un exemple remarquable chez un enfant qui commence à se promener à quatre pattes, comme on dit, et qui, un bon jour, est tout fier d'être monté sur la première marche de l'escalier, et il attend que maman le trouve là. Et il rit lorsqu'il voit que maman le découvre sur la première marche de l'escalier. Et oui, mais en même temps, maman se dit « Ouf, une autre étape qui commence ». Je veux que tu existes, je veux que tu vives, je veux que tu sois autonome, je veux que tu sois libre. Maintenant, il faut choisir ce qui est le mieux, ce qui est bon, ce qui est mauvais. C'est une longue étape de l'éducation, apprendre à être libre. Qu'est-ce qui est bon pour moi, pour les autres? La liberté. Nous voulons ça, tous les êtres vivants veulent ça. Ils ne réfléchissent pas là-dessus avec des mots, mais ils veulent être libres. Veulent faire des choses qui vont être bonnes pour elles et pour les autres éventuellement. Que ce soit bon. Je veux être conscient de ma dignité, une autre étape de la croissance. Conscient de ma dignité. Je suis quelqu'un. Je compte pour les autres. Les autres comptent pour moi. J'ai ma place. Je découvre ma fierté. Je suis bien d'être moi. C'est bon que je sois moi, tout simplement, sans vanité, sans orgueil, sans prétention. Je suis moi et j'ai ma place au milieu des autres. Il y a une fierté. Et j'apporte quelque chose d'unique au monde, la fécondité propre. Une autre étape de la découverte de l'amour. La fécondité. Chacun et chacune d'entre nous, nous apportons quelque chose d'unique au monde. Même si vous étiez très, très handicapé, incapable de vous exprimer, vous apportez quelque chose au monde. Mais puisque vous m'écoutez, vous avez dépassé cette époque-là. Alors, vous êtes capable d'apporter votre propre fécondité. Vous êtes unique. Et il y a seulement vous pour apporter au monde ce que vous apportez. Vous avez votre propre fécondité. Vous êtes fait pour être heureux. Une autre étape de la croissance. Où je suis en harmonie avec moi-même, avec le monde dans lequel je me trouve. En harmonie au point où, peu importe ce qui arrive, je suis capable de réagir convenablement. Je suis capable d'être moi. Et moi, confortable, malgré les défis, les épreuves, les échecs, les retards, j'apporte quelque chose d'unique au monde et je suis capable de faire face aussi aux épreuves. Je suis capable d'être heureux en harmonie avec le monde dans lequel je me trouve. Même s'il y a des combats à mener, même s'il y a des choses à corriger, je suis capable d'être bien dans ma peau. Je sais en qui j'ai mis ma foi, diraient les chrétiens. Et je sais qu'il est assez puissant, ce Seigneur, ce Dieu, pour garder le dépôt de ma foi jusqu'au terme de mon existence. Je suis fait pour être heureux. Je suis fait pour être un humain humain, un humain réussi. Vous avez ça d'inscrit, chacune et chacun de vous, dans votre propre existence. Si vous réfléchissez, c'est ça qui vous est arrivé jusqu'à aujourd'hui. Si vous regardez les enfants qui naissent, vous êtes capable de voir qu'ils sont déjà entrés dans ce projet, on dirait presque ce programme. Ils sont faits pour exister, pour être autonomes, libres, fiers, féconds, heureux, réussis. Le succès d'un être humain, pour nous qui connaissons la révélation,
c'est la sainteté. Achevé comme être humain qui connaît sa relation avec son Créateur, son Rédempteur, et qui sait qu'il est un partenaire du Créateur et du Rédempteur, collaborateur, membre du peuple de Dieu. L'être humain réussi, pour un chrétien, ça va jusque-là. Mais c'est aussi la vocation de n'importe quel être humain, même s'il est absolument incroyant, même s'il est complètement étranger à la révélation judéo-chrétienne, c'est inscrit dans son être d'être réussi comme humain et complètement réussi. Même des gens qui n'ont pas la révélation judéo-chrétienne imaginent un monde au-delà de la mort. Il y a le nirvana, mais aussi être ailleurs, autrement. Dans notre parcours de vie, il y a aussi une autre étape dont nous parlerons dans quelques instants. Une étape qui s'appelle rédemption.

Qu'est-ce qui est caché aux sages et aux savants, et pourtant révélé aux tout-petits ? Vous n'appartenez pas au mal. Et c'est un aspect important de notre révélation judéo-chrétienne, de notre évangile. Tu n'appartiens pas au mal. Si vous lisez les journaux, si vous connaissez l'actualité, vous connaissez les guerres, les violences, vous connaissez les crimes de toutes sortes, les gangs criminels. Et vous voyez à quel point il y a du crime. Et on est porté, dès qu'il y a un crime un peu odieux, là, prison à vie, là, puis on voudrait revenir pratiquement aux travaux forcés. Il faut que ce soit cruel. On va infliger une peine, une sentence très sévère. Eh bien, la révélation nous dit, et elle dit même à celui qui est prisonnier, là, qui est enfermé, « Tu n'appartiens pas au mal. » C'est ça que la révélation nous dit. « Tu n'appartiens pas au mal. » Rien ni personne n'appartient au mal. Il y a un projet rédempteur qui nous rachète de tout esclavage du mal. Tu n'appartiens pas au mal que tu fais. Tu fais des crimes, tu fais des choses horribles, tu fais des erreurs, des péchés. Éventuellement, tu as une mauvaise pensée. Tu n'appartiens pas au mal. Ton mal t'appartient, cependant. Ah, mais toi, tu n'appartiens pas au mal. Mais ton mal t'appartient, donc tu es responsable de ce que tu as commis, de ce que tu agis, de ce que tu fais. Tu n'appartiens pas au mal que tu fais, tu n'appartiens pas au mal qu'on te fait non plus. Ah ah, une autre chose. Combien de personnes sont victimes ? Victimes parce qu'ils ne sont pas aimés comme ils auraient le droit d'être aimés. Les attentes de l'amour, c'est puissant ça. Mais quand cet amour-là est refusé, quand il y a en plus de la violence, quand il y a de l'injustice, quand il y a de la colère, du rejet, tu n'appartiens pas au mal qu'on te fait. C'est ça aussi le projet bienveillant de Dieu. C'est ça aussi que nous appelons la rédemption. Tu n'appartiens pas au mal que tu fais, tu n'appartiens pas non plus au mal qu'on te fait. Ça n'empêche pas le mal qu'on te fait d'être dans ta vie. Mais toi, tu n'es pas asservi à ce mal-là. Ce mal-là, même tu peux le traiter pour en tirer des leçons, pour te faire grandir au lieu d'être diminué, pour aller vers la liberté. En disant cela, je pense spontanément à Jésus lui-même, qui n'appartient pas à la croix, qui n'est pas fait pour la croix, mais qui va assumer la croix. Jésus ne veut pas souffrir, ne veut pas être rejeté, et pourtant, il l'est. Le mal lui appartient, mais lui n'appartient pas au mal. Jésus est le Sauveur, le Rédempteur, et il a vaincu la mort. La mort lui appartient, mais lui n'appartient pas à la mort. Tous les êtres humains, tous les êtres vivants connaissent le mal qu'ils subissent, dont ils héritent parce qu'ils ont mal agi. C'est les conséquences d'un mauvais comportement, ou bien parce qu'on leur inflige de la colère, de la méchanceté, et vous n'avez qu'à écouter l'actualité, les nouvelles, pour voir que la cruauté humaine est très forte. Et en plus, il y a les faiblesses de la nature, les conflits climatiques que nous avons, les volcans, combien de victimes de tremblements de terre, etc. Tu n'appartiens pas au mal qu'on te fait. Tu n'appartiens pas au mal qu'on te fait. Tu n'appartiens pas à la mort. Tu n'appartiens pas à l'effacement de ton programme. Ça,
tous les êtres vivants ne le savent pas. C'est notre révélation qui nous dit « Je veux que tu vives éternellement, que tu sois avec moi dans l'amour pour toujours. » Notre Jésus, qui était incarné, Fils de Dieu incarné, Fils éternel de Dieu qui avait pris chair de la Vierge Marie, a vécu dans notre condition humaine en toute chose, sauf le péché. Mais ce qu'il a vécu à l'intérieur de la révélation d'Israël comme juif, ce qu'il a vécu, c'est un programme constant de fidélité à la pensée de Dieu. Il était un juif, un bon juif, un circoncis, un juif qui allait au temple, qui participait au sacrifice du temple. Un juif qui allait en pèlerinage, comme tous les autres juifs. Un juif qui connaissait la parole de Dieu. Il l'avait étudiée à la synagogue de Nazareth. Nous ignorons souvent cette dimension intellectuelle des juifs à l'époque de Jésus. Tous les juifs, depuis le retour de Babylone, apprennent par cœur la Torah, l'Ancien Testament, tous les livres qui sont connus à l'époque. On apprend ça par cœur à partir de la vigne, comme on dit, l'espèce On apprend ça à partir des premiers moments de l'éducation. On va à la synagogue, même avant 6 ans. On commence au jardin, comme on dit, comme des jardins d'enfance. On commence à apprendre des petites choses. On apprend le psautier par cœur. Ça, c'est avant de commencer l'école, comme si les enfants de 6 ans connaissaient par cœur le psautier. C'est un beau programme, si vous y pensez. Vous pouvez essayer ça chez vous. Alors, Jésus a appris la parole de Dieu par cœur. L'Ancien Testament, il le savait par cœur, comme tous les autres Juifs. C'était le travail des pharisiens au retour de Babylone, pour que désormais la solution finale de Babylone ne soit pas possible. Si on veut détruire le peuple d'Israël, le plus humble des Juifs pourrait à lui-même retrouver toute la parole de Dieu, tous les écrits que nous avons, parce qu'il les sait par cœur. Nous avons dans cette révélation de Dieu la révélation de l'amour, la révélation d'un amour qui dit « Je veux que tu existes ». Les sages et les savants n'en arrivent pas à ce moment de conscience humaine. Ce n'est pas dans leurs préoccupations. Ils ont beaucoup de préoccupations, ceux qui gouvernent, ceux qui étudient, et c'est très bien qu'ils soient là, mais c'est en plus de leur science, c'est en plus de leur gouvernance qu'ils peuvent connaître l'amour, tout ce projet. Ça n'empêche pas d'aimer en étudiant ou d'aimer en travaillant, en gouvernant. Mais l'amour précède tout ça, englobe tout ça et dépasse aussi la science et la gouvernance.

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1: Paris et Prague sont les prochaines destinations. 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Avancez dans cette dramatique histoire. Suivez-moi dans cette réalité.